0: 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Il est perçu comme un opposant à Vladimir Poutine. Il s'oppose à la guerre en Ukraine. Boris Nedjajdine a été désigné ce vendredi soir agent de l'étranger par Moscou. En 2024, il avait tenté de défier Vladimir Poutine à l'élection présidentielle russe. Sa candidature avait finalement été rejetée pour irrégularité dans les signatures. Il avait ensuite décidé de rempiler en devenant candidat pour la Douma en septembre. Mais son nouveau statut lui interdit désormais de se présenter à toute élection. Anissa El-Jabri.
1: Comme en 2024, Boris Nedjajdine avait déjà mis en place son équipe de campagne et contacté la presse, annoncé des événements. Comme en 2024, ce vétéran de la politique russe avait commencé à collecter des signatures pour sa candidature. Il voulait concourir à la députation là où il vit, dans un quartier de la classe moyenne au nord de Moscou. Comme en 2024, sa campagne semblait prendre, même s'il connaît bien les lignes rouges du pouvoir et se garde de les franchir. Chacun sait ce que Boris Nedjajdine incarne, l'opposition à l'offensive russe en Ukraine. Sauf qu'en 2 ans, le climat s'est considérablement durci. Même des blogueurs, soutiens de la guerre ou des commentateurs très légitimistes peuvent désormais se retrouver dans le viseur des services de sécurité. Boris Nedjajdine a commenté sur sa chaîne Telegram son nouveau statut avec ces mots, je cite, « C'était attendu. Avant les élections, on tente d'éliminer les adversaires dangereux car on sait que la confiance dans le pouvoir s'amenuise. » Avant d'ajouter « bravache, stocker du pop-corn et de l'essence », Boris Nedjajdine est ce vendredi soir en Russie, l'agent étranger numéro 1230. Anissa El-Jabri, Moscou, RFI.
0: Le bilan du double séisme du 24 juin au Venezuela s'alourdit. Il dépasse désormais les 4000 victimes. 16 740 personnes sont blessées. Pas de chiffre officiel sur le nombre de disparus, mais les Nations Unies estiment qu'il pourrait être 50 000. Ces séismes de magnitude 7,2 et 7,5 se sont produits à 39 secondes d'intervalle. En Guinée-Bissau, le leader de l'opposition Domingos Simoes Pereira a été placé en détention après une comparution ce matin devant une juridiction militaire de Bissau dans le cadre de l'enquête sur 2 tentatives de coup d'État, l'une en 2023 et l'autre en octobre 2025. L'ancien Premier ministre est accusé d'avoir joué un rôle actif dans l'opération en apportant notamment l'argent et la logistique nécessaires à leur préparation. Ses avocats et partisans dénoncent des accusations non fondées, une procédure viciée et impartiale. Polycarpe et Samboa.
2: Domingos Simoes Pereira s'est présenté de l'UEM ce matin au juge. À une nuance près, il a été escorté de sa résidence au tribunal militaire par la police. Une fois sur place, tout a été réglé en quelques minutes. Le juge lui a directement communiqué qu'il allait être placé en détention et aussitôt dit, aussitôt fait. Muniro Conté, le porte-parole de son parti politique, le PAIGC, dénonce que l'audience se soit tenue devant une juridiction militaire alors que selon lui, le président de l'Assemblée nationale, comme civil, n'avait rien à y faire. Le 31 octobre 2025, l'armée bissau-guinéenne avait annoncé avoir déjoué une tentative de subversion de l'ordre constitutionnel à quelques heures de l'ouverture de la campagne des élections générales du 23 novembre. Domingos Simoes Pereira est soupçonné d'avoir participé à la préparation de cette opération en apportant notamment argent et logistique, ce qu'il a toujours contesté. Ses partisans dénoncent des mesures arbitraires et un acharnement politique qui viseraient selon eux à l'écarter de la course à la présidentielle, des élections que les militaires au pouvoir à Bissau ont fixées pour le 6 décembre au terme desquels ils sont censés rendre le pouvoir aux civils.
0: Polycarpe et Somba. En Afrique toujours, Alger et Bamako ont annoncé la réouverture de leurs espaces aériens réciproques et le retour de leurs ambassadeurs respectifs après plus d'un an de tensions diplomatiques. L'ambassadeur malien à Alger avait été rappelé en avril 2025. L'ouverture de l'espace aérien est effective dès ce vendredi. Ils sont très souvent pointés du doigt pour leur algorithme considéré comme dangereux, notamment pour les jeunes. Les réseaux sociaux du groupe Meta, Instagram et Facebook sont sommés par l'Union européenne de modifier leur application pour les rendre moins addictives. La Commission européenne a mené l'enquête pendant 2 ans avant d'arriver à la conclusion que les pratiques de Meta enfreignent la loi. Nathanaël Vitran.
3: Connaissez-vous le doom scrolling? Nos amis québécois qui ont une traduction pour tout parlent de défilement morbide. La pratique consiste à consommer sur les réseaux sociaux des contenus courts, souvent vidéos, alimentés par les algorithmes des plateformes qui vous proposent un contenu sur mesure, littéralement infini. Si vous n'y prenez pas garde, votre téléphone cesse alors de vous divertir et à la place, il aspire votre âme et des heures de votre vie. Et ce n'est pas le fruit du hasard, Meta et les autres ont des milliards de données sur vous à disposition. Ils savent comment vous retenir et ils y ont tout intérêt puisqu'entre deux contenus, ils vous proposeront de la publicité. Stop, dit la commission, ces pratiques nocives, surtout pour les adolescents, ont sur le cerveau un effet comparable à celui d'une drogue et elles vont à l'encontre du Digital Services Act, l'ambitieuse réglementation qui régit l'espace numérique européen. Elle demande donc à Meta de mettre fin, par exemple, à la lecture automatique et infinie de ses contenus. Meta, fin à la surprise, dément, mais risque une amende pouvant atteindre 6% de son chiffre d'affaires mondial.
0: Nathanaël Vitron. En France, nouvel épisode de canicule, le troisième cette année. 24 départements du nord-ouest de la France sont placés à partir de ce samedi en vigilance rouge par Météo France. 59 autres sont en alerte orange. Les températures pourront atteindre jusqu'à 40 degrés. Le gouvernement a annoncé dans ce contexte un nouveau plan Orsec, chaleurs extrêmes. Orsec pour organisation de la réponse de sécurité civile qui doit permettre de coordonner les services à travers le territoire. Le plan prévoit notamment l'ouverture de centres spécialisés et refuges pour les personnes vulnérables comme les personnes âgées ou les sans-abri. Et plusieurs feux se sont également déclarés ces derniers jours en France liés à ces fortes chaleurs dans les Pyrénées-Orientales, la Drôme ou encore l'Indre. Depuis le début de l'année, 25 000 hectares ont brûlé dans le pays selon le directeur général de la sécurité civile. Incendie également en Espagne. Toujours lié à ces chaleurs où un feu a fait au moins 12 morts dans la région d'Almeria, dans le sud du pays, la nuit dernière. 23 personnes sont toujours portées disparues. Les victimes ont été prises au piège par les flammes qui se sont propagées très rapidement à cause du vent qui soufflait fort. Les premières autopsies sont attendues par les autorités pour permettre d'identifier les personnes tuées et préciser le bilan. Des centaines de personnes ont été évacuées. Les pompiers tentent toujours de maîtriser le feu. 4000 hectares sont déjà partis en fumée. Et un petit mot pour terminer ce journal du tennis avec le tournoi de Wimbledon qui se tient en ce moment. Et Yannick Sinner affrontera Alexander Zverev en finale dimanche. Le numéro 1 mondial a battu ce vendredi la légende Novak Djokovic. RFI, il est 2h10 temps universel, minuit, 2h10 à Paris.
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7: Et on est de retour dans le building sur RFI. C'est la maison de verre. Évidemment, on est là pour les 50 prochaines minutes avec le couteau suisse. Arthur Bon au mix et la très polyvalente Yasmine Boulan à la coordination. Et aujourd'hui, on reçoit l'un des architectes de l'afrobeat moderne. C'est un hitmaker infatigable. Il fait danser Lagos, Londres, Paris, Abidjan et même Douala depuis plus de 15 ans. Préparez vos meilleurs pas de danse car l'immense Scales est avec nous en studio. C'est le man of the year en personne. Et le numéro WhatsApp de l'émission est déjà ouvert, c'est le plus 33 6 58 18 46 86. Envoyez vos messages et vos questions. On va les poser à Scales. Allez, pour ouvrir le bal et prouver que la connexion avec la France est totale, on commence avec la toute dernière bombe afro-rap signée Scales en duo avec l'un des rois du bitume marseillais, c'est Elams. Voici

0: conversation avec
1: Skills est dans l'Afro Club et on vient d'écouter son dernier banger Johanna en duo avec Elam. C'est l'équipe s'est agrandie puisque Steven Hensley est à la régie vidéo et la traduction est assurée aujourd'hui par Elsa Najar. Skills, bienvenue dans l'Afro Club.
2: Welcome.
3: Thank you very much. Merci.
1: Ah bah oui, tu connais deux trois mots en français.
2: You know a few words in French, right?
3: A little bit.
1: Ouais, puisque tu as collaboré avec Elams, franco-comorien.
3: Yeah.
1: Et comment s'est fait la rencontre?
2: How did you guys meet with Elams?
3: Yeah, man, it's a very very crazy story. I had this agent in Dubai that you know, I just recorded this song with some producers called Samao in Amsterdam.
2: But they made une chanson avec des producteurs à Amsterdam.
3: Yeah, they're based in Belgium, but they came to meet me in Amsterdam to record this song. So I had already finished the song, then I sent it to my agent to Dubai, like, hey, look at this song, this is gonna be a big song. And he was like, oh, I have a French artist with me. Do you want him to give you a verse? I was like, who's that? So he called me, I spoke to Elams, and you know, the next thing I heard that Elams is in the studio and he recorded his verse and they sent it to me. And that's how.
2: Donc, en fait, il a envoyé la chanson à son agent à Dubaï et lui a dit, écoute, je suis là avec un artiste français qui s'appelle Elams, est-ce que tu veux que voilà, que je lui fasse écouter? Et puis la suite, c'était qu'en gros, Elams était en studio et le titre s'est fait comme ça, en fait.
1: Incroyable. Donc Elams, en fait, tu l'as pas choisi toi.
2: So you didn't really pick him.
3: Well, it just God picked him. It was meant to happen, you know. It was
2: ça,
3: meant
2: ça devait
3: to
2: se passer comme ça.
1: Ok, Johanna. Alors, pourquoi toujours le prénom Johanna? Parce que c'est encore une histoire de fille un peu bizarre.
2: It's another weird girl story. Why always the name Johanna?
3: Well, Johanna is like it's a very symbolic name for beauty.
2: C'est un prénom très symbolique pour la beauté, en fait.
3: For beauty, for African excellence, and you know when you say African excellence, you know what I mean, man. With like women, you know, built in a very attractive way.
2: Pour l'excellence africaine aussi, et comme il nous montre par ses gestes aussi, pour les femmes avec certaines formes et qui sont magnifiques.
1: Très attractives, donc.
2: Voilà.
1: Alors, on sent des influences baile funk dans cette production. Est-ce que c'est le reflet de ce que tu écoutes aujourd'hui?
2: Baile funk influences, he thinks, in this production. Is that sort of what you're listening to nowadays?
3: Yeah, man. So I've always been influenced by this kind of music, you know, from when I made Shake Body till now.
2: Tu as été influencé par ce genre de musique?
3: I still make this kind of song. So this, I feel like this is a newer school company fusion of you know, the francophone Afrobeats and all. So and I just want to be part of it.
2: il veut juste en faire partie. C'est un peu un mélange du côté francophone Afrobeat, voilà, et tout se mélange.
1: D'accord. Et en 2026, que représente pour toi une chanson qui dure dans le temps?
2: In 2026, what does a song that lasts in time represent for you?
3: That what?
2: A song that would last throughout time. What would you say that is for you in 2026?
3: I would say Johanna, man. I would tell you Johanna for a fact, because I believe in making songs that connects every world, that is a bridge, you know, to back home, my home, to here, to Europe, to America, to everywhere. And that's why I make music to, you know, from my biggest song, which is Shake Body. You know, I've been able to connect the whole world to our sound, Afrobeats, and the street sound, how we grew up, you know, with the drums on the streets and everything. And that's what it's really about for me. So Johanna, I feel, is going to be a classic.
2: Because
3: it sounds like a classic to me.
2: Alors, déjà pour lui, Johanna, il pense que ça va être un classique. En tout cas, ça en a le son pour lui. Lui, ses chansons, c'est vraiment des liens et des connexions entre plein d'endroits différents dans le monde, comme ça a été aussi pour son premier gros titre, Shake Your Body. Et donc, en fait, c'est vraiment une connexion de sa ville natale, son pays natal, les US, plein d'autres territoires. Et donc, c'est ce qu'il ressent vraiment avec les chansons qu'il fait. Et pour le coup, c'est la même chose avec Johanna.
1: D'accord. Ben, moi, je vais te dire, pour moi, le titre, c'est plutôt Body on Me.
3: Oh, what
1: Skills,
3: yeah.
1: Et Joshua Baraka.
3: Joshua Baraka.
1: Voilà. Yeah. Qu'on va écouter là. Pour moi, c'est une chanson qui peut durer dans le temps, en 2026. On écoute et puis on en reparle juste après.
2: He thinks that's a song that can last throughout time. Let's listen to it and we'll talk about it after.
3: Okay.

0: On vient d'écouter le titre Body and Me, Scales et Joshua Baraka. C'est extrait, ben non, c'est même pas extrait, c'est un single qui est sorti en 2026.
1: This is a single that came out in 2026, right?
2: Yes, from my last album.
1: Absolument, mon dernier album.
0: Martina Son.
2: Yeah.
0: Ok, d'accord. Et ben donc j'avais vu juste. Pourquoi cette collaboration avec Joshua Baraka?
1: This collab with Joshua?
2: Well, Joshua, I met Joshua Baraka through, through a close friend of mine.
1: Je l'ai rencontré par un ami en commun. Elle jouait sa musique sur Instagram. Je l'ai entendue et j'ai dit, mais qui est cet artiste? Et donc elle m'a dit, c'est un artiste qui s'appelle Joshua Baraka. J'ai fait une petite recherche sur Google. Je lui ai envoyé un message parce que moi je crois vraiment dans les nouveaux artistes. Et je lui ai dit, envoie-moi quelque chose et essayons de travailler ensemble parce qu'il est producteur également. Il m'a envoyé ce titre en fait, puisqu'on l'a fait il y a 3 ans en fait, cette chanson. Et je lui ai dit, j'aime bien ce titre. Donc j'ai enregistré par-dessus, je lui ai dit que moi je travaillais sur mon projet. Alors finalement on n'a pas travaillé sur le projet de l'époque, mais sur celui-ci. Mais comme vous avez dit, les chansons, elles perdurent dans le temps. Et ça c'est un titre qui date il y a 3 ans, mais on dirait qu'il est frais parce qu'on vient de la sortir.
0: Exactement. Comment tu vois toi les collaborations, les échanges entre artistes aujourd'hui, surtout entre les artistes d'Afrique anglophone et d'Afrique francophone?
1: But how do you see, you know, exchanges and collaborations between artists today, especially through English-speaking African artists and French-speaking African artists?
2: I feel like that's like the biggest exposure and the biggest
1: exposition et diversité pour moi.
2: Have for our sound,
1: et qu'on peut avoir pour notre son.
2: You know, because every time the anglophone, the francophone has been.
1: À chaque fois que il y a une collab entre anglophone et francophone, ça a toujours été un succès.
2: Fali Poupa and Whiskey just recently too.
1: Et Whiskey récemment.
2: Was the guy the DJ that died?
1: Davido avec le DJ
0: DJ Arafat.
2: Arafat, yes. You know, they have this. Their songs are big in my country.
1: Ces chansons sont très, c'est très important dans mon pays et partout où vous ayez.
2: The Oman, Libre les gars ou n'est pas gars.
0: Oui, Magic System.
2: You know what I mean? Mm-hmm. Big too, you know. So
1: ça
2: every
1: aussi
2: time,
1: ça a cartonné.
2: So you know, we pretty much are doing the same thing.
1: Donc on fait tous la même chose parce qu'on vient du même Afrique. C'est juste qu'on parle des langues différentes. À chaque fois, on essaie de faire de la musique ensemble, ça fonctionne.
0: J'aime beaucoup. Alors, on va parler un petit peu des origines de Scales, parce que beaucoup connaissent la star, mais très peu connaissent l'homme. Yeah. Ton véritable nom, c'est Raoul John Jeng Jeng.
2: Yeah.
0: J'ai bien dit.
2: John Raoul.
0: À quoi ressemblait ton enfance avant de devenir Scales?
1: What was your childhood like before you became Scales?
2: Well, I was born and raised in Kaduna.
1: Je suis né et j'ai été élevé à Kaduna. C'est dans le nord du Nigeria.
2: I did like at least my first 15 years in there.
1: J'ai passé mes premières 15 années de ma vie là-bas.
2: I went to university in a place called Jos.
1: Je suis allé à l'université dans un endroit qui s'appelait Jos.
2: Signed by Banky W.
1: Avant d'être signé sur Banky W, qui m'a découvert.
2: I moved to Lagos.
1: Donc j'ai emménagé à Lagos. Et j'ai commencé à faire de la musique, je dirais, à 16-17 ans. Et depuis, je suis une star.
0: Ouais. Et tu as grandi avec une maman qui travaillait énormément.
1: You grew up with a mom that worked very hard.
2: Yes, I was raised by a single mom.
1: Absolument. C'est une maman célibataire qui m'a élevé, qui malheureusement nous a quitté il y a 4 ans.
2: Yeah, so I was raised by her, and she was a teacher.
1: Elle était maîtresse.
2: My mom was a teacher.
1: Ma maman était maîtresse.
2: You know, that's pretty much what shaped me, because my mom really
1: was the one
2: that introduced me to music.
1: C'est elle qui m'a introduit à la musique.
2: CDs and cassettes.
1: Parce qu'elle vendait des CD et des cassettes.
2: Behind the church.
1: Mm-hmm. Derrière l'église. Yeah. À Kaduna.
2: So like after church, people used to go and buy CDs.
1: Donc après l'église, après le service, ils allaient acheter du gospel ou des cassettes.
0: Et donc elle t'a transmis en fait la débrouillardise.
1: She also taught you how to really get on by yourself.
2: Yes, I'm a one man soldier.
1: Je suis un soldat moi tout seul.
0: Et tu écrivais déjà des textes très jeunes. De quoi est-ce que tu parlais à cette époque?
1: You wrote lyrics and texts very young. What would you talk about at that age when you were that young?
2: I was really just talking about my struggles and my dreams.
1: Je parlais un peu de mes luttes, de mes rêves, de tout ce que j'avais envie de faire, d'accomplir. La première chanson que j'ai écrite s'appelait Heading for a Grammy, c'est-à-dire en route pour un Grammy. Vraiment, c'était mon rêve d'avoir ce Grammy.
2: I think I'm very close.
1: Mm-hmm. Je crois que je suis pas très loin. Je me rapproche. Ouais. Je me rapproche énormément.
2: Bag, but it's gonna happen.
1: Je veux pas trop en dire, mais je pense que ça va arriver vite.
0: Et je pense aussi.
2: And we will come back here and celebrate.
1: Et on viendra ici faire la fête.
0: Évidemment, dans l'Afro Club.
1: Of course.
0: Tu penses que ton oreille musicale elle s'est vraiment construite dans le magasin de cassettes de ta mère?
1: Do you think your musical ear sort of really developed itself with your mom selling music?
2: Yes, it does.
1: Ouais,
2: it did. It
1: carrément.
2: Did. It did because also like I was listening to all kinds
1: aussi
2: of music.
1: Aussi parce que j'écoutais beaucoup de musique différente. En fait, très jeune, j'ai été exposée à plein de musiques différentes, que ce soit du rock,
2: R&B, rap,
1: du R&B, du rap, plein de genres différents.
2: Right now I can do all kinds.
1: Donc maintenant, j'arrive à faire plein de musiques différentes encore aujourd'hui. So, yeah.
0: Ok. Ton nom, il est intriguant parce que c'est Scales qui signifie Seek Knowledge, Acquire Large Entrepreneurial Skills.
2: Yeah.
0: Ouh, Elsa, tu peux te reposer. Ce qui signifie chercher le savoir pour développer de grandes compétences entrepreneuriales. Voilà. Pourquoi avoir choisi un nom aussi long et philosophique?
1: Why pick such a long and philosophical name?
2: Well, when I was young, I was just trying to look like I was brilliant.
1: Quand j'étais jeune, je voulais juste faire genre je suis très intelligent.
2: You know, so, I was trying to, because my name, people, my, you know, back in school, people used to.
1: Parce que à l'école, les gens se moquaient de mon prénom. Parce que John Raoul et Jeng Jeng, on se moquait de moi forcément.
2: So, I decided to say, okay, you know what?
1: Donc j'ai décidé de changer de nom et de trouver un nom qui me plaisait pour moi-même.
2: I used to attend music school.
1: Et j'avais des classes de musique à l'école. Et je savais lire les manuscrits musicaux. Et il y avait des gammes différentes, des notes. Et du coup, la prof m'avait donné un surnom qui s'appelait Scales, qui veut dire gamme. J'ai aimé ce nom.
2: Take that name
1: et j'ai décidé de le garder, mais avec un autre sens en fait.
2: Spelled S-C-A-L-E-S,
1: parce que gamme en musique, ça s'écrit S-C-A-L-E-S. Moi, je l'ai changé en S-K-A-L-E-S avec une abréviation.
2: Which is sick is for S, acquired, sick knowledge, which is sick for S, K knowledge, A acquired, L.
1: Toutes les abréviations, en fait, S-K-A-L-E-S.
2: Skills. And to be honest, I was just trying to talk about my desire.
1: Honnêtement, j'essayais juste de parler de mon désir de faire ce que j'avais envie de faire et pouvoir en vivre, quoi. C'est ce que j'essayais d'expliquer, en fait.
0: Ok. Et si tu devais choisir un nom de scène aujourd'hui, est-ce que tu prendrais encore Scales?
1: And if you were to pick a stage name today, would you pick the same one?
2: I would pick my real name.
1: Je crois que je choisirais mon vrai nom, honnêtement.
2: I have such a classic.
1: Parce qu'en fait, j'ai un nom tellement classique. John Raoul, c'est très classique.
2: You know, like you have John Legend, Kanye West.
1: Il y a John Legend, il y a Kanye West.
0: C'est pas si
1: John
0: classique
1: Raoul.
0: Que ça. Hein.
1: It's not that classical, he says.
2: Oh yeah. Okay, fine, we go with Scales.
1: Bon,
2: Scales
1: alors on reste avec Scales. Nobody parce que c'est unique et personne ne l'a au moins.
0: But John Raoul is unique. John Raoul est unique, pardon.
2: Yeah, if you type John Raoul, you see a lot of them.
1: C'est vrai qu'il y en a pas mal si on regarde, par contre.
2: But it's only one Scales in the world.
1: Mais il y a 15 Skull Scales dans le monde.
0: Je confirme. Alors, comment as-tu vécu ton ascension après être passé chez EMI, donc Empire Meets Entertainment. Pourquoi étais-tu prêt à quitter ce label ensuite pour construire ton propre label?
1: Why did you, once you were signed to that label, why did you decide to leave that label to sort of have your own label?
2: Oh, we got to a point where, you know, we had like different missions and, you know,
1: on avait un peu envie de choses différentes. Chacun voulait se développer à leur propre manière. Eux, ils avaient une vision. Moi, je n'adhérais pas à cette vision. J'avais une vision différente pour ma carrière. Donc, on a décidé de se séparer tout simplement.
0: Et à l'époque, beaucoup ont vu ça comme de la folie.
1: A lot of people thought it was crazy at the time.
0: Mais aujourd'hui, c'est du courage.
1: But today, it's brave.
2: Yeah, it was, to be honest,
1: honnêtement, oui.
2: Too,
1: moi aussi, je trouvais ça un peu fou à l'époque.
2: After leaving, I went through a lot.
1: Parce que j'ai traversé pas mal de choses une fois que je les ai quittées. J'étais sans abri. Dans l'industrie, beaucoup de gens ne voulaient plus me parler.
2: Sudden,
1: vous savez, quand on est très célèbre d'un coup, et puis après, il n'y a plus rien, les gens vous lâchent, quoi. Les gens qui iraient décrocher le téléphone ne décrochent plus le téléphone. Et ça, je n'y avais pas pensé, évidemment. Je savais ce que j'avais envie de faire, et je ne pensais qu'à ça, en fait. Et j'y allais vraiment tout droit sans regarder. Et résultat, j'ai fait un des plus gros titres Afrobeat du monde. Donc ça va.
0: Comme je te comprends, mon cher Scales, on a ça en commun. Ça et puis ma mère aussi, elle était prof.
1: You have that in common, and his mom was a teacher as well.
2: Oh wow! Ouais.
0: Donc
2: wow.
0: C'est une question de mental et de courage.
1: It's a lot of. It has to do with mentality and courage.
2: Yeah.
0: Et ça tombe bien, on a le titre mental. The Scales, qu'on va écouter maintenant, extrait de l'album Martina Sun, sorti en 2025.
2: These are...

0: vient d'écouter Mental, Mental en français, c'est un titre extrait donc du dernier album de Scales Martinason, qui est donc l'album le plus personnel de Scales aujourd'hui.
1: This is a very personal album.
2: Yes, it is. It is.
1: Oui, oui, ça l'est.
2: It was inspired by, you know, the me remixing and sampling songs.
1: L'album a été inspiré par moi en train de remixer des chansons sur lesquelles on dansait avec ma mère. Donc la plupart des titres, c'était des titres très classiques que j'ai samplés. Comme Mental qu'on vient d'écouter. On a été inspiré par Alain Danse.
2: Stromae
1: c'est vraiment mon artiste français préféré de tous les temps.
0: Bon, en l'occurrence, il est belge, mais francophone.
1: Il se
0: l'accorde. Alors, tu rends donc hommage à ta maman à travers cet album Martinason. Est-ce qu'il y a une chanson que tu n'arrives plus à écouter aujourd'hui sans avoir trop d'émotions?
1: So you pay tribute to your mother with this album. Is there a song that you have trouble listening today because it makes you too emotional?
2: Yeah, the first track.
1: Ouais, le premier titre.
2: The first track. I wrote it like days after she died.
1: Je l'ai écrit vraiment quelques jours après sa disparition.
2: Yeah, the first track on the album.
1: Le premier titre de l'album.
0: Là, c'est une question aussi un peu personnelle. Qu'est-ce que ta mère a sacrifié de plus grand pour toi aujourd'hui?
1: This is a personal question, but what do you think? What was the biggest sacrifice your mother made for you?
2: Living her life for me.
1: Vraiment laisser sa vie de côté pour moi.
0: Ouais.
2: Yeah.
0: C'est unbelievable, comme ce titre-là.
1: C'est incroyable, like this song.
2: Yeah, unbelievable.
0: On écoute un extrait.
2: Yeah.

0: Alors mon cher Kel, je vais t'avouer que c'est l'une de mes chansons préférées de l'album.
1: It's one of his favorite songs off the album.
2: Oh, for real?
0: Ouais. Et wow. Du coup, je me suis demandé quelle est la chose la plus incroyable qui t'est arrivée depuis que tu fais ce métier.
1: So he wanted to know what is the most incredible thing that has happened to you since you've been doing this.
2: Man, being able to travel the world. As a kid, I never thought that I could travel the world.
1: Vous savez, quand j'étais enfant, j'aurais jamais pensé voyager. Parfois, c'est encore irréel pour moi quand je suis dans certains endroits. Je me dis, mais comment j'ai fait pour en arriver là? Parce que d'où je viens, ça n'arrive pas, ce genre de choses. On ne voyage pas comme ça. Donc, même si ça fait un petit moment que je suis dans le game, depuis quelques années, c'est toujours incroyable pour moi de faire tout ça, de voyager, de continuer à faire ça.
2: Is a dream come true.
1: Et d'ailleurs, d'être sur cette station, c'est vraiment un rêve pour moi. Parce que je me rappelle quand je voyageais dans des pays francophones et je voyais RFI, je me disais comment est-ce que je vais faire pour arriver sur cette antenne. Donc pour moi, c'est un gros rêve aujourd'hui qui se réalise.
0: Et bien, c'est notre troisième point commun. Dans ce cas, ça a été mon frère.
1: Third common point. You guys are brothers.
2: Yeah.
0: Alors, on va écouter tes grands classiques, tes anciens titres. J'aimerais juste revenir sur le titre Glory. Toujours extrait de l'album Martinason, là tu sais Scales et Fave.
2: Yeah,
0: ouais, t'es avec Fave, Glory c'est presque du gospel. Yeah. Qu'est-ce qui te donne encore envie d'être reconnaissant aujourd'hui?
1: What makes you want to sort of continue, you know, paying tribute and giving back today?
2: Well, because I used to not have.
1: Déjà, j'avais pas avant. J'avais rien.
2: This life, there's nothing in this life, you know. So.
1: Y a rien dans cette vie. Donc, j'ai vraiment appris de la meilleure, qui était ma maman, qui était pauvre, qui avait rien elle-même, mais elle donnait toujours aux gens. Et d'ailleurs, la plupart des gens qui m'ont aidé dans cette vie, c'est des gens que ma mère avait aidé à l'époque. Parce qu'ils me disent tous, ta maman a fait ça pour moi, donc aujourd'hui, je t'aide, et je ne savais pas tout ça.
2: I learned that from her, that
1: et ça, je l'ai appris d'elle. Il faut toujours essayer d'avoir un impact sur les gens.
2: Your legacy doesn't necessarily mean you have to have kids. Sometimes your legacy.
1: C'est pas forcément avoir des enfants, mais les gens souvent se souviennent de nous pour ce qu'on a fait de bon.
0: Et Fave était la collaboration évidente pour cette chanson.
1: Fave was sort of an evidence in terms of a collab for this track.
2: Yeah, to be honest, I already made this. This song was a song I made, and I just put the snippet on Instagram.
1: C'est un titre que j'avais déjà fait. J'ai mis des petits morceaux sur Instagram. Fave l'a entendu.
2: Like, oh my God, I like this.
1: Et il m'a envoyé un message et m'a dit, j'adore ce titre. Est-ce que je peux en faire partie?
2: She sent me three chorus for the song.
1: Et elle lui a envoyé trois refrains différents et il a choisi celui qu'il aimait, quoi.
0: Ok, magnifique. Alors, on va donc entrer dans tes grands classiques maintenant. Forcément, le titre Shake Body, qui est ton plus grand succès commercial aujourd'hui dans les charts. Plus de 10 ans après sa sortie, on continue de l'écouter. Comment tu expliques ça?
1: We're going to talk about your classics now. Shake Body is, you know, one of your biggest songs. Yeah. It's about 10 years old and people still continue listening to it nonstop. Yeah. How do you explain that?
2: To be honest, I don't know, man. I'm a Christian. I pray a lot.
1: So I'll just say God just keeps answering my prayers. Je dis que c'est le bon Dieu qui répond à mes prières, tout simplement.
2: I'm an independent artist.
1: Je suis un artiste indépendant.
2: Close to 10 years.
1: Je suis depuis près de 10 ans, d'ailleurs.
2: The last time I was signed, not close to. We're in 2020.
1: Non, pas 10 ans. On est en 2026.
2: For 12 years now.
1: 12 ans. 12 ans que je suis indépendant.
2: You know, so it's really been crazy for me.
1: Donc ça a été assez fou pour moi, je ne vais pas vous mentir. Mais je crois vraiment à la prière. Donc voilà, j'ai prié que les portes s'ouvrent pour moi. J'avais pas envie d'être rattaché à un gros label et pourtant j'ai un des plus gros titres africains, donc c'est incroyable. Donc je ne sais pas, c'est juste divin. Je ne sais pas comment ça s'est passé, mais voilà.
0: Did you see the video?
2: Yeah, that's what like you know God used him. So what
1: ça, c'est mon Dieu qui l'a utilisé.
2: He danced to all the people's songs. He didn't go viral. Why my own?
1: Il a dansé sur plein de titres, ça n'a jamais été viral. Pourquoi sur la mienne? Il y a quelque chose. Il y a quelque chose.
2: Et
1: ça, je l'apprécie énormément. Et puis le fait que la chanson a été réintroduite à une nouvelle génération, qui la kiffe aussi, quoi. Donc c'est génial pour moi.
2: Il y a des vidéos
1: TikTok à peu près, il y en a 3 millions créés avec ce son, quoi.
2: On YouTube alone, it's more than half a billion.
1: Sur YouTube, c'est un demi-milliard. Et je vais vous dire une chose, je n'ai jamais dépensé de l'argent pour promouvoir cette chanson. Donc c'est assez fou quand même.
0: Incroyable. Et donc on parlait de Lamine Yamal du FC Barcelone qui a popularisé encore la chanson sur les réseaux sociaux. Est-ce que tu n'as pas l'impression que cette chanson, elle te fait de l'ombre parfois? On te le demande tout le temps.
1: Do you get maybe tired that the fact that people always ask for this song?
2: No, why would I be tired?
1: Non,
2: au contraire. It's such an honor.
1: C'est un honneur, au contraire.
2: If you want me to perform it 20 times,
1: si vous voulez que je la chante 20 fois, je le ferai avec plaisir.
2: Because that's why I make music, you know.
1: C'est pour ça que je fais de la musique.
2: For people to be happy about
1: pour que les gens soient heureux, c'est ce que je fais leur plaise et que ça leur parle surtout. Donc si ça parle toujours aux gens, alors je continue.
0: Arthur, bon. Allez.

0: C'était donc Shake Body de l'homme qu'on appelle Scales, un titre devenu un classique incontournable. Il y a dans ta discographie un autre titre qui est bien aussi, extrait de l'album Man of the Year, sorti en 2015. Le titre c'est Loli.
1: Comment tu dis?
2: Loli.
1: Loli.
0: Loli. Loli. Ok, Loli. Ouais. Quel souvenir tu gardes de cette période-là, 2015, de l'album Man of the Year?
1: That came out in 2015. What, what memory do you keep of that era?
2: Man, that era was a crazy era because I was literally
1: assez fou, cette époque.
2: Writing every.
1: Parce que j'écrivais tout moi-même, toutes les paroles moi-même. J'avais une équipe. Mais je suis le genre de personne, même si je vais vous demander de faire quelque chose, je vais le faire quand même. Et je vais vouloir vraiment un peu tout contrôler. Parce que j'ai toujours une idée derrière la tête. Et puis je me dis, c'est quand même ma carrière après tout, donc voilà, j'ai envie d'avoir la main dessus. Donc c'était assez fou comme période. Mais c'était sympa aussi parce que j'étais vraiment impliqué dans chaque aspect de ma carrière. Toutes les étapes en fait. J'uploadais moi carrément les vidéos sur YouTube tout seul.
0: Ah ouais.
1: Donc c'était sympa comme époque.
0: Ok, ouais, une époque où t'as vraiment charbonné. Et là c'était Loli.
2: Loli. It was produced by DJ Maforisa.
0: DJ Maforisa. Yeah. OK. T'as beaucoup de connexions en Afrique du Sud comme ça?
1: Lots of connections in South Africa?
2: Yeah, man, you know, Africa is such a Africa is so big, but
1: vous savez, l'Afrique, c'est grand, mais en même temps ça reste petit quand même.
2: When it comes to like music, it's small.
1: En termes de musique en tout cas, parce que tout le monde se connaît, tout le monde est connecté. Et la musique nous a rendu un peu plus petits, on va dire.
0: Exactement. Et là t'as un autre duo avec ton confrère Davido. Ou des vidéos, donc le titre c'est Always, et là on est toujours en 2015, Man of the Year.
2: Yeah.
0: Alors, quand vous avez enregistré cette chanson, est-ce que vous avez imaginé qu'elle serait dans cet album-là?
1: When you recorded the song, did you imagine that it would be on this album?
2: Of course.
1: Oui,
2: the video is huge. So,
1: the video is
2: énorme. Song and,
1: donc on a fait le titre.
2: Immediately I knew.
1: Et bien sûr, tout de suite, j'ai su que ça allait être sur l'album.
2: At that time, I already had drafted songs that would make.
1: Et j'avais déjà d'autres albums qui étaient prêts pour l'album, donc cette chanson en faisait partie. Et voilà.
0: Ok, c'est la même chose pour Ijo Ayo avec Olamide.
2: Yeah, Olamide.
1: Same thing.
2: Yeah. Same thing.
1: Même
2: this
1: chose.
2: This, for this album,
1: pour cet album, j'ai vraiment, j'avais tout fait. C'est des chansons que j'avais déjà enregistrées.
2: Guests.
1: Et puis après, j'avais des collabs et des guests qui rajoutaient un peu leur touche.
0: Ok, j'aimerais bien qu'on écoute un extrait de Ijo Ayo

0: Alors, on vient d'écouter donc Ijo Ayo, un extrait de cette chanson avec Olamide. Alors, pour moi, il y a eu Olamide et Davido, c'était déjà très bien. Et puis, Scales, il s'est dit, bon, c'est pas assez, je vais inviter Burna Boy.
1: It's not enough, now I'm gonna have Burna Boy on a song.
0: T'as ajouté Burna Boy, mais pour une chanson qui s'appelle Temper.
2: For which one? Yeah, Temper.
0: Ouais. Alors, Temper, c'était un single.
2: What did you say?
1: That was a single?
2: Yeah, it was a single.
1: C'était un single,
2: It was a single that, you know, it was for my album.
1: C'était pour mon album, à moi.
2: And, but, you know, I had the original out.
1: Et j'avais la version originale qui était sortie. Et puis une fois, j'étais en boîte et je suis tombée sur Burna et il a bien aimé le titre et il voulait en faire partie aussi. Et donc, c'est comme ça qu'on l'a enregistré. Et puis, on a eu le remix aussi.
0: Oui, on a l'impression qu'il y a une évolution de direction artistique différente sur ce titre Temper. Tu voulais casser complètement l'image, le brand Scales.
1: We kind of feel like there was a sort of different artistic direction with this song. Did you want to sort of like break the image?
2: Yeah, so the thing about me is I always want to not do what I've done before.
1: J'ai toujours envie de faire des choses différentes et pas ce que j'ai déjà fait dans le passé.
2: If I've done this kind of sound, the next sound
1: si j'ai fait un son, le son que je vais sortir après, il va être différent.
2: That's my target.
1: Donc c'était vraiment l'idée et c'est ce que j'essaie de faire à chaque fois que je sors quelque chose.
0: Et donc là on est en 2017.
1: This is 2017.
2: Ouais, je crois, à peu près.
0: Ok, parce qu'en 2017, tu t'es dit, allez, je vais encore aller chercher Davido et cette fois, je vais rajouter Timaya sur le titre Ajaga.
2: Yes, Ajaga.
0: Ajaga.
2: Yeah.
0: Comment t'as réussi à convaincre toutes ces personnalités?
1: How did you convince all these people?
2: Man, as music, man.
1: C'est la musique.
2: It was collaboration. You know, I'm cool with Timaya also.
1: Parce que vraiment, quand j'étais pas bien, Timaya m'a donné un toit sur la tête. Donc, c'est quelqu'un que je considère un peu comme mon grand frère. Je suis allé le voir, je lui ai dit, je veux que tu fasses partie de mon album. Je lui ai joué le titre. On a écouté pas mal de titres, mais finalement, on a choisi ce titre-là. Et puis ensuite, je l'ai joué pour Davido, qui m'a dit, j'adore aussi. Donc, on est allé en studio avec lui. Et il m'a fait sa partie. C'était pas facile, hein, je vais pas mentir. Rassembler tout le monde, c'était pas évident. Avec les emplois du temps de tout le monde et tout, c'est compliqué. Mais on l'a fait, il a fallu de la patience. Et c'est comme ça que tout s'est fait.
0: Ajaga, ça signifie quoi?
1: What does Ajaga mean?
2: So Ajaga is a dance.
1: C'est une danse, en fait. C'est un peu un mot qu'on utilise dans la rue, quoi.
0: Okay,
1: pour vous dire de danser.
0: Ça veut dire que tu danses, tu chantes?
1: You sing, you dance.
2: I'm okay.
1: With the dance, je me débrouille en ce qui concerne la danse.
2: I'm with the dance.
1: Ça va, moyen.
0: Bon, ok, d'accord. J'accepte cette réponse. Il y a une autre chanson avec un autre artiste là aussi. C'est Harmonize. Le titre c'est Oyoyo.
2: Yeah.
0: Harmonize de la Tanzanie. C'est-à-dire que toi tu grimpes, voilà, le niveau à chaque nouvelle chanson.
1: So it's a higher level every time with every song.
2: Yeah, I mean that's my style.
1: Bah, c'est l'idée, c'est mon style.
2: I love to party.
1: J'adore faire la fête.
2: I mean I don't go to the club all the time.
1: Je vais pas trop en boîte, hein, je ne sors pas tellement, mais j'adore faire la fête.
2: Is something we
1: parce que la fille doit you être know, une fête, doit être quelque chose qu'on célèbre. So le fait de se réveiller tous les matins, c'est une célébration. Donc, je fais de la musique pour rendre les gens heureux.
2: J'ai essayé
1: de faire des chansons un peu plus slow, mais c'est pas mon truc du tout.
2: So like, man, you know, my style is
1: moi, mon style, c'est faire de la musique sur laquelle les gens vont faire de la fête.
0: Est-ce que tu es parti en Tanzanie pour ce morceau?
1: Did you go to Tanzania for this song?
2: No, we. Funny thing is, he came to Nigeria.
1: C'est lui qui est venu au Nigeria.
2: Harmonize is one of my best friends in the world.
1: Harmonize, c'est vraiment un de mes meilleurs amis au monde.
2: He came to Nigeria.
1: Il est venu au Nigeria.
2: He stays in my house when sometimes.
1: Et il vient chez moi quand il vient au Nigeria. On est vraiment très proches.
2: We made the song in Nigeria.
1: Donc on a fait le titre au Nigeria. On a fait la vidéo au Uganda.
0: Ok, tu as dit que tu as essayé de faire des chansons un peu plus lentes. Est-ce que c'est le cas de Badman Love?
1: Is that one of the songs you tried to do that's a little slower, Badman Love?
2: Badman Love, yeah.
1: Ouais.
2: So Badman Love was I made this song during the pandemic time.
1: Ça, c'était pendant la pandémie.
2: You know, that time everybody was, you know, there's no party.
1: Tout le monde était un peu au ralenti. Pouvait pas faire la fête, donc je me suis dit ça sert à rien de faire une chanson pour faire la fête.
2: Also in that era where, you know, it's about
1: et puis j'étais un peu dans cette époque de ma vie où j'étais un peu solitaire. J'ai besoin d'amour.
2: You know, so it was inspired by
1: donc ça a été inspiré par la solitude.

0: Badman Love. Là, on est en 2020 dans l'EP Healing Process. Et je dois préciser donc que les titres Temper et Ajaga étaient extraits de l'album The Never Say Never Guy. Ok, pas facile à dire. Scales, j'ai quelques questions à te poser sur l'industrie musicale. Le Nigeria domine énormément les classements internationaux.
1: The Nigeria is really on top of, you know, musical charts. Mm.
0: Pourquoi, selon toi?
1: Why, according to you?
2: Well, I would say because, you know, I don't have better words right now, but I will tell you because we're very...
1: Je dirais que c'est parce qu'on est très, très têtu, en fait.
2: Nigerians don't back down, you know.
1: On lâche rien.
2: Nigerians are hustlers. Nigerians are
1: on travaille
2: very
1: dur, on lâche rien, on est très ambitieux.
2: You know,
1: et je pense que c'est pour ça. En tout cas, c'est mon avis. Mais aussi, je pense que c'est parce qu'on fait de la musique absolument géniale. Si vous venez dans mon pays, on a plus de 200 millions de tribus et plus de 200 millions de gens. Donc il y a beaucoup de concurrence. C'est assez fou, quoi. Donc il faut vraiment ne rien lâcher et être très fort. Il y a beaucoup de gens exceptionnels. Et si quelqu'un place le niveau haut, quelqu'un va arriver de n'importe où et placer le niveau encore plus haut. Je pense que c'est pour ça que la musique nigérienne est tellement géniale.
0: Et dire que je ne connais que la tribu Igbo et Yoruba.
1: He only knows Igbo and Yoruba tribe.
2: Oh yeah, yeah. They categorize them because those are
1: oui,
2: the most popular. The three of
1: three most popular. Un peu, c'est les trois plus populaires.
2: Mm-hmm.
1: Mais il y en a beaucoup,
0: okay.
1: Beaucoup.
2: Yeah,
0: bon, je vais demander à Morayo en
1: régie
0: de
1: m'aider. He's gonna look into that.
0: Quels jeunes artistes nigériens surveilles-tu dans la musique actuelle?
1: Are there any young Nigerian artists that you keep an eye out for?
2: There's a lot, actually.
1: There's a lot of them
2: That, you know, I don't want to mention names because some are my friends.
1: Je veux pas dire des noms parce que certains sont des amis. Je veux pas en oublier non plus. Mais il y en a beaucoup.
2: There's Joe Boy. There is Fire Boy. There is who am I forgetting right now? There's a lot of new artists.
1: Qui j'oublie? Il y a beaucoup de nouveaux artistes.
0: Boujou, ouais, qui est bon aussi. Il y en a beaucoup.
2: There's plenty, man.
1: Il y en a beaucoup.
0: Ok, Scales, on va plonger dans la foire aux questions parce qu'il nous reste très peu de temps. Et la foire aux questions, c'est questions courtes, réponses très courtes.
1: Ok, we're going to do like short questions, short answers.
2: Ok.
0: Allez, c'est parti. Wizkid ou Davido pour partir sur une île déserte?
2: Oh my days.
1: To go on a desert island, which one?
2: Oh my god, you're about to put me in trouble.
1: Vous allez me créer des ennuis là. Je sais pas si je vais répondre.
2: There's always been like a back and forth with me and Wizkid.
1: Mm-hmm. Parce qu'il y a toujours eu quelque chose entre moi et Wizkid, donc j'évite le conflit.
2: I'm a fan of both of them.
1: Mais je suis vraiment fan des deux. Et les deux ont vraiment fait beaucoup pour la culture, mais je ne vais pas répondre.
0: Ok, alors heureusement que j'ai dit réponse courte.
2: Because
1: it's a good thing he said short answer.
2: Skills, peaks. I mean, I like both of them.
1: Oui, il a dit, j'ai pas envie qu'il y ait un gros titre demain dans la presse.
2: Short answers, I like both of them.
1: J'aime les deux, voilà. Je vais répondre, j'aime les deux.
0: Ok. Alors, si Netflix faisait un film sur ta vie, quel acteur jouerait ton rôle?
1: If Netflix were to do a film about your life, what actor would portray you?
2: Oh, man. I don't even know the name of actors right now.
1: Je connais pas tellement les noms d'acteurs, en vrai.
2: Wow.
0: Idris Elba?
2: I mean, that would be an honor.
1: Ça, ce serait quand même un honneur. Oui.
2: That would be an honor.
1: Ce serait un honneur.
0: Le pays africain où l'on mange le mieux?
1: The African country where you eat the best.
2: In Nigeria, of course.
1: Évidemment.
0: La ville où tu pourrais vivre sans faire de musique?
1: The city where you could live without making music.
2: Dubaï.
0: Dubaï, ok. Ouais, j'imagine qu'il y a beaucoup d'autres choses à faire.
1: Lots of other things to do there.
0: Quelle est la chose la plus folle qu'un fan ou une fan t'ait demandé?
1: What is the craziest thing that a fan has asked you?
2: To go home with me.
1: De rentrer avec moi, tout simplement.
0: Le featuring impossible de tes rêves.
1: The impossible collab of your dreams.
2: Michael Jackson.
0: Évidemment. Ils nous disent tous ça.
1: They all say that.
0: Alors, si Scales n'avait jamais été chanteur, il serait?
1: If Scales was not a singer, what would he be?
2: Man, I'll be an entrepreneur.
1: Je pense que je serais un entrepreneur.
0: Dans ton téléphone, combien de démos tu as que tu n'as jamais sorti?
1: How many demos in your phone that you've never released?
2: A lot, man.
1: Beaucoup.
2: A lot is probably over 400, 500, 1000 songs.
1: Sûrement 400, 500, 1000 titres.
2: So many playlists of songs.
1: J'ai tellement de playlists de titres différents.
2: Many albums.
1: Je pourrais sortir beaucoup d'albums si je voulais là.
0: J'imagine. Quel est le meilleur conseil que ta mère t'ait donné?
1: What is the best advice your mom gave you?
2: Never stop, never settle.
1: Jamais, ne jamais abandonner, ne jamais arrêter.
2: And always pray.
1: Et toujours prier, toujours prier.
0: Et enfin, dans 10 ans, comment aimerais-tu que l'on décrive Scales en une seule phrase?
1: How would you like to be described in one sentence 10 years from today?
2: Wow. King.
0: Okay. Ok.
1: Tout simplement.
0: On garde ça. Est-ce que en 2026 on peut espérer un nouvel album avant la fin de l'année?
1: Is there maybe a new album coming out 2026?
2: Yes, as a matter of fact, I'm gonna let the cat out of the bag right now.
1: Ouais, d'ailleurs, je vais vous balancer l'info. Alors, je ne sais pas si ça va être 2026.
2: So I'm not gonna guarantee, but
1: je ne vais pas le garantir, mais je travaille sur un nouvel album. Et bien sûr, Johanna sera sur l'album.
2: Rock City to the World.
1: Voilà, ça sera le titre de l'album.
0: Eh bien, merci, mon cher Scales, d'avoir répondu à la fois aux questions et d'être venu dans l'Afro Club. Tu poursuis actuellement la promotion de Johanna. Est-ce que tu feras une tournée d'ailleurs en Europe là
1: pour
0: les
1: festivals? Is there a tour in Europe maybe? Festivals?
2: Yes, there's a tour already. I've been touring.
1: Je suis déjà en tournée.
2: I've done Germany.
1: J'ai fait l'Allemagne.
2: I've done what you call it? I've done Italy.
1: J'ai fait l'Italie.
2: And next up, I'm going to Afro-Nation.
1: Et là,
2: Afro-Nation.
1: I'm
2: performing with Joshua Baraka.
0: Yes.
1: Et je vais jouer d'ailleurs avec Joshua Baraka.
2: Like.
1: Okay. Le titre que tu aimes.
0: Ok, ben oui. Merci mon cher Scales. Alors d'habitude, je demande à l'invité de choisir le titre qu'on va écouter pour se dire au revoir. Mais là, cette fois, c'est moi qui ai choisi.
1: Alors normally, he tells the guest to pick the last song, but he's going to pick it this time.
2: No problem.
1: Pas de problème. Vas-y, c'est un honneur.
2: Privilege.
0: Et j'ai choisi une chanson de l'album Mr. Love.
1: It's a song off the album Mr. Love.
2: For real?
0: Yes,
2: en
0: 2018. Alors, le titre de la chanson,
2: I'm curious.
1: Je suis curieux.
0: Alors, mais tu es en duo avec Aramide et Sean. L'une des meilleures chansons de Scales, selon moi.
1: One of the best songs, according to him, of your best songs.
2: Wow.
0: Le titre, c'est No Regrets.
2: No Regrets,
0: oui.
2: Yeah.
0: Et là, on est en 2018. Merci,
2: That's
0: Scales.
2: Crazy. I appreciate it, man.
1: Thank you.
2: Thank you so much for having me.
1: Merci
2: and
1: à vous de m'avoir accueilli.
2: This is really an honor to be here.
1: Et c'est
2: like,
1: vraiment, encore une fois, un honneur pour moi d'être là.
2: I used to watch this channel just like, you know, I used to see it.
1: Je voyais cette antenne et je voulais en faire partie. Donc, être là pour moi, j'ai vraiment des frissons.
2: Thank you so much.
1: Donc, merci beaucoup.
2: For even giving me this opportunity to be here. Thank you so much. It means the world to me.
1: Vraiment, c'est très important pour moi. Merci.
0: Merci, Scales. Merci, Elsa.

0: douloureuse et bien sûr vos questions et vos témoignages. On se donne rendez-vous à 9h10 temps universel. D'ici là, surtout portez-vous bien.
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1: RFI, il est 4h à Madrid. Tout de suite, le journal.
2: Anita Fallet.
1: Le tableau des demi-finales du Mondial se précise. L'Espagne affrontera la France après sa victoire 2-1 face à la Belgique. Alors que les attaques entre les États-Unis et l'Iran ont repris cette semaine, Téhéran n'exclut pas de s'en prendre à Israël en cas de nouvelles frappes sur ses infrastructures. En Mauritanie, deux députés abolitionnistes ont bénéficié de la grâce présidentielle. Elles étaient accusées d'avoir eu des propos critiques envers l'État sur les réseaux sociaux. Et puis, c'est un morceau d'histoire. À elle seule, la tapisserie de Bayeux, œuvre magistrale de près de 70 mètres, est arrivée au British Museum. Nous serons à Londres à la fin de ce journal. L'Espagne rejoindra la France en demi-finale de la Coupe du Monde. La Roja a battu la Belgique 2-1 avec un but à la 88e minute. Cédric de Oliveira.
3: Ça s'est passé de manière un peu plus compliquée que prévu pour les Espagnols qui ont mené au score dès la demi-heure de jeu avec un but de Fabián Ruiz. Le déclencheur, c'est une passe de Lamine Yamal pour le centre de Porro qui derrière a pu donner à Dani Olmo et Thibaut Courtois a repoussé le ballon dans les pieds de Fabián Ruiz. Il y avait 1-0 face à l'Espagne, on se dit, alors que la Roja allait largement dominer ce quart de finale, mais les Belges ont fait preuve de combativité avec un but de Charles de Ketteler qui est venu de la tête égalisée 10 minutes après l'ouverture du score, un partout avant une domination espagnole encore en deuxième période. Et finalement, et bien sûr, même genre d'action que l'ouverture du score, c'est Mikel Merino qui est entré en fin de match, qui est venu marquer le deuxième but. Ballon aussi repoussé par le gardien belge, mais cette fois c'était Lamens qui avait remplacé Thibaut Courtois blessé. Bref, 2-1 pour la Roja qui n'a pas complètement convaincu mais qui a fait le travail et qui effectivement, vous l'avez dit, retrouvera la France. Demi-finale, ce sera mardi à Dallas.
1: Désormais, cap sur les derniers quarts qui se poursuivent ce week-end. Norvège-Angleterre, c'est ce samedi à 21h, temps universel. Et Argentine-Suisse se tiendra dans la nuit de samedi à dimanche, c'est à 1h TU. Donald Trump l'assure, le cessez-le-feu entre les États-Unis et l'Iran est bel et bien terminé. Annonce du président américain ce vendredi, qui s'est tout de même dit prêt à poursuivre les discussions avec Téhéran. Et alors que les hostilités au Moyen-Orient ont repris cette semaine entre les deux pays, Israël pourrait également de nouveau être impliqué. Le chef de la sécurité iranienne a prévenu, l'Iran ripostera à toute nouvelle attaque contre ses infrastructures, ce qui donnerait une nouvelle dimension à la montée de violence de cette semaine, Oriane Verdier.
4: Côté israélien, le ministre de la Défense avait déjà annoncé hier que son armée était prête à attaquer l'Iran une troisième fois si nécessaire. Benjamin Netanyahou, le Premier ministre, lui, se serait entretenu la nuit dernière avec Donald Trump pour s'informer des derniers mouvements américains dans le Golfe. Les hostilités ont donc repris cette semaine entre l'Iran et les États-Unis, mais pour l'heure, Israël, grand allié américain dans la région, n'est pas intervenu. Selon Téhéran, la nature des cibles visées par les États-Unis pourrait justifier l'ouverture du front avec Israël. En effet, l'Iran accuse Washington de crimes de guerre avec des frappes sur des infrastructures civiles.

0: qui devait permettre aux fidèles de se rendre aux funérailles de l'ancien guide suprême. Ainsi, des ponts et des liaisons ferroviaires entre Téhéran et Machad auraient été touchés. Les États-Unis et Israël sont d'ores et déjà accusés d'avoir visé de nombreuses installations civiles durant les plus de 3 mois de conflit ouvert débuté le 28 février dernier. De son côté, l'Iran a tiré des dizaines de missiles et de drones contre des intérêts américains au Moyen-Orient ces derniers jours. Il n'aurait pas fait de dégâts majeurs selon Washington.
1: Et dans le sud du Liban, au moins une personne est morte dans une attaque israélienne vendredi. C'est l'agence de presse libanaise ANI qui l'a annoncé. L'armée israélienne a confirmé de son côté avoir mené des opérations dans la région de Nabatieh, une zone toujours occupée par les troupes israéliennes. Ces nouvelles violences interviennent alors qu'une délégation américaine est justement attendue dans la région pour superviser le retrait israélien. Kiev, de nouveau, la cible d'attaques russes où des explosions ont retenti cette nuit. La capitale ukrainienne a été la cible de plusieurs attaques de missiles, selon les autorités. Dans la nuit du 1er au 2 juillet, déjà 30 personnes avaient été tuées dans un bombardement russe. Ces attaques de drones se multiplient depuis le mois de juin. Elles avaient été condamnées en mai dernier à 4 ans de prison. En Mauritanie, 2 députés abolitionnistes ont été graciés jeudi par le président. Mariem Cheikh Dieng et Gamou Achour Salem avaient été poursuivis notamment pour atteinte au symbole de l'État et à la cohésion nationale après avoir tenu des propos critiques envers le chef de l'État sur les réseaux sociaux. Les précisions de Magali Lagrange.
2: Mariem Cheikh Dieng et Gamou Achour Salem étaient poursuivis après avoir accusé le président Razouani de discrimination raciale envers les Noirs et les descendants d'esclaves. Leur procès, début mai dernier, s'est tenu sous haute sécurité à Nouakchott, sans procédure pour la levée de leur immunité parlementaire. Reconnus coupables d'atteinte au symbole de l'État, de diffamation, d'incitation à la violence, elles avaient été condamnées à 4 ans de prison et à la privation de leurs droits civiques. La justice mauritanienne avait par ailleurs ordonné la suppression des contenus numériques, la confiscation de leur téléphone et la fermeture de leur compte en ligne. Un peu plus de 2 mois plus tard, les 2 femmes, élues sous les couleurs du parti Sawab, également membres du mouvement IRA, sont donc graciées. Mais l'ONG Initiative pour la résurgence du mouvement abolitionniste n'y voit pas un geste d'ouverture ni d'apaisement de la part du pouvoir. Elle rappelle que les 2 élus, privés de leurs droits civiques, perdent leur qualité de député et que 5 de ces militants sont toujours en détention actuellement.
1: Magali Lagrange. En Afrique toujours, Alger et Bamako ont annoncé la réouverture de leur espace aérien réciproque et le retour de leur ambassadeur respectif après plus d'un an de tensions diplomatiques. L'ambassadeur malien à Alger avait été rappelé en avril 2025. En France, une nouvelle vague de chaleur extrême. 24 départements du nord-ouest du pays sont placés en vigilance rouge par Météo France ce samedi. 59 autres sont en vigilance orange. Pour faire face à ce 3e épisode caniculaire de l'année, le gouvernement a annoncé un nouveau plan ORSEC. ORSEC pour Organisation de la Réponse de Sécurité Civile. Il doit permettre une coordination entre les différents services de l'État pour faire face à la canicule. La principale mesure de ce plan est l'ouverture de centres spécialisés et refuges pour les personnes vulnérables et donc à risque. Et l'une des conséquences de ces fortes chaleurs, ce sont les incendies. Plusieurs feux se sont déclarés ces derniers jours en France, dans l'Indre, dans le centre de la France ou encore dans les Pyrénées-Orientales et la Drôme, dans le Sud. Depuis le début de l'année, 25 000 hectares ont brûlé en France, selon le directeur général de la Sécurité civile. C'est une œuvre monumentale. La tapisserie de Bayeux est arrivée dans la nuit de jeudi à vendredi au British Museum. L'œuvre qui décrit la conquête de l'Angleterre par Guillaume le Conquérant en 1066 est prêtée au Royaume-Uni par la France pour 1 an. L'arrivée de la broderie est pour le musée londonien un événement historique et culturel majeur. Sarah Menei.
3: C'est presque en catimini, en camion, sous escorte policière en plein milieu de la nuit, un petit peu avant 3h du matin, heure locale, que la tapisserie de Bayeux est arrivée à Londres. Extraite de son musée normand, l'œuvre du XIe siècle est fragile. Son transport est un véritable défi logistique. Brodé sur 70 mètres de lin, il a fallu la placer dans des caisses résistantes aux vibrations, caisses maintenues à une température de 20 degrés Celsius. À son arrivée, l'œuvre a notamment été accueillie par l'ambassadrice de France à Londres et le président du British Museum, Nicholas Cullinan, dont les impressions ont été recueillies par la presse britannique.
4: C'est un moment très spécial, unique. C'est le produit d'énormément de travail, de planning, de réflexion de part et d'autre de la Manche. Ce sera encore plus extraordinaire lorsqu'on va la déballer, l'exposer et que tant de personnes vont pouvoir la voir.
3: L'œuvre sera exposée à Londres à partir du 10 septembre pendant près de 10 mois jusqu'en juillet 2027 et l'enthousiasme au Royaume-Uni est tel qu'il n'y a pour l'instant plus de billets disponibles sur le site du British Museum. La première salve de billets mise en vente début juillet a été vendue en une journée à peine. Jamais des billets ne s'étaient vendus aussi rapidement pour une exposition du musée, un musée qui s'est d'ores et déjà assuré plus de 3 millions d'euros de revenus. Sarah Menei, Londres, RFI.
1: Royaume-Uni, où se tient en ce moment le tournoi de Wimbledon, compétition de tennis du Grand Chelem. Yannick Sinner affrontera Alexander Zverev en finale dimanche. Le numéro 1 mondial a battu vendredi la légende Novak Djokovic. Il rejoint donc l'Allemand qui a remporté son premier Grand Chelem à Roland-Garros le mois dernier. RFI, il est 4h presque 10 ici à Paris, 2h de moins en temps universel. Merci de nous avoir écoutés.
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9: Bonjour les voisins, les voisines, ravis de vous retrouver pour notre rendez-vous dédié aux femmes, mais qui s'adresse aussi à vous messieurs, car la parité, c'est l'histoire de tous, et il y a encore du boulot. Aujourd'hui, gros plan sur les familles monoparentales. En France, elles représentent un quart des foyers et plus de 4 millions d'enfants. Pourtant, elles restent les grandes oubliées des politiques publiques. À leur tête, dans la très grande majorité des cas, des femmes qui sont plus exposées à la pauvreté, à la précarité professionnelle et à l'isolement. Entre pensions alimentaires impayées, loyers trop élevés, frais de garde, charges mentales et horaires de travail incompatibles avec la vie de famille, quel est le véritable coût de la monoparentalité? Pourquoi alors que la société valorise la maternité, les mères qui l'assument seules par choix ou par obligation, doivent-elles en payer le prix fort en temps, en argent et en santé? Que dit enfin ce coût en matière de justice sociale et d'égalité hommes-femmes? On en parle avec vous, Lucille Quillet. Bonjour.
10: Bonjour.
9: Vous êtes journaliste indépendante et co-autrice avec Elsa Fourcreau de La Note, le coût de la monoparentalité pour les femmes, pour l'Observatoire de l'émancipation économique des femmes, de la Fondation des femmes. Vous êtes également autrice du livre Les Méritantes, comment le monde du travail trahit les femmes, publié chez Le Lien qui libère. Alexandra Piessen est également avec nous. Bonjour.
11: Bonjour.
9: Vous êtes sociologue, enseignante chercheuse en sciences de l'éducation et de la formation à l'Université Paris-Cergy, rattachée au laboratoire EMMA, l'école Mutation Apprentissage. Vous êtes également chercheuse associée au CERLIS, le centre de recherche sur les liens sociaux. Dans cette émission, nous entendrons également une mère solo. Notre reporter Charlie Dupiot a recueilli son témoignage. Et puis, comme chaque vendredi, nous retrouverons Monica Fantini pour sa chronique Écoutez le monde. Les voisins, les voisines, bienvenue dans cette émission.
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9: Lucille Quillet, on l'a dit dans l'introduction, hein, la monoparentalité, c'est d'abord une histoire de femme. Dans quelle proportion? Et puis, je voudrais peut-être que vous nous dressiez le portrait robot de ces familles.
11: Oui. Déjà, commençons par ce qu'on sait tous, mais on mesure peut-être pas quand même l'ampleur du phénomène, c'est que les familles monoparentales ont majoritairement à leur tête des femmes et que dans 83% des cas, ce sont des femmes, ce sont les mères qui sont à la tête de ces familles monoparentales. Donc, dans les années 70, les familles monoparentales, ça représentait que 10% des familles en France. Donc, c'était très minoritaire. Et on voyait ça un peu comme un, voilà, une situation, un à côté de la norme qui était celle du couple hétéro, un papa, une maman, voilà, plusieurs enfants. Aujourd'hui, c'est un quart des familles en France. Donc on n'est plus dans quelque chose d'ultra minoritaire, c'est quelque chose de massif, c'est quelque chose qui va continuer. Ça, il va y avoir de plus en plus de familles monoparentales, notamment parce que la PMA pour les femmes seules a été légalisée, donc maintenant on a de plus en plus de femmes qui font des enfants seules par choix. Donc c'est, il n'y a pas un portrait robot parce que ça touche toutes les catégories sociales, ça touche tous les lieux. On va en milieu rural, en ville, voilà, dans les outre-mer, c'est quand même beaucoup plus présent, quand même. Mais après, la réalité, donc, c'est que c'est 4 millions d'enfants, et que parmi ces 4 millions d'enfants, c'est 39% d'enfants qui vivent sous le seuil de pauvreté. Donc, il y a une précarisation qui est évidente. En fait, on a parlé des familles monoparentales dans un prisme un peu misérabiliste en disant que c'était des pauvres femmes esselées, abandonnées, isolées, que c'était, voilà, souvent avec cette rhétorique des femmes fortes, des femmes courage, des femmes admirables. Mais voilà, on voyait ça comme une phase transitoire de la vie, une période difficile, avec beaucoup de tristesse. En fait, la monoparentalité recouvre des réalités très diverse.
10: Puisque des fois, elle peut être choisie.
11: Elle peut être choisie, elle peut être heureuse. Et même quand elle n'est pas choisie, elle peut quand même être heureuse. Quand on se sépare, bah parfois, c'est mieux quand même que de rester dans un couple dysfonctionnel où on s'entend plus. Où, voilà. Donc,
10: Y a des formes variables, mais aussi des durées variables.
11: Des formes et des durées variables. Il y en a pour qui c'est pas du tout une phase transitoire, c'est un mode de famille durable. Après, les études montrent quand même que la monoparentalité dure en moyenne 6 ans pour les femmes, mais c'est une moyenne, donc qu'est-ce que ça veut dire en fait cette moyenne. Il y en a, ça va être très très court, d'autres qui vont se remettre en concubinage avec des conséquences notamment parfois économiques difficiles, mais ça peut aussi durer plus longtemps, quoi. Donc en fait, vous avez quand même la majorité des cas, c'est des couples qui se séparent,
10: des couples hétérosexuels,
11: qui se séparent. Là-dedans, il y a quand même seulement 9% de pères qui ont la garde exclusive, oui. 15% de résidences alternées, de garde alternée, donc où les deux parents ont chacun la garde de l'enfant à durée égale. Et après, l'écrasante majorité, c'est les mères. Mais après, il y a aussi des mères solo ou sola, d'ailleurs, il y en a qui aiment appeler ça sola, qui décident de faire des enfants seuls, avec joie et d'une certaine façon de s'émanciper aussi de l'injonction au couple que les femmes connaissent trop bien.
10: Pour l'INSEE, une famille monoparentale, c'est un ménage qui comprend un parents et un ou plusieurs enfants célibataires n'ayant pas d'enfants. Oui. Alexandra Piessen, est-ce que cette définition vous convient ?
15: Alors, ce serait difficile de me positionner par rapport à l'INSEE. On n'a pas toujours les mêmes types de regards entre statisticiens et sociologues, encore plus quand on est sociologue qualitativiste. Ce que je retiens, c'est que le premier critère de l'INSEE, c'est vraiment un critère qui est résidentiel, là où on se rend bien compte. Et effectivement, c'est ce que disait Lucille à l'instant, on est quand même sur des configurations qui sont fluctuantes. Donc, en fait, c'est difficile de partir d'un critère résidentiel pour qualifier une famille de monoparentale ou pas de monoparentale. Et en plus de ça, on voit effectivement que c'est quelque chose qui peut être fluctuant dans le temps. Il y a des parents qui vont rester effectivement dans cette configuration-là sur un temps long, sur un temps plus court. Et puis des fois, ça va être un temps long choisi aussi. Il y a aussi des parents qui peuvent choisir de rester dans cette configuration-là en disant « je ne souhaite pas me remettre en couple, je ne souhaite pas ». Et donc voilà, c'est des choses qui peuvent tout à fait
10: s'ajuster. Mais dans vos travaux, vous avez décidé donc de dissocier la parentalité solo stricte de la parentalité solo mixte. Expliquez-nous.
15: Oui, tout à fait. Alors, en faisant ma thèse de sociologie, j'ai été amenée effectivement à essayer, à partir de tous les discours de père et de mère que j'étais amenée à rencontrer, à essayer de développer un certain nombre de petites typologies, c'est-à-dire de voir des choses qui convergent ou non. Et en fait, je me suis rendu compte que sur un certain nombre de parents que je rencontrais, certains que j'ai qualifiés de solo strict étaient vraiment des parents qui finalement étaient des parents solo, c'est-à-dire qu'ils avaient la résidence quotidienne de leurs enfants, mais en plus de ça, il y avait vraiment très peu de contact avec l'ex-parent, c'est-à-dire que l'ancien conjoint, il prenait les enfants peut-être une ou deux fois sur l'année, il était très peu présent, même par téléphone, même par message. Donc c'est vraiment ce que j'ai qualifié de strict, parce que le parent est vraiment parent solo à 100%, mais en plus de ça, il a vraiment aucune possibilité d'échanger avec son ex-conjoint, notamment sur des modalités éducatives ou des difficultés
10: rencontrées. Et puis aucun relais, oui.
15: Exactement. Là où à l'inverse, ce que j'ai qualifié de solo strict, c'est de solo mixte, pardon, c'est plutôt des parents qui vont avoir conservé un lien avec leur ex-conjoint, donc avec qui ils vont pouvoir confier les enfants la moitié des vacances scolaires et un week-end sur deux. Donc ils vont avoir cette possibilité de relais là. Par contre, elle a comme contre-coup, et ça ressort dans votre note, le coût aussi de l'entretien de cette relation là. C'est-à-dire que qui dit solo mix dit aussi qu'il faut entretenir une relation suffisamment bonne pour qu'elle puisse se maintenir dans le temps.
10: Alors avant de parler du coût de la monoparentalité, c'est important de souligner qu'au sein du couple, avant la rupture, il y a déjà des inégalités structurelles qui s'installent et qui fragilisent davantage les femmes, notamment au moment de la maternité, Lucie Quillet.
11: Bien sûr, on a d'ailleurs consacré une note avec l'Observatoire sur le coût de la maternité, qui est librement téléchargeable sur le site de la Fondation des Femmes. La naissance d'un enfant, c'est une perte à long terme de 30% des revenus pour une femme. La paternité n'a aucun impact économique sur les hommes, voire au contraire, même c'est plutôt profitable parce que on va voir en eux des pères responsables, pourvoyeurs de fonds, donc ils vont plus facilement avoir des promotions, des augmentations et tout. Une femme sur deux réduit ou arrête son activité professionnelle à l'arrivée d'un enfant contre seulement 6% des pères. Faut rappeler quand même qu'en France, les écarts de revenus au sein des couples, c'est 42%. Oui. Donc on peut parler des inégalités salariales tant qu'on veut, donc qui sont de l'ordre de 23%, 14% un temps de travail égal, mais l'inégalité fondamentale, c'est quand même 42% d'écart de revenus au sein des couples. Et quand il y a la séparation, c'est le lever de rideau. 20% de perte de niveau de vie pour les femmes, 2 à 3% pour les hommes qui recouvrent très très vite. Et donc, vous demandez à la personne qui a le moins de ressources de faire le plus, de garder les enfants.
10: On comprend mieux pourquoi la monoparentalité, c'est la première cause de pauvreté féminine.
11: Bah oui, bah en fait, nous on a regardé en s'appuyant sur différentes études, sur différents rapports, un peu quels étaient les besoins versus le budget. Et en fait, les familles monoparentales, elles ont 83% des besoins d'un couple avec enfant, mais elles ont que 53% des moyens financiers.
10: Donc ça veut dire qu'elles doivent faire deux fois plus avec deux fois moins.
11: Bah voilà, il faut faire deux fois plus avec deux fois moins, et il leur manque pour vivre dignement 3000 euros par an. Donc en fait, c'est un sacrifice de près de 20 000 euros si on se base sur les 6 ans de durée moyenne. C'est à peu près 20 000 euros de sacrifice, en fait, où elles vont renier sur leurs besoins. Là où un couple, lui, peut épargner, peut se constituer plus de capital. Après, est-ce que c'est bien réparti entre les membres de ce couple? Ça, c'est une autre question. Mais on voit qu'il y a un coût d'opportunité financier énorme.
10: Les voisins, les voisines, on va continuer de parler du coût de la monoparentalité, un coût qui est financier, comme on a commencé à le voir, mais qui est aussi immatériel. Restez avec nous, on se retrouve tout de suite après ce titre de Tupac Shakur, choisi par notre réalisateur Maël Guyot.

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1: Un retour en arrière de plus de 30 ans avec Tupac Shakur, rappeur, chanteur et poète américain, on s'en souvient. Mort dans des conditions tragiques un an après la sortie de ce titre, Dear Mama. Vous êtes toujours sur RFI, les voisins. Nous parlons aujourd'hui du coût de la monoparentalité. Alors, on a évoqué dans la première partie de cette émission la façon dont les inégalités se mettent en place dès que l'enfant arrive. Après la séparation, elles deviennent de plus en plus criantes. Pourtant, les besoins pour la famille monoparentale restent sensiblement les mêmes. Concrètement, comment est-ce que ça se manifeste, Alexandra Piessen, dans la vie au quotidien?
2: Concrètement, ça va se manifester par des arbitrages entre les parents et les enfants. Ça veut dire le fait de dire on ne pourra plus faire autant d'activités qu'avant, donc choisir une seule activité ou alors ne pas choisir d'activité pour partir en vacances. Et ça va aussi très concrètement se manifester quand on fait les courses. On ne va plus faire d'achats plaisir, on va faire des achats qui sont nutritifs, qui va poser aussi tout un ensemble de difficultés entre les enfants et les parents, notamment au moment de l'adolescence, où du coup les adolescents peuvent avoir aussi la frustration de ne pas pouvoir inviter des amis. J'ai beaucoup de parents rencontrés qui me disent on ne peut pas inviter les amis parce qu'en fait c'est une bouche supplémentaire à nourrir et on n'est pas en capacité de le faire actuellement.
1: Et puis il y a aussi la difficulté à pouvoir faire face à un imprévu, Lucie qui est.
3: Oui, il y a 56% des familles monoparentales qui ne peuvent pas faire face à un imprévu d'une dépense de 1000 euros. Par exemple. Donc on voit qu'il y a une tension, il y a, comme dit Alexandra, des arbitrages qui sont faits en permanence. Et souvent, la personne qui se sacrifie, c'est la mère. Ouais. Donc en fait, on va évidemment, parce que en tant que parent responsable, prioriser ses enfants, leur bien-être, leur confort. Mais la mère, son temps à elle est réduit, ses loisirs, ses plaisirs, le temps égoïste qu'elle peut avoir, de son individualité, est quasiment réduit à néant. Elle a pas la place temporellement et elle a pas non plus l'argent pour ça. Donc en fait, on va souvent être en mode survie, surtout qu'on est dans un équilibre précaire entre garder un logement décent, avoir des dépenses, puis avoir des dépenses parfois... Vous voyez, la pension alimentaire, ça ne comprend pas les dépenses de vacances, les fournitures scolaires, les frais médicaux. Donc quand vous avez un appareil dentaire, par exemple, à payer ou un soin médical qui n'est pas forcément bien remboursé, tout ça... Si vous êtes en relation avec un coparent toujours, il faut le négocier. Il faut le négocier, c'est pas automatiquement...
1: Alors j'aimerais qu'on revienne justement sur la question du logement. C'est vraiment une des premières difficultés à laquelle ces familles sont confrontées.
3: C'est-à-dire que...
1: Avec une discrimination,
3: elles ont les plus petits revenus quand elles étaient en couple. Et là, il faut garder les mêmes besoins, en fait. Il faut garder la même surface. Il faut toujours avoir deux chambres, un salon. Donc en fait, les besoins en logement, ils sont identiques à ceux du couple. Quand on connaît le prix des loyers, la cherté de la vie, et que quand vous avez des revenus moindres, c'est extrêmement compliqué. Donc ce qui se passe, c'est que ou vous vous dirigez vers le parc social, pour lesquels les femmes à la tête de famille monoparentale ne sont pas prioritaires, donc vous pouvez attendre longtemps avant d'avoir quelque chose qui vous est proposé. Donc c'est 43% des enfants qui vivent dans des familles monoparentales qui sont logés dans le parc social, ou vous déménagez dans des villes ou dans des banlieues plus lointaines, avec
1: aussi
3: potentiellement un impact sur votre vie professionnelle, évidemment. Ou c'est aussi rogner, encore une fois, sur vos besoins. Et il y a une mère sur cinq qui dort dans le salon. Ouais. Donc c'est ne plus avoir de chambre à soi.
1: Est-ce que c'est le cas aussi pour les pères solos, Alexandra Piessen? Est-ce que la question du logement est moins problématique pour eux, par exemple?
2: Alors la question du logement, elle est moins ressortie dans les entretiens que j'ai réalisés avec les pères. Alors c'est ce que j'évoquais tout à l'heure au tout début d'émission. En fait, les pères solos que j'ai été amenée à rencontrer, il se trouve qu'ils se sont retrouvés solos à un moment plus tardif de leur carrière professionnelle. Donc souvent, ils étaient en CDI, plus ancrés professionnellement. Pour beaucoup d'entre eux, en fait, leur situation, elle a été aussi un peu vécue par leur entourage professionnel. Donc souvent, il y a quand même une compréhension plus fine de la situation. Encore une fois, on est quand même dans des situations, et Lucide l'a bien redit au début de l'émission, on est dans des situations qui sont beaucoup plus atypiques. Donc d'une certaine manière, ils ont les mêmes remarques que peuvent avoir les femmes, sur, il faudrait que tu puisses rester plus longtemps, etc. Mais le fait que ça reste atypique, en tout cas, ils sont moins concernés par ces difficultés de logement que les maires, clairement.
4: Et puis, évidemment, on comprend bien qu'il y a des disparités hein, sur le territoire. On n'est pas logé à la même enseigne en fonction qu'on habite à Paris ou dans une petite ville de province. Je vous propose qu'on écoute maintenant le témoignage d'une maman solo. C'est Naïka. Elle a 3 enfants, 3 garçons âgés de 4, 9 et 13 ans. Tous les 3 vont à l'école. Naïka a longtemps travaillé comme gestionnaire locative. Et depuis 2 ans, elle a repris les études pour suivre un master en alternance dans l'immobilier. Elle a reçu notre reporter Chalet Dupiot dans son appartement parisien pour faire le point sur sa situation.
5: Donc là, on a le salon.
6: Et là, on voit au mur 3 photos.
5: Oui, donc c'est les 3 photos de mes garçons.
7: Et voilà, on est dans leur chambre.
5: Ils partagent la chambre, donc j'ai un lit superposé. Ils sont 3, donc le plus grand, il a son lit tout seul. Et les 2 plus petits, ils ont le lit superposé.
6: Et alors Naïka, vous êtes maman solo. Vous les élevez tous les 3 seuls?
5: Depuis le dernier, en fait, où ça s'est vraiment terminé avec leur papa. Donc on va dire qu'il y a 4 ans.
6: Et c'est vous qui avez la garde exclusive des 3 enfants?
5: Alors ça s'est fait de manière tacite, parce qu'on n'est pas passé devant le juge. Mais oui, c'est un arrangement entre nous qui nous convient. Donc c'est moi qui ai la garde, il n'y a pas de sujet. Il n'essaye pas de la voir non plus. Et il les voit de temps en temps.
6: Il habite en région parisienne?
5: Oui, il bouge beaucoup, mais il est en région parisienne, oui.
6: À quoi ressemble une journée type pour vous et vos enfants?
5: Donc, depuis que j'ai repris les études, le rythme, il a changé. Au départ, je l'ai fonctionné comme notre rythme qu'on connaissait, à savoir les déposer, les récupérer. J'ai tenu un trimestre quand même, enfin 2-3 mois, mais c'était très très très compliqué. J'étais tout le temps fatiguée, tout le temps sur les nerfs. Dépêchez-vous, enfin c'est des enfants, le matin ils sont lents. Je savais que j'allais les déposer en courant, j'allais arriver en retard, j'allais me prendre une remarque et ça devenait lourd. Donc je me suis dit, il faut que je trouve une solution. Donc je me suis décidée à prendre une nounou. Donc depuis l'année dernière, ils ont une nounou le matin. Quand elle arrive, moi je suis un peu sur le départ et donc elle veille à ce que tout soit correct, on va dire, et puis les ramener à l'école. Et puis les soirs, je les récupère parfois c'est la nounou, mais le soir on rentre, on se douche, c'est la règle. Ensuite on fait les devoirs et puis on dîne. Voilà, j'essaye aussi de faire du batch cooking, je le fais régulièrement parce que je me rends compte aussi des fois où...
6: Batch cooking, ça veut dire que vous cuisinez en avance des plats, que vous congelez?
5: Samedi et dimanche, que je congèle, voilà, et puis on réchauffe comme ça. Quand je rentre les soirs, j'ai du temps avec eux, du temps de qualité, du coup, je suis pas stressée par la préparation, par le fait qu'il faut qu'ils mangent, et aussi, comme par hasard, dès qu'ils me voient, ils ont faim. Donc, maman, on a faim. Là, c'est prêt, donc je leur dis, dans 10 minutes, on mange. Et puis, on passe du temps ensemble, on essaie de jouer, c'est rare, mais on lit un livre, ça c'est obligatoire, on fait notre petite prière et puis on se dit bonne nuit assez tôt pour que moi après je puisse faire mes devoirs ou m'occuper un peu de la maison, du linge, voilà.
6: Combien ça vous a coûté d'avoir une nounou?
5: Je payais 200 euros, donc mon salaire étant de 1200 à l'époque pendant cette année là
6: 1200 euros. Et vous avez le droit à des aides, à des allocations familiales?
5: Oui, tout à fait, autour de 650.
6: Donc 650 euros par mois, ça c'est l'aide qui complète votre salaire.
5: C'est ça. Donc finalement, je suis autour de... ça a augmenté puisque j'ai négocié, mais oui, on était à 1700 euros par mois. Net, une fois payé la nounou. Hein. Le moindre centime contre, la moindre aide. Il y avait une aide qui a plu, dommage. Typiquement, je me faisais pas du tout plaisir. C'est-à-dire que les coiffures africaines, ça coûte très cher. Donc, je pouvais pas, dans mon budget, quand je l'ai établi, je me suis dit, je peux pas mettre 80, 100 euros, tous les mois, compte tenu de mes revenus actuels. Donc, ce sera cheveux courts et ça me va très bien. Donc, on est parti sur ça.
6: Et est-ce que le papa contribue financièrement?
5: Alors, depuis pas longtemps, enfin, parce qu'on a dû insister, étant donné qu'il travaillait pas, mais, depuis un petit moment, il a commencé à contribuer.
6: C'est quel montant, à peu près?
5: À peu près 300 euros, 100 euros par enfant.
6: Chaque mois?
5: Chaque mois, oui. Il y a des mois qui sautent quand même, mais disons que c'est un bonus.
6: Pour le moment, pas de demande de pension alimentaire?
5: Pour l'instant, non. Ça n'a pas été fait. On regarde comment ça avance et puis on fait avec.
6: Qu'est-ce qui est le plus difficile quand on est une maman solo?
5: De ne pas avoir de relais, donc d'être opérationnel constamment. Il n'y a jamais de répit, en fait. Il n'y a jamais de pause. Moi, je suis en pause quand ils dorment. Mais si je passe ou on passe, c'est aussi notre temps à nous dire on n'a pas de chance, on est seul. Finalement, on subit sa vie. Donc là, l'idée, c'est de se dire on est 4, on n'a pas le choix, mais ça va être chouette.
4: Et Naïka est accompagnée depuis 1 an par l'association Marraine et vous. Cette association l'a d'ailleurs mise en lien avec une famille marraine qui lui propose de garder ses enfants de temps en temps. Alexandra Piessen, une réaction à ce témoignage. La question du temps, du relais avec les enfants. C'est compliqué hein, pour les mères solo. Ça ressort aussi dans vos études ?
2: Oui, tout à fait. C'est une vraie question qui ressort, la question du relais. Et ce qui est assez intéressant, c'est qu'en fonction des parents rencontrés, on se rend compte que ces relais ils peuvent prendre différentes formes. Donc ça peut être, là dans le cas de Naïka, c'est une nounou, ça peut être un proche familial, ça peut être aussi une voisine. Donc ça peut être vraiment toute personne disponible qui apparaît comme étant de confiance et sur lequel le parent va pouvoir se...
3: Souvent une femme.
2: Se reposer. Ce qui est assez intéressant, alors effectivement, souvent une femme, et ce qui est assez intéressant, c'est que c'est souvent une femme même pour les pères. C'est-à-dire qu'en fait, alors pour les pères, c'est une situation encore différente, c'est vraiment le fait aussi de se retrouver dans une situation atypique et du coup, de fait, de se sentir plus légitime de demander de l'aide à une femme qui aura déjà fait ses preuves en tant que mère elle-même, etc. Beaucoup de pères m'expliquent, en fait, j'ai aucun père solo autour de moi. Ouais. Donc en fait, mes amis sont séparés, divorcés, ils se rendent pas compte de ce que c'est d'être père solo et ce que ça veut dire de s'inquiéter pour ses enfants. Donc, de fait, effectivement, les relais sont souvent effectivement féminins.
4: Alors, le témoignage qu'on vient d'entendre hein, pointe aussi autre chose, qui est cette carence de pension alimentaire. Ce que montre votre rapport, Lucille Quillet, c'est aussi que toutes les inégalités hein, qu'on a commencé à pointer, eh bien, elles sont mal compensées, notamment par cette pension alimentaire qui, il faut le dire, est quand même mal calculée dès le départ.
3: Ridicule. Enfin, on peut le dire, je pense. On n'a pas de montant moyen des pensions alimentaires versées par les pères en France. Ce qu'on sait, c'est que c'est complètement aléatoire en fonction du juge aux affaires familiales qui va statuer sur... Alors, parfois, c'est des accords tacites entre parents où, bah, du coup, on n'a pas envie de se bagarrer, on n'a pas envie de passer pour une femme vénale, donc on va se dire, bon, il me donne 100 euros par enfant, ce qui est quand même dérisoire quand on sait à la fois les dépenses liées aux enfants et aussi le coût d'opportunité que ça a pour vous, notamment en termes professionnels quand on est mère de famille monoparentale. Mais bon, on peut se satisfaire de ça. Mais après, si vous voulez avoir une décision homologuée, si vous voulez trancher devant le juge a le pouvoir total de décider ou doit lever combien de pensions alimentaires vous allez pouvoir toucher.
4: Mais c'est surtout que c'est calculé d'après le salaire, d'après les revenus du père et non pas en fonction des besoins de l'enfant.
3: Quand le père fournit tous les documents sur ses revenus et sa richesse.
4: Oui, puisqu'il peut être...
3: Donc, un père de mauvaise volonté fait que le juge, pour pas faire traîner, parce que c'est quand même des délais de 10-15 mois d'attente de jugement pendant lequel vous n'avez pas de revenus, il va fixer une pension à minima. Donc, ça n'est pas calculé
4: c'est
3: en fonction
4: minima,
3: des revenus de la... En général, c'est 200 euros par enfant. En fait, l'allocation de soutien familial, c'est 200 euros par enfant. Alors, qu'est-ce que c'est que l'allocation familiale ? De soutien familial, c'est quand, en France, vous ne percevez pas la pension alimentaire, ce qui représente quand même 30 à 40% des pensions alimentaires qui sont pas versées ou pas intégralement. Vous pouvez demander l'allocation de soutien familial. Donc là, c'est l'État qui vous fournit une aide de 100 euros par mois par enfant. C'est évidemment insuffisant. Et cette aide, vous la perdez si vous vous remettez en concubinage.
4: Même si votre conjoint ne participe pas aux frais de l'enfant.
3: Eh ben oui. Voilà. Donc en fait, vous êtes livré à vous-même, mais parce que, vous êtes à nouveau en concubinage avec un homme, il peut prendre soin de vous, quoi. Enfin, voilà. Je le dis un peu sommairement, mais il y a vraiment de multiples injustices liées à la pension alimentaire. Elles sont sous-estimées, il n'y a pas de barème obligatoire, c'est au doigt levé en fonction du juge, ça prend du temps avant de du coup pouvoir l'apercevoir, c'est souvent mal versé, et en plus de tout, les femmes doivent le déclarer comme un revenu dans leur déclaration d'impôt, là où les hommes, les pères, peuvent défiscaliser. Donc si vous voulez, le coût de la monoparentalité il est énorme pour les femmes. En revanche, pour les pères qui n'ont pas la garde de leurs enfants, plus il y a d'enfants, plus c'est du gain de niveau de vie. Donc, vous n'avez pas la charge de vos enfants, il n'y a aucun impact sur votre carrière, et vous gagnez en niveau de vie, et en plus, vous pouvez défiscaliser pour les impôts. Donc, il y a vraiment, quelque chose qui ne fonctionne pas. Ça fait plusieurs fois qu'on essaie de légiférer, du coup, pour arrêter ce système fiscal des pensions alimentaires. C'est toujours très compliqué, alors que ça devrait sembler être juste normal.
4: Oui, vous vouliez réagir, Alexandra Fessel.
2: Juste un petit élément pour compléter ce que disait Lucie à l'instant. Moi, ce qui m'interpelle vraiment, c'est le fait de partir du principe que quelqu'un qui choisirait d'avoir quelqu'un dans sa vie, en fait, on part du présupposé que rencontrer quelqu'un va faire peser sur l'autre l'obligation de prendre en charge des enfants qui étaient déjà présents. Et ça, c'est vraiment quelque chose qui questionne, parce qu'en fait, on n'arrête pas en fait d'inviter les parents solo à dire sortez de votre situation, etc. Sauf qu'en fait, dès qu'ils rencontrent quelqu'un, de fait, on leur coupe les vivres entre guillemets, alors qu'en fait, la personne avec qui ils peuvent très bien avoir quelqu'un en dehors de leur vie familiale et en fait ne pas souhaiter du tout l'intégrer dans leur vie familiale. Donc ça pose une vraie question de cloisonnement et d'image.
3: Et parfois c'est même peu incitatif à habiter avec un nouveau partenaire en se disant bah en fait je vais perdre l'allocation de soutien familial ou potentiellement le père de mes enfants va demander à réviser le montant de la pension alimentaire parce que je fais des économies d'échelle alors qu'en fait il devrait juste être en train d'assumer sa responsabilité de parent et pas se dire je vais faire des économies parce que mon ex-conjointe a retrouvé quelqu'un. Et en plus, vu que en France on conjugalise les aides, on prend en compte les revenus des gens qui vivent sous le même foyer. Donc potentiellement par exemple pour la crèche, ça va faire augmenter le coût de la crèche parce que on prend en compte les revenus de votre nouveau conjoint qui ne va pas payer la crèche de votre enfant parce que c'est pas son enfant. Et par ailleurs, lui peut-être a des pensions alimentaires, a des enfants à payer. On est en fait ce qui est fou, c'est qu'aujourd'hui, il y a quand même une diversité de modes de famille, sauf que dans la façon dont on calcule des aides et dont on les distribue, l'État considère encore que à partir du moment où on est sous le même toit, on partage tout, on est solidaire et il y a pas voilà, on n'est pas dans notre
4: Alors justement, qu'est-ce que ça dit toutes ces injustices fiscales sur la pension alimentaire ou sur les conditions d'obtention de l'ASF? Qu'est-ce que ça dit de notre système, Alexandra Piessen?
2: Ben, c'est dit quand même dans notre système qu'on est dans un système qui reste quand même assez figé, hein. C'est-à-dire qu'aujourd'hui, on voit une multitude de formes de familles émerger. On a, je voyais la dernière fois des chiffres qui disaient qu'on avait une probabilité sur trois de se retrouver solo à un moment donné de sa vie, alors que ce soit une sur une période, comme disait Lucille tout à l'heure, hein, plus ou moins long, plus ou moins choisi, etc. En fait, ce qui m'interroge vraiment, c'est cette dimension figée. On prend vraiment pas l'idée qu'aujourd'hui le parcours d'un individu il peut être fluctuant. Vous pouvez vous mettre en couple, vous marier, avoir des enfants, vous séparer, être solo, être recomposé, redivorcé et ainsi de suite. Et du coup, on est vraiment face à un système qui est vraiment très figé et qui malheureusement maintient des familles dans des situations qui peuvent être inextricables par la suite. C'est-à-dire que quelqu'un qui va, c'est exactement ce que tu disais Lucille à l'instant, quelqu'un qui va rencontrer une nouvelle personne va même hésiter à cohabiter avec parce qu'elle va se dire mais en fait dans quelle mesure ça va peut-être déséquilibrer en fait quelque chose qui fonctionne
3: elle
2: à ce moment-là aussi.
3: Elle ne sera plus parent isolé et c'est on revient à la définition dont on parlait au début.
2: Ouais,
3: un parent isolé c'est un parent qui vit seul avec ses enfants mais on peut quand même élever ses enfants seuls tout en étant en concubinage parce que on reste toujours le seul parent au quotidien des enfants
2: et moi, dont on a la garde exclusive. Pas mal vu dans mes entretiens aussi et qui est pas mal ressorti aussi, c'est le fait justement d'avoir beaucoup de parents qui aujourd'hui, alors déjà ne se projettent plus du tout dans une vie de couple, c'est-à-dire qu'ils me disent je me mettrai en couple quand mes enfants seront grands, sachant que je les rencontre, ils ont 5 ans, donc quand ils seront grands, c'est dans un petit moment. Et par contre, c'est plutôt des gens qui envisagent d'avoir quelqu'un, mais en dehors de leur vie de famille. Mmh. C'est-à-dire vraiment uniquement pour une dimension privée, personnelle, mais plus du tout cohabitante.
4: Direction le Cameroun maintenant avec deux nouveaux témoignages, Eliane et Marie-Joséphine.
8: Je suis Marie-Joséphine, je suis maman solo de trois merveilleuses filles depuis une quinzaine d'années. Et je dois dire honnêtement, mon plus gros challenge, mon plus gros défi, bien que les finances ne soient pas au top à l'époque, mais mon plus gros défi a été, je vais dire, la charge mentale, la relation avec les familles, le regard des autres, le questionnement au quotidien, la relation même avec mes enfants, de leur montrer que désormais les choses n'étaient plus comme avant, on devait fonctionner dans une seule famille, n'a pas été les plus faciles. Il fallait au quotidien être prête à gérer tout ça toute seule, sans plus l'aide de quelqu'un. Et je pense que ça a été ma plus grosse difficulté, surtout que le père n'a pas, que ce soit au niveau psychologique ou au niveau financier, il n'a pas du tout géré. Donc, j'ai dû prendre sur moi de faire tout seul. Donc, ma plus grosse charge a été mentale.
9: Bonjour, je suis Eliane. Je vis au Cameroun, maman solo séparée depuis 6 ans. Je lève mes enfants toute seule. Je dirais qu'en Afrique, selon mon expérience, le coût de la monoparentalité est beaucoup plus financier et psychologique. Je m'explique. Il n'existe pas, contrairement peut-être en Europe, des structures qui nous accompagnent dans l'octroiement des pensions alimentaires de manière régulière et de manière stable. Du coup, la maman solo se retrouve livrée à elle-même avec toutes les charges financières concernant les enfants, si l'ex-conjoint n'y participe pas. Et le coût est aussi beaucoup plus psychologique. La monoparentalité exige un mental d'acier. Il faut gérer le regard des autres, il faut gérer les besoins émotionnels des enfants, il faut gérer ses propres besoins émotionnels. Et là, ça devient vraiment difficile. Dans la monoparentalité, je le dirais, c'est pas pour tout le monde, mais c'est pour des mamans championnes. Et j'ai l'habitude de dire, Maman solo, maman héros. Merci.
4: Une réaction à Alexandra Piessen. Maman solo, maman héros.
2: Oui, bah effectivement, c'est ce qui ressort beaucoup des entretiens. Moi, ce qui m'a beaucoup interpellée dans les entretiens que j'ai faits avec les parents, alors que ce soit des pères ou des mères, c'est le fait qu'effectivement, il y a une très forte charge mentale. Et en fait, les parents ne s'autorisent pas à en parler autour d'eux parce qu'en fait, on leur reproche presque leur situation. C'est-à-dire qu'en fait, on met beaucoup en perspective la façon dont ils se sont retrouvés solo. Et quand c'est suite à une séparation ou un divorce, on leur fait comprendre que... Oui, il y avait eu adultère, oui, bon, il y avait des petites choses qui auraient pu être faites différemment, mais qu'ils ou elles ont choisi de partir et du coup, ils ont à en assumer les conséquences. Donc, il y a vraiment ce côté-là. Et l'autre élément sur lequel je souhaitais rebondir et ce qui a fait aussi écho à des travaux que j'ai pu rencontrer aussi avec les parents, c'est vraiment le côté garder la face. Beaucoup de parents qui disent je garde la face, mais alors du coup, le soir, mon oreiller est plein de larmes parce qu'en fait, toute la journée, je tiens la face à mes enfants et du coup, le soir, je m'effondre complètement. Il y a une mère qui m'avait dit ça et un père avec qui j'avais fait des entretiens qui lui avait une formation de légionnaire et il me disait, moi, être père solo avec mes enfants, c'est comme si c'était l'armée. Il me disait vraiment, je vois ça comme ma mission. Je les accompagne au mieux. Il faut que je sois fort pour eux parce que je peux pas perdre la face devant eux. Par contre, il disait, le soir, quand je me retrouve seule dans ma chambre, je m'effondre parce qu'il y a un moment donné, il faut décompresser. Donc, je trouve ça intéressant aussi de te dire que même si c'est une situation très banalisée, malheureusement, les espaces d'écoute sont pas si fréquents que ça, même dans l'entourage proche.
4: Lucille, est-ce qu'il y a des études sur l'impact de la monoparentalité sur la santé mentale? Est-ce que ça existe?
3: Non. C'est la réponse simple. Non, c'est la chose dont qu'on a du mal à regarder aussi en face parce qu'on s'appuie aussi beaucoup sur cette rhétorique des mères courage, des femmes admirables, et bon comme d'habitude, on se repose sur l'endurance des femmes et et on leur dit qu'elles sont fortes. Mais en fait elles ont juste pas le choix. Elles ont juste pas le choix. Donc il faut faire moi j'aimerais ajouter à ce qu'a dit Alexandra, c'est que faut pas perdre la face vis-à-vis de ses enfants et puis il faut aussi endurer la violence de la société parce que dans tout ce dont on a parlé précédemment, il y a des discriminations. Vous êtes discriminé dans votre recherche de logement. Oh, une mère solo qui a un mauvais dossier ou qui a des faibles revenus, c'est pas elle qu'on va donner l'appartement. Vous êtes discriminé au travail parce que vous êtes moins dispo, vous avez vos enfants et évidemment les frais de garde sont pas passés en frais professionnels. Donc là-dessus, vous pouvez aussi être discriminé. Vous êtes discriminé socialement parce que t'as bien choisi ta situation parce que t'es partie ou parce que t'as décidé de faire un enfant seul. Et ça aussi, nous, dans le rapport, on a donné la parole à plusieurs associations qui nous disent on n'a pas de répit, mais on ne peut pas se plaindre parce que quand on a décidé de faire un enfant seul, tu l'as voulu, tu l'assumes. Et que avant, on parle beaucoup de qu'il faut tout un village pour élever un enfant. Et avant, on vivait plus près de sa famille. Les grands-mères étaient très présentes aussi. Il y avait d'autres mécanismes de solidarité. Aujourd'hui, il n'y a plus ça. Et en fait, les femmes sont hyper seules. Déjà, elles sont souvent seules au sein du couple pour élever leurs enfants. Mais alors, quand elles sont seules, il n'y a aucun moment de répit. Il n'y a aucun moment de décompression. Quand vous êtes avec un coparent qui peut prendre en charge l'enfant un week-end sur deux et la moitié des vacances, un petit peu plus. Mais encore, parfois... Le père juste ne vient pas et vous devez composer avec ça. C'est ça aussi, c'est la charge mentale d'avoir le coparent à gérer.
4: Alexandra Piessen.
2: Oui, peut-être juste une petite anecdote. Moi, j'avais une mère que j'avais rencontrée qui m'expliquait qu'elle avait trouvé du coup un emploi où son employeur était assez conciliant sur son mode de garde, mais par contre, elle lui était tellement redevable qu'il lui soit conciliant sur ça qu'elle demandait pas d'augmentation. Donc en fait, il y avait une forme de dépendance aussi qui se mettait en place. Donc ça génère aussi d'autres formes de mécanismes.
4: Alors avant de conclure cette émission, qu'est-ce qu'il faudrait selon vous pour que les lignes bougent et que les femmes ne soient plus seules à payer le prix fort de leur émancipation, Alexandra Piessen? Qu'est-ce qu'il faudrait changer?
3: Oui, bon, la liste est longue.
2: La liste est longue. C'est une vaste question. Je pense qu'il y a un vrai débat sur la question du logement. Je pense qu'il y a un vrai débat sur la question du logement, sur l'accompagnement psychologique. Moi, il y a énormément de choses qui sont revenues. Bon, là, je suis pas revenue dans le détail dessus, mais quand on parlait tout à l'heure de santé mentale, il n'y a pas de travaux expressément qui sont sortis dessus. Mais moi, j'ai beaucoup de parents qui me disent, moi, je fonctionnais au Xanax. Au quotidien. Donc, je pense qu'il y a quand même beaucoup de choses à creuser sur ça. Peut-être des choses aussi à peut-être plus systématiser, c'est-à-dire à partir du moment où les gens décident de se séparer, mettre en place des parcours, de mettre des groupes de parole, peut-être mettre des groupes de parole aussi qui soient à la fois féminins, masculins, mais aussi mixtes, pour permettre aussi à certains parents. Moi, j'ai beaucoup de parents qui me disent le fait d'avoir parlé sur des forums avec d'autres pères solos, ça m'a permis aussi de dédramatiser l'image de l'homme que j'avais par rapport à mon propre parcours. Et puis ensuite, vraiment, d'avoir des possibilités possibilité de temps de répit. Donc ça, ça va être aussi des mises à disposition de choses qui existent via des associations, mais qui sont malheureusement pas forcément toujours très lisibles pour les parents, qui sont déjà dans un rythme où leur vie est 24 heures sur 24. Quoi.
4: Lucille, qui est, vous faites une liste de 10 recommandations à la fin de votre rapport. On va pas toutes les citer, hein, mais est-ce que vous pouvez nous parler brièvement des plus urgentes? Ben,
3: d'être prioritaire dans le logement social, d'être prioritaire dans l'attribution de places en crèche, dans les places au périscolaire aussi, d'avoir un barème obligatoire des pensions alimentaires. C'est quand même fou que ce soit pas je dirais, tellement d'aides, de choses où les calculs sont automatisés, et voilà, là c'est pas le cas.
4: Adapter la fiscalité,
3: défiscaliser évidemment les pensions alimentaires reçues. On peut aussi penser au versement des allocations familiales dès le premier enfant. Et avec une majoration pour les parents isolés. Alors, il y a certaines aides qui sont majorées, mais après, au fil de la législation, ça se détricote, ça retricote. Bon, notamment déconjugaliser l'ASF, l'allocation de soutien familial. Quand on touche pas de pension alimentaire, on continue de toucher l'allocation familiale, même quand on se remet en concubinage. Ça semble être quand même assez nécessaire. Bon, il y a plein d'autres
4: et puis mesures. Peut-être prendre en compte aussi les conséquences de la monoparentalité sur les droits à la retraite.
3: Bien sûr, parce que évidemment moi j'étais assez surprise qu'il y ait peu d'études sur l'impact de la monoparentalité sur les trajectoires professionnelles. On sait que il y a plus de précarité, que c'est beaucoup plus difficile parce que c'est compliqué de gérer des enfants au quotidien dans un monde du travail qui est quand même formaté par les hommes, pour les hommes, ou pour réussir, il faut avoir une grande disponibilité et quelqu'un qui gère ses tâches domestiques à sa place. Donc, évidemment, il y a un impact, mais il faut aussi approfondir les recherches statistiques sur la monoparentalité.
4: Encore beaucoup de progrès à faire. On l'a compris, la précarité des familles monoparentales ne résulte pas uniquement des faibles revenus, mais d'un cumul d'injustices. Il est donc urgent que les politiques publiques prennent en compte également le coût invisible de la monoparentalité. Merci à toutes les deux pour votre éclairage, Lucille Quillet, Alexandra Piessen. Merci. Les voisins, les voisines, restez avec nous. 8 milliards de voisins, ça continue. Tout de suite après ce titre de Queen Rima, lauréate du prix Découverte RFI en 2025. Nous allons retrouver Monica Fantini et sa chronique Écoutez le monde.

0: Sia par l'artiste guinéenne Queen Erima, lauréate du prix Découverte RFI 2025, que vous pouvez retrouver sur la playlist RFI. Un titre en hommage à la langue Kissi, parlée en Guinée. 8 milliards de voisins, ça continue. Et c'est l'heure maintenant de retrouver Monica Fantini pour sa chronique Écoutez le monde.
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0: Aujourd'hui, Monica Fantini nous propose de plonger dans l'exploration de la mémoire intime. Qui se souvient des refrains entonnés dans les cours de récréation et autour desquels s'organisaient des jeux? Comme par exemple le fameux 1, 2, 3, soleil. Que reste-t-il de l'enfance dans nos voix d'adultes? Trois femmes ont répondu à cette question. Elles ont envoyé leurs souvenirs sonores à Monica Fantini.
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5: En fait, cette ritournelle me rappelle une émission de la télé allemande pour les enfants où elle apparaissait au générique au début et à la fin. Et c'était une émission très chouette parce qu'il y avait une série avec un groupe d'enfants qui jouaient et à qui il arrivait voilà, toutes les choses qu'il arrive à des enfants en termes d'émotions, en termes de conflits, de jalousie ou d'autres choses. Donc c'était toujours un moment très heureux pour moi de voir cette émission. L'émission s'appelait Die Rappelkiste.

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2: C'est une chanson que me chantait ma grand-mère et visiblement sa mère l'a dû chanter. L'air est pur, le ciel est rose, l'horizon vermeil. Resplendis sur chaque chose, lève-toi, soleil. On entend sous la feuillée les oiseaux siffler. Et l'abeille réveillée dit bonjour aux fleurs. C'est tout ce dont je me rappelle. Quand je chantonne cette chanson, en fait, je revois ma grand-mère, toujours bien mise avec sa poudre, mais dans sa petite maison ouvrière en banlieue. Puis cela m'évoque aussi le jardin de ma grand-mère, donc le jardin de sa petite maison ouvrière, ou un jardin un peu fou où il y avait des rosiers à côté des fraises, un grand noisetier avec un petit banc, et puis les fruits et les légumes qui étaient largement entremêlés.
3: C'est une chanson que ma sœur m'a apprise quand on était petite. Ça s'accompagne avec des gestes de main. C'était dans les années 60. Je ne sais pas du tout d'où vient cette chanson et je ne l'ai jamais réentendue depuis. Alors ça fait comme ça.

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1: Merci Monica Fantini. La chronique Écoutez le Monde à retrouver sur toutes les plateformes d'écoute et sur RFI Pure Radio. Merci aussi à Delphine Cachin qui m'a aidé à préparer cette émission, à Inès Emprun aux réseaux sociaux et à Maëlle Guyot à la réalisation. Lundi, vous retrouverez Emmanuel Bastide. Son sujet à Atlanta, la Beltline transforme la ville, mais à quel prix? Nous, on se retrouve la semaine prochaine. Cette fois, nous parlerons de l'importance que nous accordons à notre apparence. On se demandera pourquoi nous sommes toujours en quête d'une version améliorée de nous-mêmes, à quel dictat de beauté nous essayons.

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4: Bonjour, bon réveil et merci d'écouter RFI. Les 5h ici à Paris, 5h aussi à Almeria, 3h en temps universel.
3: Martin Guèze.
4: Les conséquences terribles du réchauffement climatique en Espagne à la une de ce journal avec ces incendies qui ont ravagé le sud du pays et fait au moins 12 morts autour de la ville d'Almeria, bilan qui pourrait s'alourdir. Plusieurs personnes sont toujours portées disparues. Le Mexique va engager des procédures judiciaires contre les États-Unis après la mort d'un ressortissant mexicain au Texas tué par la police de l'immigration. Les autorités sanitaires congolaises tentent de contenir l'épidémie d'Ebola dans l'est du pays alors que 4 cas ont été confirmés à Kisangani, la capitale provinciale de la Chopo. Deux d'entre elles sont mortes des suites de la maladie. Et puis enfin des Belges, fiers de leur équipe, en fin de journal, des Diables Rouges qui ont tenu tête pendant 88 minutes à la Loja en quart de finale de la Coupe du Monde avant de s'incliner 2-1 à Los Angeles, l'Espagne qui retrouvera la France en demi-finale. C'est un feu de forêt particulièrement violent qui s'est déclaré la nuit dernière dans le sud de l'Espagne. Un brasier incontrôlable dans la nuit de jeudi à vendredi et un bilan très lourd. Au moins 12 morts de nationalités différentes dans cette région où vivent de nombreux ressortissants britanniques. Les autorités espagnoles évoquent aussi la situation de 23 personnes qui n'ont pas encore pu être localisées. Un chiffre interprété avec prudence, prévient le ministre de l'Intérieur espagnol Fernando Grande Malarca. Des feux qui ont notamment ravagé la ville de Bédar en Andalousie, localité dont Angel Francisco Collado Fernandez est le maire, plongé dans un grand désarroi, interrogé par la RTV, la télévision publique espagnole.
5: Nous sommes allés prévenir les habitants maison par maison. Nous nous sommes également rendus dans les habitations touchées par l'incendie où se trouvaient malheureusement les victimes. Ce sont des moments extrêmement difficiles, très douloureux. Voir disparaître des voisins que nous connaissions depuis de nombreuses années, avec qui nous avions des liens très étroits, c'est une épreuve terrible. Nous espérons maintenant que les prochaines heures passeront le plus vite possible, qu'aucune autre victime ne sera découverte et que nous pourrons retrouver une vie normale au plus vite afin que les habitants qui ont dû quitter la commune puissent rentrer chez eux.
4: L'Espagne qui est en première ligne face au réchauffement climatique en Europe et qui connaît régulièrement des épisodes caniculaires dépassant les 40 degrés, créant les conditions propices à des incendies dévastateurs. Une canicule qui touche aussi la France, où 24 départements sont aujourd'hui en vigilance rouge. Cela concerne 22 millions de personnes dans le pays, notamment les départements de la région parisienne. La France où les incendies se multiplient aussi, notamment dans la moitié sud. Le gouvernement a déclenché le plan hors sec contre les chaleurs extrêmes, qui prévoit l'ouverture de centres de rafraîchissement pour les personnes vulnérables. L'Iran a tenu parole vis-à-vis des États-Unis, dit ce matin Abbas Araghchi, le ministre iranien des Affaires étrangères, et ce depuis la signature du protocole d'accord de cessez-le-feu à la fin du mois de juin. Protocole mis à mal par la reprise des frappes ces derniers jours des États-Unis en Iran et la riposte de Téhéran. Alors que Donald Trump a affirmé que la trêve entre les deux pays était désormais terminée, Abbas Araghchi qui accuse Washington de violation du cessez-le-feu, alors que les États-Unis ont aussi annoncé rétablir les sanctions économiques contre l'Iran. Aux États-Unis, des témoins de la mort d'un Mexicain tué par un agent de la police de l'immigration à Houston, au Texas, ont contredit la version de l'ICE, affirmant que l'homme n'avait jamais tenté de renverser le policier. L'homme de 52 ans, installé depuis 30 ans aux États-Unis, a été tué mardi par balle. Il s'agit de la première personne tuée par des agents fédéraux de l'immigration depuis René Good et Alex Preti à Minneapolis en janvier, ce qui avait alors provoqué de grandes manifestations aux États-Unis. Et le gouvernement mexicain a lui annoncé engager des poursuites légales aux États-Unis. Cela ne concerne pas uniquement ce cas précis au Texas, car au total ce sont 17 Mexicains qui ont été tués par la police de l'immigration en centre de détention, Gwendolina Dival.
6: Ces mesures sur le plan légal plus concrètes sont jugées nécessaires après 11 approches de la part de la diplomatie mexicaine restées sans réponse. Eunice Rendon, docteur en relations publiques et gérante de l'organisation Agenda Migrants.

0: C'est une décision qui arrive un peu tard. Les lettres diplomatiques étaient insuffisantes, car le seul moyen que nous ayons vu jusqu'à présent pour faire reculer ou annuler les décisions de Donald Trump est la voie judiciaire. La diplomatie importe peu à Donald Trump. Il se moque des relations internationales. En somme, la seule chose qui compte réellement, c'est la loi, car elle peut contraindre les autorités américaines à adopter un comportement différent.
1: Le gouvernement enverra une plainte pour homicide pour chacun des 17 Mexicains décédés aux États-Unis aux mains de l'ICE. 3 ont été abattus par balles et 14 en centre de détention gérés par des entreprises privées. Il s'agit avant tout pour l'experte de faire la lumière sur ces cas.
0: Cela prendra du temps, conformément au délai des tribunaux américains. Ça peut être long, mais sans aucun doute, cela peut produire des effets et amener les autorités à donner des instructions ou à prendre des mesures dans ces centres de détention.
2: Acciones a estos centros de detención.
1: Avec ces plaintes, le Mexique ouvre la voie à d'autres actions collectives. À ce jour, sous l'administration Trump, 53 personnes sont mortes à la suite d'interventions de la police migratoire aux États-Unis. Gwendolina Duval, Mexico, RFI.
3: Kiev frappé en pleine nuit par une attaque de missiles russes. Les sirènes d'alerte aérienne ont retenti dans la capitale ukrainienne après deux séries d'explosions qui ont fait au moins 6 blessés. Une autre frappe, elle fait un mort à Zaporijjia. Le président ukrainien Volodymyr Zelensky, qui est attendu lundi à Paris pour un sommet de la coalition des volontaires en présence de 37 pays soutenant militairement l'Ukraine. 500 soldats ukrainiens et d'autres militaires de la coalition ouvriront le 14 juillet le traditionnel défilé que l'Élysée veut massif et historique avec un record de défilants. RFI, 4h06 à Kinshasa, 5h06 à Bounia et Kisangani, la capitale provinciale de la Tchopo, où 4 cas d'Ebola ont été enregistrés. Des cas importés depuis l'Ituri, épicentre de l'épidémie selon les autorités congolaises, qui ont publié un nouveau bilan de 625 morts et près de 1800 cas. Sur les 4 personnes contaminées à Kisangani, 2 sont décédées et 2 autres sont prises en charge. Les autorités sanitaires disent renforcer leur surveillance pour éviter toute nouvelle contamination, patient Ligodi.
4: Très tôt le matin, l'hôpital de Kisangani reçoit 2 corps venus des Niani à Nitori. Les familles les ont transportés des nuits jusqu'à la ville. Ce sont ceux des 2 femmes qui travaillaient dans des carrés miniers. L'une d'elles était enceinte. Sa famille souhaitait qu'une césarienne soit pratiquée afin de séparer le bébé de sa mère avant l'inhumation. C'est à ce moment-là que les tests confirment que les 2 femmes étaient porteuses du virus Ebola. 2 autres cas sont ensuite recensés à Kisangani. Le troisième est un patient qui s'était enfui après l'incendie d'un centre de traitement à PK50 à Nitori, une dizaine de jours plus tôt. Le quatrième, c'est un policier contaminé à Niania avant de rejoindre la ville. Et au total, Kisangani compte 4 cas confirmés, 2 décès et 2 patients aujourd'hui isolés et pris en charge. Les autorités recherchent désormais toutes les personnes ayant été en contact avec ces 4 cas. L'objectif est d'éviter que ces cas importés ne déclenchent une transmission locale dans cette grande ville, alors que plus de 90% des cas restent concentrés dans 6 zones de santé de l'Ituri.
3: Et hier, l'UNICEF a dit craindre une aggravation de la situation humanitaire, rappelant que l'épidémie d'Ebola évolue dans une région en proie à d'autres problématiques sanitaires et fait face notamment au choléra et à la polio. Enfin, la France attend l'Espagne en demi-finale de la Coupe du Monde. Il y a 2 ans, c'était une affiche du dernier carré de l'Euro. Cette fois-ci, les Bleus et la Loja se retrouvent au Mondial, puisque l'Espagne a battu la Belgique hier soir en quart de finale. Cela se passait à Los Angeles et les joueurs de Luis Enrique ont encore marqué dans les toutes dernières secondes. Comme face au Portugal, c'est encore une fois Mikel Merino, le milieu d'Arsenal, qui a offert la qualification aux siens. Sorti du banc, il a profité d'un ballon relâché à la 88e pour envoyer l'Espagne en finale. En demi-finale, pardon, auparavant, Fabien Ruiz avait mis les Espagnols devant, mais les Diables Rouges de la Belgique ont donné du fil à retordre au coéquipier de Lamine Yamal, puisque Charles de Cattelaer avait égalisé juste avant la pause. Une Belgique qui n'était pas forcément attendue, ainsi au niveau dans cette compétition. Une Belgique qui fait la fierté de ses supporters restés à Bruxelles, Elena Loison.
5: Dès le coup de sifflet final, des feux d'artifice ont envahi le ciel de cette fan zone près de Namur. Malgré la défaite, les supporters veulent fêter ce parcours inattendu en Coupe du Monde.
6: Un peu de déception évidemment, mais en même temps on est quand même content d'en être arrivé jusque-là. Je pense qu'on a fait un beau parcours.
7: On perd ce soir, mais on a quand même le sourire. Voilà.
8: C'est très beau parce que c'est le premier but que l'Espagne encaisse sur cette Coupe du Monde. Donc rien que ça, c'est déjà... ça prouve qu'on s'est bien battu.
5: Après y avoir cru tout le match, difficile quand même de retenir sa tristesse.
8: On s'y attendait un peu, on n'était pas favoris. Maintenant, ça reste difficile de se dire qu'on est sorti, quoi. Très déçu de la fin, on a failli marquer 2 fois, c'est triste. et pour la prochaine, on va dire, on garde espoir.
5: Mais dans la foule, certains préfèrent relativiser.
9: Je savais que l'Espagne était beaucoup plus forte et je suis fier de la Belgique. Finalement, c'était beaucoup plus équilibré que ce que je pensais. Peut-être vaut mieux sortir maintenant avec un score comme ça qu'un 8-0 contre la France.
5: Chez les supporters, la déception est d'autant plus haute que la fin de cette aventure en Coupe du Monde marque la probable fin de la génération dorée qui a fait briller le football belge durant une décennie.
3: Voilà, la fête, même dans la défaite, en Belgique. Reportage d'Elena Loison. De son côté, c'est la première fois depuis son sacre en 2010, que l'Espagne rallie le dernier carré de la compétition. France-Espagne, ce sera mardi soir à Houston. L'autre demi opposera les gagnants des deux derniers quarts de finale du tournoi. L'Angleterre qui affronte la Norvège tout à l'heure à 21h, temps universel, suivi d'Argentine-Suisse à 1h, temps universel, à suivre sur les antennes Afrique de RFI. Il est 5h10 ici à Paris.
10: Pourquoi RFI dit ça ? Julia Trangeval.
11: Bonjour, l'émission risque de paraître un peu macabre cette semaine puisque nous allons parler de la mort, des morts, entre devoir d'informer et respect des victimes, comment en parle-t-on sur RFI ? On reviendra aussi avec Frédéric Genot sur ces nouveaux mots pour dire la mort. On entend beaucoup globocide en ce moment pour parler du mal que l'activité humaine cause à la planète. Comment parler des morts, donc ? Les journalistes de RFI n'échappent pas à la question, eux qui côtoient la mort à travers les guerres et les catastrophes qui frappent des populations entières, à l'occasion de faits divers ou de grands débats de société, ou bien lors du décès d'une personnalité. Et plus précisément, que doit-on dire quand quelqu'un est tué ? Hachim Garba nous a écrit pour nous demander pourquoi nous utilisions le mot « tuer » plutôt que d'user de synonymes un peu moins violents comme « perdre la vie ou décéder. Et il ajoute, est-ce une manière pour vous de faire plus de mal aux familles endeuillées? Bonjour Nicolas Sieux.
12: Bonjour Julia Trangeval.
11: Vous présentez Afrique Midi, vous racontez l'actualité du continent africain au quotidien. Alors pourquoi est-ce que le mot tuer est employé et pas d'autres expressions qui seraient moins violentes?
12: Alors j'aimerais commencer par dire quand même que je trouve la formulation de la question un peu déplaisante. Pourquoi est-ce que nous serions animés par la volonté de faire du mal aux familles éprouvées? C'est nous prêter des intentions mauvaises, et je trouve ça tout à fait injuste et injustifié. Je rappelle que les correspondants de RFI et les envoyés spéciaux vont souvent dans des zones dangereuses, et ils prennent de grands risques pour donner une voix aux personnes qui souffrent, notamment dans des contextes de guerre ou d'épidémie, comme on en connaît en ce moment, par exemple, dans l'Est du Congo. Alors, ceci étant dit, le choix des mots. Les mots ont un sens et chaque contexte nous impose d'être précis. Des personnes sont tuées dans une attaque ou dans un attentat. Elles sont victimes d'un assassinat. C'est la réalité qui est brutale, c'est pas le mot utilisé. Alors, est-ce que je peux utiliser le mot décédé ? Oui. Mais personnellement, c'est un terme que j'aime pas trop, car pour moi, il est administratif. Perdre la vie, je l'emploie pas non plus. Une perte, c'est un accident. Et quand on est victime d'un meurtre ou d'un attentat, ce n'est pas un accident. Dans le même ordre d'idée, je peux vous dire qu'il y a un terme que j'aime pas du tout et que les communicants militaires adorent, c'est neutraliser. 40 assaillants neutralisés dans la riposte, ces assaillants ont été tués. Et utiliser le mot neutraliser, c'est pour moi une manière
11: de rendre ça abstrait.
12: Oui, de jouer le jeu de la communication officielle qui est de dire que la guerre, ça ne tue pas de personne.
11: Est-ce que néanmoins, Nicolas, vous cherchez à utiliser d'autres mots, d'autres formules ?
12: Oui. Quand c'est possible, quand la réalité n'est pas détournée, quand la réalité n'est pas édulcorée, oui.
11: Est-ce que ça répond pas aussi à cette impression d'insensibilité journalistique quand on entend des formules encore 40 morts dans un attentat? C'est une expression qui peut être très blessante.
12: Là, je vous confirme, l'expression encore 40 morts dans un attentat s'est déplacée. La limite, c'est de ne jamais perdre de vue que les événements parfois très lointains d'ici les Moulineaux où on présente les journaux sont arrivés à des hommes et à des femmes qui ont une vie comme tout le monde, qui ont un travail, qui vont aller école, qui aiment rire, discuter, passer du temps ensemble. Personne n'a vocation à périr dans une attaque ou dans un attentat. Je crois que ça s'appelle l'empathie, tout simplement. Il arrive qu'on soit maladroit dans le flot de l'actualité, mais on doit être vigilant.
11: Et dans un monde où on dit beaucoup que l'actualité est anxiogène, est-ce que nous, on doit faire attention à la sensibilité de nos auditeurs, au-delà de cette empathie dont vous venez de parler?
12: Oui. Oui, je pense qu'on doit faire attention à la sensibilité des auditeurs, mais je crois aussi que c'est un exercice de précision. La limite, elle est, je crois, entre la précision nécessaire qu'on doit donner pour qu'on comprenne sans ambiguïté ce qui se passe et le voyeurisme. Dire qu'une victime a subi des tortures, ça a du sens. Raconter par le menu les tortures que cette victime a subies, c'est moins souvent le cas.
11: Nicolas, on parle souvent de fatigue informationnelle à propos justement de ce qu'on entend à la radio.
12: Oui, on ne suivrait plus les journaux car ce qu'ils racontent est trop violent, parce qu'on sature. Alors je peux comprendre la fatigue informationnelle, mais je crois aussi que c'est un luxe que peuvent se permettre les gens qui sont abreuvés d'informations de tout genre. Mais quand l'accès des médias est très limité, n'est-il pas fondamental de savoir ce qui se passe?
11: Merci Nicolas Sciure.
13: Lumumba, c'est un modèle pour moi. Je suis fier d'être aujourd'hui Lumumba, d'avoir d'incarner la personnalité de Lumumba. Pendant que je suis figé comme ça, il n'y a plus de Michel, il y a que Lumumba.
11: RFI en fait-elle trop avec Lumumba VA? Dolphin Kayimbo trouve en tout cas qu'on en parle beaucoup. Bonjour Christophe Diremzio.
14: Bonjour Juliette.
11: Pourquoi est-ce que nous nous intéressons tant à ce supporter congolais?
14: Bah parce que c'est un personnage haut en couleur, c'est le cas de le dire, avec son costume cravate rouge et jaune, son pantalon bleu et puis surtout sa posture, son geste incroyable qu'on a découvert à la CAN, immobile, impassible pendant 90 minutes dans un stade. Forcément, les médias s'y intéressent. Des personnages comme ça, il y en a pas beaucoup. Son geste est incroyable, d'autant plus que, en fait, il symbolise la fierté, l'indépendance d'un pays. Il l'incarne très bien. C'est d'ailleurs comme ça que beaucoup d'Africains l'ont vu à l'occasion d'abord de la CAN. Les supporters marocains l'ont même salué avec des photos. Alors que c'était pas du tout le match de la RDC. Un joueur nigérian, je me souviens, lors du match contre l'Algérie, avait reproduit son geste à l'intention de son public. Tout simplement parce que il a reproduit quelque chose qui symbolise la fierté africaine. C'est vraiment quelque chose d'assez inouï dans un stade de football, d'incarner à ce point et d'être aussi fantastique, j'allais dire. Des personnages comme ça, encore une fois, il n'y en a pas beaucoup et forcément, les médias ne peuvent que s'y intéresser.
11: On lui a consacré un portrait à l'époque de la CAN, je crois que c'est Thomas de Saint-Léger notamment, qui en avait parlé. Et puis on en a reparlé à l'occasion de la Coupe du Monde de foot, on en a reparlé parce qu'il n'a pas eu de visa et pourtant c'est pas le seul à pas en avoir eu.
14: Ah oui, c'est vrai, alors on sait que beaucoup de supporters issus d'Afrique, Sénégal, Cap-Vert, des pays qualifiés, ont eu énormément de problèmes à rentrer aux États-Unis. D'abord, on leur a posé des cautions extrêmement importantes, rédhibitoires, j'allais dire, pour pouvoir entrer. Dans le cas des supporters de la RDC qui avaient quand même les moyens de venir, ça n'a pas pu se faire à cause de ce qu'on a appelé le protocole Ebola, donc à cause de la propagation du virus, les autorités américaines n'ont pas voulu accorder de visa, elles ont imposé une quarantaine préalable avant l'entrée éventuelle aux États-Unis. Dans le cas de Lumumba VA, bah ça a malheureusement été appliqué en partie sur lui. Il n'a pas pu assister au premier match à cause de ce protocole qu'il a retardé dans son arrivée. Le problème, c'est que les Léopards jouaient aux États-Unis. Ils ont ensuite joué au Mexique, où là, il a pu entrer. Malheureusement, après, pour les autres matchs, et notamment le match fatal aux Léopards contre la RDC, il n'était pas présent non plus, encore une fois, parce que ça se passait à Atlanta, et qu'il n'a effectivement pas pu entrer, car il n'avait toujours pas de visa. Ceci étant, effectivement, si on élargit, il y a un vrai problème autour des supporters africains qui voulaient venir. Et il a manqué, on savait que la RDC allait venir pour la première fois dans un mondial depuis 1974, et vu ce qu'on avait vu avec lui lors de la CAN, forcément, c'était quelqu'un qu'on attendait. Malheureusement, il n'a pas pu honorer tous les rendez-vous possibles de la RDC.
11: Dernière question, Christophe, est-ce qu'il y a d'autres Lumumba VA dans la galaxie foot?
14: Alors, il y en a un qui m'a particulièrement marqué, moi. C'est un Espagnol, il s'appelait Manolo. C'était un supporter du FC Valence. Il avait sa grosse caisse, il avait un énorme béret noir qui symbolisait effectivement l'Espagne. Il avait le numéro 12. Pourquoi le 12? Parce qu'en fait, c'était les 11 joueurs plus les supporters qui symbolisaient une sorte d'unité. Il a été présent, je pense, depuis le début des années 80 avec tous les matchs de la sélection espagnole. Et lui, jusqu'à sa mort, il a été fidèle. Toutes les compétitions auxquelles l'Espagne a participé, il était présent. Et jusqu'à sa mort, il a été vraiment le fidèle des fidèles de l'Espagne. Un petit peu dans le même registre, un supporter argentin qui lui s'appelait de son surnom Tula, Carlos Pascual de son vrai nom. Lui, c'est pareil, grosse caisse, présent depuis 1974. C'était un fan d'un très célèbre club argentin, Rosario, mais lui aussi, dans un registre un petit peu plus classique avec sa grosse caisse, lui aussi, il faisait énormément de bruit et on le reconnaissait tout le temps. Après, d'autres supporters symboliques, alors si on reste du côté de l'équipe de France, il y a quelqu'un qui est très présent, qu'on appelle Clément d'Antibes, qui est un fan de la première heure, qui est effectivement lui présent également depuis plusieurs dizaines d'années. Mais c'est vrai que les figures symboliques sont finalement assez rares, uniques en tout cas. Tout le reste, il y a des supporters extrêmement connus pour leur capacité à mettre de l'ambiance dans des stades de manière extraordinaire. Les Écossais notamment, lors de cette Coupe du Monde. Les Bosniens aussi, qu'on voit un petit peu moins souvent d'ordinaire. Mais c'est vrai que les personnages unique comme ça, capable d'être reconnu sur leur seule capacité à mettre de l'ambiance, ça reste finalement assez rare.
11: Et avec cette portée symbolique, effectivement, de Lumumba Vea sur cette fierté dont vous nous avez parlé. Merci Christophe Diremzian.
14: Merci beaucoup.

0: Vous avez bien sûr reconnu Sodad de Cesaria Evora, mais connaissez-vous l'histoire derrière cette chanson? Bonjour Florence Maurice.
1: Bonjour.
0: Tout l'été, vous proposez aux auditeurs des refrains pour l'histoire. C'est la deuxième saison, ça commence demain, Florence. Ça raconte quoi, des refrains pour l'histoire?
1: Eh bien, c'est une chronique qui raconte la grande histoire à travers des chansons devenues des repères collectifs. Chaque épisode part en fait d'un morceau de musique pour révéler ce qu'il dit d'un événement historique, d'une époque ou bien d'un fait de société. Sodad, par exemple, que l'on a entendu, chanson popularisée par Cesaria Evora, même si c'est pas elle qui l'a composée, est connue comme une chanson sur la nostalgie, mais en réalité, elle renvoie à une histoire très précise, celle de ces milliers de Capverdiens envoyés comme travailleurs sous contrat dans des plantations de cacao à Sao Tomé par l'administration coloniale portugaise autour des années 1950. Et les conditions de travail étaient effroyables, hein, beaucoup partaient sans savoir s'ils reviendraient. D'où ce titre, Sodad, ce mot qui dit à la fois la nostalgie et le manque, mais derrière, hein, l'un des derniers grands systèmes de travail forcé de l'empire colonial portugais.
0: Alors il y a des morceaux très connus qui sont devenus des tubes internationaux, d'autres morceaux moins connus du grand public, mais qui racontent une page d'histoire.

0: Là, on est un exemple, là, en apparence. C'est une chanson d'amour, Africa Mia, chanson adressée à une femme prénommée Africa, sans référence politique explicite. Et pourtant, cette chanson révèle un épisode méconnu de la guerre froide. Dans les années 60, le président malien Modibo Keïta veut resserrer les liens de son pays avec Cuba. Il décide d'envoyer de jeunes musiciens maliens pour travailler en solidarité avec des Cubains. Et de cette aventure naît ce groupe, Las Maravillas du Mali, considéré comme le premier grand orchestre afro-cubain. Une aventure qui sera interrompue par le coup d'État de 1968 au Mali.
1: Pour raconter ces histoires, il y a aussi des archives sonores.
0: Oui, des archives puisées essentiellement dans le vaste fonds de RFI. Par exemple, des témoignages de travailleurs capverdiens envoyés à Sao Tomé ou leurs descendants.
1: Ces archives, on les retrouvera dans la chronique, Florence. Mais nous, on n'a pas résisté à l'envie d'écouter tout de suite Johnny Clegg et Nelson Mandela.
2: Well, it is a music and dancing that makes me at peace with the world. and at peace with myself. But I don't see much movement at the back there, you know? I would like us to join. Let's just repeat it.

0: Oui, parce que parmi les morceaux qui sont présents dans ces chroniques, il y a Asim Bonanga hein, de Johnny Clegg qui évoque la figure de Mandela. Et parmi ces ambiances sonores qu'on entend, il y aura aussi la place Tiananmen en 1989.
1: Oui, car cette année, ça c'est la nouveauté, la collection s'enrichit de chansons venues de l'extérieur du continent africain.
0: Et oui, grâce à des chroniques réalisées par nos consoeurs et confrères des rédactions en langue de RFI, on voyagera aussi en Chine, aux États-Unis, au Brésil, en Ukraine ou encore au Chili.

0: J'ai également voulu intégrer ce morceau venu des Antilles françaises, Canoupéfé, que pouvons-nous faire en créole guadeloupéen? Une chanson composée par Pierre-Édouard Décimus à la fin des années 70, un blues créole qui dénonce le chômage de masse et le sentiment d'abandon d'une partie de la jeunesse guadeloupéenne. À l'époque, des milliers de personnes quittent l'île pour la métropole, faute de perspective. Et derrière cette question, que pouvons-nous faire? Eh bien, c'est le désarroi de toute une génération face aux promesses non tenues de la départementalisation qui s'exprime.
1: Merci Florence Maurice. Des refrains pour l'histoire tous les samedis de l'été sur RFI et tous les dimanches d'août également.

0: pourquoi RFI dit ça comme ça. Bonjour Frédéric Genot.
1: Bonjour.
0: Aujourd'hui, le suffixe « cid » est dans la ligne de mire.
1: Oui Juliette, car dans ce monde qui tient à appeler un chat, il est à l'origine de nouveaux mots qui trouvent vraiment leur place dans notre vocabulaire commun. « Cid », ça vient du latin et ça signifie « qui a la propriété de tuer ou de détruire ». Les moustiques attaquent, hop, une giclée d'insecticides. Les parasites ou les champignons qui grignotent les boiseries, un coup de fongicide. Les spermicides, ce sont des composés chimiques qui détruisent les spermatozoïdes, c'est un moyen de contraception. Quant au mot herbicide, on l'a employé, tout comme on a pulvérisé du glyphosate avant de comprendre que c'était cancérogène et qu'il fallait laisser vivre les plantes et les gens qui vivaient à côté.
0: Ce ne sont pas des mots nouveaux, Frédéric.
1: Certes non, mais c'était pour nous les mettre en bouche. Quand on ne s'en prend pas à la nature, mais au genre humain, cela donne homicide quand on tue une personne, parricide quand on tue son père, matricide quand on tue sa mère, infanticide pour un enfant, suicide c'est quand on se tue soi-même et génocide c'est ce qui concerne tout un groupe de personnes. Pendant longtemps, fratricide était utilisé pour décrire le meurtre d'un frère ou d'une sœur. Désormais, le sororicide existe aussi.
0: Et pour les femmes, il y en a un qui est entré dans le langage courant en 2014.
1: Tout à fait, Juliette. Le féminicide, un mot qui a été validé par la commission d'enrichissement. Il ne s'agit pas d'égalité entre les hommes et les femmes. Homicide, c'est pour les êtres humains. Féminicide, c'est un meurtre en raison du genre. Le mot est apparu au Mexique dans les années 90, féminicidio. En anglais, il y a femicide. Et le mot français n'a donc pas été calqué sur l'anglais. C'est suffisamment rare pour qu'on le note.
0: Et l'utilisation de ce mot correspond à une évolution de la société qui ne regarde plus les assassinats de femmes de la même façon.
1: Dans le même ordre d'idée, Juliette, le narcomicide. Alors là, c'est un mot qui a été utilisé pour la première fois officiellement en septembre 2023 par Dominique Laurence, procureur de la République de Marseille, pour décrire les homicides liés à la guerre de territoire entre trafiquants de drogue locaux, parce qu'il y a un nombre croissant de morts qui sont dus à des balles perdues, à des gens qui se trouvent au mauvais endroit au mauvais moment, des victimes qui ne se livrent absolument pas à la moindre activité criminelle, mais qui font bien partie des statistiques annuelles de morts par homicide.
0: Il y en a d'autres du même acabit ?
1: En pagaille, même si la date de leur création n'est pas toujours aussi clairement établie. Urbicide apparaît tout d'abord dans une nouvelle de fantasy au milieu du XXe siècle. Cette description de la destruction délibérée d'une ville, urbicide, est régulièrement employée pendant les guerres de Yougoslavie et l'a été plus récemment pour Gaza et Beyrouth. Le mot urbicide existe, mais il n'est pas courant. Tout comme ce globocide, entendu la semaine dernière dans la bouche de la présidente de l'ONG Bloom, qui défend les écosystèmes marins. Claire Nouvian emprunte ce globocide au philosophe allemand Günther Anders, qui décrivait alors l'extermination des êtres humains par la bombe atomique. Elle voudrait qu'une loi punisse au pénal le crime de globocide qui détruit non pas les humains ou les animaux, mais la biosphère. Un peu à l'image de l'écocide qui est défini depuis 2021 et qui punit en France le fait d'émettre ou de déverser sciemment dans l'air ou dans les eaux des substances néfastes pour l'environnement.
0: C'est léger, hein, dites-nous cette chronique cette semaine.
1: Veuillez me pardonner ces explications joyeuses, Juliette, mais il n'y a pas vraiment matière à rire, même en précisant qu'un conjugicide n'a rien à voir avec la conjugaison, mais avec le conjoint. Cependant, si vous voulez me faire taire, vous devenez liberticide. Vous vous attaquez à ma liberté. Et ça, c'est coolicide. Ça détruit tout ce qu'il y a de sympa en moi.
0: Merci Frédéric, à bientôt. Pourquoi RFI dit ça ? À la réalisation Françoise Grelot. À bientôt.
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4: C'est Radio France Internationale, bienvenue si vous nous rejoignez. Il est 5h30 ici à Paris, 2h demain en temps universel.
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4: Et c'est Afrique Matin, comme tous les jours. On est ensemble pour une demi-heure. Installez-vous, on commence par le journal. Avec cet accord signé entre la France et l'Afrique du Sud, avec la volonté derrière de se revoir chaque année pour passer en revue la relation bilatérale, une relation qui va bien, disent les deux parties. On évoque, pour débuter ce journal, le début hier de la visite officielle, visite de 3 jours du président Ramaphosa. En France, la situation des migrants en Afrique du Sud qui continue d'inquiéter, notamment pour toutes celles et ceux qui ont fui les violences ces dernières semaines en direction des frontières, notamment celle du Zimbabwe, et qui se retrouve désormais privée d'accès aux soins. La grève plane sur le service postal à Maurice, alors que l'entreprise publique est en mauvaise posture financière, les postiers se mobilisent pour leurs emplois. Et puis, quel bilan africain à la Coupe du Monde de foot ? Plutôt en recul par rapport à la dernière édition, juge un spécialiste dans 5 minutes. Côté terrain, l'Espagne bat la Belgique et rejoint la France en demi-finale. Comme annoncé hier, le président sud-africain est donc en visite officielle en France. Cyril Ramaphosa, accompagné d'une délégation de haut niveau, plusieurs ministres, celui des affaires étrangères, de la défense, de l'éducation, des sports et de la culture, ou encore des infrastructures. L'objectif principal de la visite, c'est de renforcer les relations bilatérales entre les deux pays. Et cela s'est concrétisé hier notamment par la signature d'un nouveau partenariat bilatéral avec la création notamment d'une commission ministérielle mixte annuelle. Compte rendu signé Willy Diallo.
5: Le moment est très solennel. Les deux ministres des Affaires étrangères signent l'accord, puis se retournent vers leurs présidents respectifs, échangent quelques poignées de main et sortent de la pièce en souriant. Cette commission ministérielle mixte sera composée de membres des ministres des Affaires étrangères des deux pays. Ils se réuniront désormais tous les ans pour passer en revue le spectre de la relation bilatérale entre la France et l'Afrique du Sud. Cette signature a clôturé les échanges entre les deux présidents. Cyril Ramaphosa est arrivé à Paris dans l'après-midi, reçu par Emmanuel Macron. Sur le parvis de l'Élysée, ils ont échangé quelques poignée de main et accolade chaleureuse avant d'entamer une série d'entretiens. Des entretiens qui, selon une source diplomatique française, ont permis de confirmer la convergence de points de vue sur plusieurs dossiers internationaux, comme la guerre au Moyen-Orient par exemple, mais aussi le conflit dans l'Est de la RDC et la lutte contre Ebola. Cette visite, prévue de longue date, vient renforcer des relations déjà excellentes entre la France et l'Afrique du Sud, toujours selon la même source, alors qu'au mois de mars, des tensions avaient émergé entre les deux pays. Pretoria avait accusé Paris d'avoir retiré son invitation au sommet du G7 sous pression des États-Unis.
4: Willy Diallo, les présidents français et sud-africains qui ont constaté, je cite, une grande convergence de vues sur les crises au Moyen-Orient et en République démocratique du Congo lors de leurs entretiens hier à l'Élysée. Les deux dirigeants qui ont aussi évoqué la situation à Madagascar, mais rien n'a filtré de leurs échanges dans un contexte où le colonel putschiste, président dit de la refondation Michael Ranjanirine, est critiqué, notamment pour une certaine lenteur à réformer le pays et à lutter contre la corruption. La visite en France continue ce samedi pour Cyril Ramaphosa qui rencontrera des représentants des grandes entreprises françaises. Au pays, c'est toujours la situation des étrangers visés par une vague xénophobe qui préoccupe. Jeudi, de nouvelles manifestations ont eu lieu en Afrique du Sud et comme souvent, des manifestants se sont laissés aller à des attaques ciblées de commerçants, à des intimidations musclées de supposés clandestins expulsés de chez eux en dehors de tout cadre légal, parfois sous le regard de la police sud-africaine. Dans ce contexte, l'organisation non gouvernementale Médecins Sans Frontières lance une intervention médicale d'urgence en faveur des personnes migrantes, des ressortissants du Zimbabwe, du Malawi, du Mozambique, qui se déplacent vers le nord de l'Afrique du Sud pour tenter de passer la frontière, notamment celle avec le Zimbabwe. Claire Waterhouse de MSF Afrique du Sud.
6: Ces personnes sont terrifiées et souffrent de traumatismes sévères. Nous sommes très inquiets car beaucoup n'ont pas accès aux soins de santé, une situation particulièrement préoccupante pour les femmes enceintes et les très jeunes enfants. C'est l'hiver en Afrique du Sud. Il fait donc très froid pour ceux qui sont dehors sans abri adéquat. Nous sommes aussi très préoccupés par le sort des personnes qui n'ont plus accès à leur traitement pour des maladies chroniques comme le VIH, le diabète ou l'hypertension. Beaucoup n'osent plus se rendre dans les centres de santé depuis un certain temps, parfois depuis plusieurs mois. Nous dispensons autant de soins que possible durant le court laps de temps où nous pouvons les voir, car beaucoup repartent rapidement. C'est difficile d'avoir des chiffres précis sur le nombre total de personnes ayant franchi la frontière, mais elles se comptent, c'est sûr, en dizaines de milliers. Nous observons des mouvements importants de population qui arrivent du Cap, de Durban, de Pietermaritzburg et de toutes les régions du pays pour remonter vers Johannesburg et Pretoria avant de gagner la frontière à Moussina.
7: To the border at Musina.
4: Claire Waterhouse de Médecins Sans Frontières en Afrique du Sud, interrogée par Amélie Tullet, RFI Afrique Matin. Il est 5h35 à Bruxelles, à Strasbourg et même heure à Khartoum. Les députés européens condamnent fermement les crimes de guerre, les crimes contre l'humanité commis par les deux parties au Soudan, qui sont en guerre depuis 3 ans maintenant. Ils demandent aussi davantage d'aide humanitaire. Ils l'ont fait dans une résolution adoptée jeudi par 476 voix au Parlement européen. Donc, ils demandent de cesser les attaques contre les civils. Ils pointent aussi les ingérences étrangères. Ils visent notamment une société basée à Abu Dhabi, Global Security Services Group. Ils demandent aussi à ce que les paramilitaires FSR soient inscrits sur la liste européenne des organisations terroristes. Écoutez, Maz Tageldine de l'association Sudfa Media, qui informe sur les atrocités commises au Soudan.
8: Aujourd'hui, nous sommes contents, nous sommes heureux que cette résolution a pu être votée tout en mentionnant les Émirats Arabes Unis comme un soutien direct des forces de soutien rapide dans cette guerre. Cette chose n'a pas été facile parce que depuis le début de la guerre, tout le monde savait que les Émirats Arabes Unis soutiennent d'une manière indirecte les forces de soutien rapide. Ça a été documenté par l'ONU, par les ONG, mais dans le Parlement européen, nous n'avons pas pu arriver à pointer le doigt sur les Émirats Arabes Unis qui sont impliqués d'une manière directe dans ce conflit. Personne ne nommait ce pays et donc parce qu'ils ont beaucoup de pouvoir, beaucoup de lobbies qui travaillent dans le Parlement européen et nous avons travaillé avec Sudfa Media et d'autres organisations de la société civile soudanaise. Nous avons travaillé avec des députés de la gauche dans le Parlement européen pour pouvoir arriver à cette résolution-là.
4: Propos recueillis par Ouda Ibrahim.
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4: À Maurice, l'inquiétude grandit parmi les employés de la Poste, l'entreprise publique Mauritius Poste perd de l'argent, 282 millions de roupies sur l'exercice qui s'est clôturé en juin 2025, environ 5 400 000 euros. Il y a une crainte de faillite 25 ans après la sortie de la Poste mauricienne du régime des fonctionnaires. Certains voudraient bien y revenir. Un appel à la grève est lancé. Sur place, Patrick Hilbert. Ouais,
9: manifestation, slogan et colère contenu, plusieurs centaines d'employés de la Poste mauricienne sont descendus dans la rue il y a quelques jours. En toile de fond, une situation financière alarmante. Le déficit de Mauritius Post Limited dépasse les 32 millions d'euros. Son passif lié aux pensions avoisine les 50 millions d'euros. Pour les syndicats, la menace est claire. Si rien n'est fait, l'entreprise pourrait s'enfoncer davantage. D'où leur revendication centrale, retrouver le statut de fonctionnaire avec la garantie de l'emploi qui l'accompagne. Comme l'explique Luximo Badal, président de l'Union Post Office Workers Branch No. 2.
10: Aujourd'hui, une profonde inquiétude plane sur nos emplois. La situation financière actuelle est préoccupante et nous redoutons légitimement un risque de mise sous tutelle.
9: Au-delà des comptes, les salariés décrivent une dégradation concrète du service. Dans les bureaux de poste, les recrutements sont gelés, les postes vacants non remplacés et la charge de travail explose. Sharmanan Mandub est un cadre des services postaux.
11: Les recrutements ne se font pas et beaucoup de postes vacants ne sont pas remplis. 2 personnes travaillent pour 3. Cela fait qu'il y a de longues queues dans les bureaux de poste. Au niveau des facteurs, on fait face à des problèmes de livraison. Il y a un manque de qualité dans le service.
9: Le gouvernement mise sur un plan de redressement, hausse des tarifs postaux, gel des recrutements et des promotions, contrôle des heures supplémentaires, mais aussi réorganisation interne, des mesures jugées insuffisantes pour l'heure par les employés. Patrick Hilbert, pour lui, RFI.
4: On poursuit avec le début des francopholies à La Rochelle, dans le sud-ouest de la France, hier soir. Gims sur scène, et juste avant, le Sénégalais Youssou N'Dour, dans un festival dédié à la chanson en langue française, lui qui chante surtout en wolof et en anglais. Il a évoqué ce paradoxe au micro RFI de Léa Boutin-Rivière.
12: La langue française a toujours été considérée chez nous comme une langue de travail. Dans la musique, ça n'a pas été calculé. Je pense que, ben, tant mieux. Je pense que je m'exprime mieux en chantant avec ma langue. Je raconte ma société, je vis là-bas. Donc voilà, tout ça font que c'est naturel. Et je pense que, oui, c'est important que les gens, quand ils écoutent de la musique, comprennent tout de suite. Mais aussi, je considère que la première langue, c'est la musique. Disons que, sur le plan international, la langue Wolof, n'est pas aussi répandu que l'anglais, quand même, ça il faut le reconnaître, mais c'est une question de son, ça sonne très très bien. Je ne pense pas un moment quitter ma langue traditionnelle, ma langue maternelle, pour aller migrer dans une autre langue. La base restera toujours Wolof.
7: Youssou N'Dour. Et puis on connaît la première demi-finale dans la Coupe du Monde de foot, ce sera France-Espagne. Mardi, la Roja qui a sorti en quart la Belgique 2-1. Ce soir, Angleterre-Norvège, 21h TU, et Argentine-Suisse à 1h temps universel. Une seule équipe sud-américaine donc encore en lice, plus aucune asiatique ou africaine, le Maroc étant sorti en quart. Au contraire de la Coupe du Monde 2022 où les Lions avaient été en demi-finale, est-ce que c'est un recul? Écoutez l'avis du journaliste sportif Yoro Mangara.
13: Pour moi, c'est une déception. Au fait, n'oubliez pas que cette Coupe du Monde, c'est une Coupe du Monde à 48 équipes. À partir des 16e, il y avait 32, comme la précédente édition, celle du Qatar. Et dans les 32, on n'a eu que deux équipes en 8e, c'est-à-dire le Maroc et l'Égypte. Et on n'a même pas une équipe en demi, comme ce fut le cas il y a 4 ans. Donc, pour moi, c'est une régression. Pour moi, on fait moins bien qu'il y a 4 ans. Après, peut-être c'est dû aussi au hasard du calendrier. Parce que si le Maroc ne tombe pas contre la France...
14: Il aurait pu aller plus loin.
13: Exactement.
14: Au final, Yoro Mangara, quelle sélection vous aura le plus impressionné? Quelle sélection africaine vous aura le plus impressionné dans ce mondial?
13: Alors, le tube de l'été, pour moi, c'est quand même l'équipe cap-verdienne qui fait un huitième de finale héroïque face à l'Argentine. Elle n'a même pas perdu au bout du temps réglementaire parce qu'il y a eu les prolongations. Maintenant, l'équipe qui a continué sur sa lancée d'il y a 2-3 ans, c'est le Maroc, demi-finaliste il y a 4 ans, quart de finaliste, finaliste de la dernière Coupe d'Afrique des Nations. Ça montre, oui, que cette équipe travaille bien au niveau de la formation, au niveau professionnel, détection de talent. C'est une équipe à surveiller pour ces 5 prochaines années. Tout ce que fait le Maroc dans le milieu footballistique aujourd'hui, africain et mondial, et c'est parfait pour moi.
7: Le journaliste sportif Yoro Mangara, interrogé dans Afrique Midi, hier par Nicolas Sur.
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7: À suivre sur RFI, le retour de votre série d'été des refrains pour l'histoire. Deuxième saison de ces chansons qui disent tout ou presque d'une époque. Ce matin, on débute avec le blues des Algériens en France dans les années 70. Et le titre, Ya Raya. La une de Jeune Afrique dans 5 minutes. On est au Sénégal après le rejet de la réforme constitutionnelle voulue par le parti PASTEF. Mais d'abord, pendant les 3 week-ends à venir sur RFI, nous visitons des campus universitaires de légende en Afrique, qu'ils aient été autrefois témoins de débats intellectuels majeurs ou qu'ils soient les lieux où s'invente l'Afrique de demain. On commence par le campus de Legon, qui abrite l'Institute of African Studies. C'est à Accra, cet institut créé par le père de l'indépendance ghanéenne, Kwame Nkrumah, pour développer une pensée africaine affranchie des modèles coloniaux. 60 ans après, notre envoyée spéciale à Accra, Christina Okello, l'a visité.
15: La nuit tombe sur Accra. Au sommet du campus de Legon, l'historien Samuel Ntewusu, professeur à l'Institute of African Studies, montre la colline qui domine la capitale ghanéenne.
16: D'ici, c'est tout Accra qui s'étend à nos pieds.
15: Depuis ce promontoire, le regard porte jusqu'à l'aéroport et à l'océan Atlantique. Et pour Samuel Ntewusu, cette position dominante raconte aussi quelque chose de l'histoire de Legon. Une histoire intimement liée aux aspirations d'émancipation qui traversent alors le Gold Coast britannique.
16: À cette époque déjà, les habitants de la Gold Coast s'engageaient sur le chemin de l'indépendance, avec l'éducation comme moteur.
15: Fondée en 1948, l'université accompagne cette marche vers l'indépendance. Quelques années plus tard, Kwame Nkrumah fonde l'Institute of African Studies. Lors de son inauguration en 1962, il prononce un discours fondateur, The African Genius.
16: Dans son discours, The African Genius, Kwame Nkrumah explique comment l'Institut doit fonctionner. Il est créé pour étudier, enseigner et défendre l'Afrique à partir de méthodes de recherche centrées sur les réalités africaines.
15: Penser l'Afrique à partir de l'Afrique, l'ambition est révolutionnaire. Il a fallu pour cela faire de l'Institut un véritable carrefour intellectuel, comme l'explique Philippe Owusu, conservateur du musée de l'Institute of African Studies.
17: L'Institute of African Studies est rapidement devenu un véritable carrefour d'échanges intellectuels. Grâce à ses publications, ses ateliers d'écriture et ses clubs littéraires, des chercheurs qui ne se seraient jamais rencontrés ont pu échanger leurs idées. L'Institut est ainsi devenu un point de rencontre majeur pour les intellectuels du continent et de la diaspora.
15: Cette circulation des idées continue aujourd'hui d'alimenter les grands débats africains et de former une nouvelle génération de chercheurs comme Emmanuel Amoroa Darkwa, doctorant en relations internationales.
18: Les chercheurs travaillent sur les réparations, la colonisation ou encore l'esclavage. C'est un véritable centre de production des savoirs sur l'Afrique.
15: Plus de 60 ans après The African Genius, Legon continue de penser l'avenir du continent depuis l'Afrique. Christina Okello, de retour d'Accra, RFI.
7: Et demain, à la même heure, on visite le campus de l'UQAD à Dakar. 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
7: Et l'actualité internationale de ce samedi 11 juillet, c'est l'Europe qui continue d'avoir chaud plus que d'habitude. Et c'est à cause du réchauffement climatique, les températures étouffantes qui provoquent ou qui facilitent des incendies, violents incendies dans le sud de l'Espagne. Le dernier bilan, c'est de 12 morts, mais il y a 23 personnes portées disparues. En France, depuis le début de l'année, 8000 départs de feu, 25 000 hectares qui ont brûlé, 24 départements en vigilance rouge, canicule ce week-end. Continuez à discuter avec l'Iran, Donald Trump est pour, mais il a fait dans le même temps que le cessez-le-feu en vigueur depuis avril est terminé. Après la reprise cette semaine des hostilités, une délégation du Qatar, pays médiateur entre les deux camps, est arrivée toutefois vendredi à Téhéran pour des pourparlers. C'est ce que dit un média iranien. Une délégation iranienne, elle, est attendue, c'est le ministre des Affaires étrangères d'ailleurs en personne, qui est attendue à Oman aujourd'hui pour évoquer le détroit d'Ormuz. Au Venezuela, le bilan du double séisme du 24 juin est révisé à la hausse. 4118 morts au moins, dit un communiqué du gouvernement. De tout cela, on parle largement ce matin sur RFI. Prochain journal dans 13 minutes, tout pile sur la radio du monde. 3h47 à Dakar. Bienvenue si vous nous rejoignez, il est tôt chez vous. La Une de Jeune Afrique est consacrée au Sénégal. La situation politique et ce projet de révision constitutionnelle, c'est avec Mehdiba, journaliste à Jeune Afrique, interrogé ce matin par Sophie Pouzrat.
20: Pour en parler, nous sommes avec Mehdiba de la rédaction de Jeune Afrique. Bonjour.
21: Bonjour.
20: Ce jeudi, Mehdi, le Conseil constitutionnel a tranché et a censuré la loi de révision de la Constitution qui avait été adoptée très largement par les députés du groupe PASTEF dans un article publié le 30 juin dernier, au lendemain du débat parlementaire. Eh bien, vous décryptiez comment cette initiative avait fini par tourner au bras de fer entre Ousmane Sonko, chef du Parlement, et le président Bassirou Diomaye Faye, deux anciens alliés.
21: Oui, car depuis le limogeage d'Ousmane Sonko de son poste de Premier ministre le 22 mai, puis sa réintégration à l'Assemblée nationale et dans la foulée son élection à la présidence de celle-ci, l'antagonisme entre les deux hommes, qui était jusque-là un peu en demi-teinte, s'est subitement exposé au grand jour. Et cette crise fratricide au sein de PASTEF, qui est le parti au pouvoir depuis 2024, s'est cristallisée sur une révision de la Constitution qui aurait pu être consensuelle, mais qui a tourné au bras de fer. Alors, d'un côté, il y avait un avant-projet de loi qui avait été rendu public à la fin du mois d'avril par le président Bassirou Diomaye Faye, mais au lendemain du limogeage d'Ousmane Sonko, les députés PASTEF ont tenté un passage en force et ils ont inscrit à l'ordre du jour de l'Assemblée nationale leur propre texte de révision qu'ils entendaient imposer au forceps en refusant tous les amendements proposés par le gouvernement et en faisant aussi figurer dans ce texte des dispositions qui étaient de nature à braquer l'exécutif. Alors, en particulier, la réforme aurait dénaturé l'équilibre des pouvoirs en consolidant la capacité des députés à censurer le gouvernement, tout en limitant à une seule fois par mandat le droit de dissolution de l'Assemblée par le chef de l'État.
20: Alors, dans un nouvel article qui restitue cette fois la teneur de cette décision, vous évoquez un désaveu cinglant pour Ousmane Sonko. Alors, pourquoi Ousmane Sonko est-il, selon vous, le grand perdant de ce duel?
21: Mais en fait, parce que Ousmane Sonko a voulu croire que l'Assemblée nationale ou son parti, PASTEF, il en est le président, donc pourrait imposer au chef de l'État une révision de la Constitution dont Bassirou Diomaye Faye ne voudrait pas. Il a donc considéré que l'adoption de ce texte porté portée par les députés PASTEF, dès lors qu'il serait adopté à la majorité qualifiée des 3/5 de l'Assemblée, suffirait à contraindre Bassirou Diomaye-Faye à le promulguer dans la foulée, sans même avoir son mot à dire. Mais Bassirou Diomaye-Faye a sollicité l'arbitrage des 7 sages, c'est-à-dire du Conseil constitutionnel, avec le succès que l'on sait, puisque la décision lui est largement favorable.
20: Alors après ce nouvel épisode du conflit qui oppose désormais frontalement Ousmane Sonko à son ancien alter ego, que vous qualifiez de fratricide, à quel scénario peut-on s'attendre ?
21: Alors les scénarios maintenant ils sont difficiles à prévoir, mais on peut schématiquement résumer certaines hypothèses qui se présentent. Au-delà de ce texte, qui est le révélateur d'une crise plus profonde au sein de la mouvance présidentielle, reste à savoir quelle leçon Ousmane Sonko tira de cet épisode. Alors, est-ce que ça l'incitera à opter pour une, je le cite, « cohabitation douce » que lui-même avait anticipée depuis plusieurs mois, et ça le conduirait à privilégier la voie du consensus entre la majorité parlementaire PASTEF et le chef de l'État et son gouvernement, ou bien est-ce qu'à l'inverse, Ousmane Sonko cherchera à accentuer la pression sur Bassirou Diomaye-Faye au risque d'aggraver la crise institutionnelle que cette affaire est venue révéler. Une seule chose est sûre à ce stade, c'est que les deux hommes entendent être candidats à la présidentielle de 2029 et que dans ce contexte, un apaisement de leurs relations s'annonce pour l'instant improbable.
20: Une analyse à retrouver dans les colonnes de Jeune Afrique. Merci Mehdiba.
7: Et merci à vous Sophie Pouzrat.
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7: Et place à notre série d'été des refrains pour l'histoire qui revient pour une deuxième saison. Le principe est simple, raconter la grande histoire à travers des chansons populaires devenues des repères collectifs. Derrière chaque morceau de musique se cache un événement, une époque, un fait de société, un pan de mémoire que ces chansons ont contribué à transmettre. Le premier épisode aujourd'hui, c'est avec Ya Raya de Ahmad El Harachi, une chanson devenue l'un des grands hymnes de l'exil algérien en France. Premier épisode des refrains pour l'histoire de cette année 2026, signé Florence Maurice.
0: Nous sommes à Paris, au début des années 1970, dans un de ces cafés du quartier d'Arbès où les ouvriers algériens aiment venir pour se retrouver. On y joue aux cartes, au loto, on y échange des nouvelles du pays. Et certains jours, on y croise un musicien, Darman El Harachi. C'est un maître du chabi, cette chanson populaire algérienne. Il a pris l'habitude de venir ici, sa mandole à la main, pour écrire des chansons sur le quotidien de ses travailleurs immigrés. Sa plus célèbre, c'est celle-ci, Ya Raya. Vous la connaissez sans doute grâce à Rachid Taha, qui l'a popularisée bien plus tard. Mais ici, c'est la version de 1973, l'original.

0: Ô toi qui pars, où vas-tu ? Combien ont regretté d'être partis, chante Darman El Arachi. Et avec ces mots, il s'adresse à toute une génération d'immigrés, celles que la France avait encouragées à venir, à traverser la Méditerranée pour reconstruire le pays d'après-guerre et faire tourner ses usines pendant les Trente Glorieuses. D'ailleurs, Darman El Arachi, lui aussi, a cru à cette promesse lorsqu'il a débarqué à Paris en 1949. Mais au début des années 70, le vent a tourné et c'est la désillusion de l'exil que raconte la chanson. C'est le premier choc pétrolier, la France entre en récession, les usines licencient et ceux que l'on avait appelés à la rescousse deviennent soudain indésirables. Écoutez plutôt les mots du maire de Marseille, Gaston Defer, à l'été 1973.
1: Pour nous, la clairvoyance de poser le problème et de faire des choix qui nous permettront d'éviter le conflit racial qui nous menace.
0: Conflit racial, voilà qui donne le ton. Car Marseille, cet été-là, est le théâtre d'une vague de violences racistes qui fait des dizaines de morts parmi les immigrés. L'ambiance est si lourde qu'à la rentrée 1974, la France suspend l'immigration de travail.
2: Une nouvelle politique de l'immigration a été en effet définie hier au Conseil des ministres.
0: André Postel-Vinet, secrétaire d'État à l'immigration du gouvernement Jacques Chirac.
3: Nous sommes bien obligés de limiter ces entrées en fonction de nos possibilités d'emploi.
0: La mesure est annoncée comme temporaire, mais elle dure. Et c'est un tournant. Le discours sur l'immigration se durcit en France. Les espoirs d'intégration de plusieurs générations s'effritent. Que 20 ans plus tard que Yaraya connaît une seconde vie. En 1993, Rachida la reprend sur son deuxième album. Le succès n'est pas immédiat. La France sort de la guerre du Golfe et le regard porté sur l'immigration maghrébine reste marqué par la défiance. Puis vient 1998, la victoire des Bleus à la Coupe du Monde. La figure de Zinedine Zidane, de Paris à Marseille, on se met à célébrer la France Black Bomber qui gagne. Dans ce contexte, la version de Rachida devient un immense succès populaire. Un succès qui culmine dans ce live de 1, 2, 3 Soleil à Bercy, sur scène, Fodel, Khaled et Rachida. Entre-temps, les paroles de Yaraya n'ont pas changé. Mais cette chanson, à l'origine sur les rêves brisés de l'immigration, devient l'hymne d'un vivre ensemble joyeux. Comme si, des cafés de Barbès à la Seine de Bercy, Yaraya racontait finalement les contradictions du regard que la France porte sur son histoire et son immigration.

0: le live. Yaraya, Faudel, Rachida et Khaled. Merci Florence Maurice pour ce premier épisode des Refrains pour l'Histoire. RFI Culture, à moins de 5 minutes du journal international, on termine cette demi-heure au Festival d'Avignon, dans le sud de la France, festival de théâtre avec une programmation in officielle et le off, 1800 spectacles dans 140 lieux divers et variés, avec du théâtre au sens large, ouvert sur les autres formes d'art vivant comme la musique. C'est ainsi que Thomas Fersen, chanteur français confirmé, s'essaye aux planches et livre à la Scala Provence tous les jours à 18h30 un récit personnel rehaussé par la musique live. Muriel Mahalouf.
1: Je regardais dans sa vitrine un hippocampe à buse court sur un buisson d'algues marines.
2: Thomas Fersen délaisse le format court de la chanson et s'aventure au théâtre dans un récit personnel. À l'âge de 22 ans, son père l'envoie au Mexique, espérant que son bonarien de fils apprendrait la vie. Comme on quitte un imperméable, et son deuxième roman publié au Seuil, qu'il adapte sur scène.
3: Il va subir des rites de passage qu'il réinvente, puisque dans notre culture, les rites sont complètement effacés.
4: Ce voyage est donc un rituel initiatique.
3: C'est un rituel, comme toujours les voyages l'ont été. Et il va vivre les étapes des rites telles qu'on les retrouve dans la plupart des cultures en Océanie, en Afrique par exemple. Confrontation avec la mort, avec la maladie, avec la mystique, avec des rencontres hasardeuses, et puis l'amour aussi, et la séparation. Enfin, donc il va apprendre un peu la vie.
2: Thomas Fersen partage la scène avec trois musiciens, percussion, clavier et violon, accompagnent le récit ponctué de chansons.
3: C'est juste un texte qui a cette forme qu'ont toujours eu mes chansons, bien souvent en octosyllabes, mais très long et sans les structures couplets-refrains, les structures traditionnelles de la chanson des dernières décennies. Bon. Là, je suis beaucoup plus libre finalement, parce que je m'émancipe de cette structure assez rigide pour laisser parler mon imagination.
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2: Double aventure pour Thomas Fersen, celle du théâtre et celle du Festival d'Avignon Off, où les pièces s'enchaînent dans les salles.
3: Alors c'est une création que nous avons faite ici, dans des conditions évidemment qui sont celles du festival, qui sont ardues et dépourvues de confort, puisque les spectacles s'enchaînent et que nous n'avons pas le temps de répéter ici, de nous mettre en place comme c'est l'usage quand on fait de la chanson. Mais c'est pas grave, on fait appel à nos facultés d'adaptation. Et c'est une dynamique qui me plaît.
2: Une pièce mise en scène par Samuel Achache, loufoque et délurée à la mesure du récit de Thomas Fersen. Muriel Mahalouf, Benoît Gouthorbe, Avignon, RFI.
0: Et c'est sur ces mots et cette musique de Thomas Fersen que l'on se quitte. Mais restez avec nous dans une minute, le journal international.
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1: 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Bienvenue. Il est 4h en temps universel, 6h ici à Paris. Bonjour Marion Cazanov.
2: Bonjour Vincent Dublanche.
1: À la une de votre journal international, l'Espagne qualifiée pour les demi-finales du mondial de foot.
2: Elle tient son rang face à la Belgique, même si elle a été accrochée. Score final 2-1 devant des supporters espagnols soulagés et prêts à redonner de la voix pour le prochain match. Mardi, ce sera face à la France. À Cuba, l'anniversaire d'un mouvement inédit, des manifestations d'ampleur contre le coup de la vie. Ces manifestations avaient été violemment réprimées. 5 ans après, des centaines de personnes sont toujours en prison. Tout doit disparaître. La Turquie cherche à se débarrasser d'armes achetées à la Russie en 2017. Ça fait mauvais genre auprès de ses alliés de l'OTAN et surtout, ça l'empêche d'acheter les fameux F-35 américains. Et puis les incendies grignotent toujours des hectares en France, en Espagne. Une saison des feux très intense et c'est dû notamment à la canicule. France-Espagne, ce sera donc la première affiche de la demi-finale de la Coupe du Monde. La Roja s'est qualifiée hier soir en battant la Belgique 2-1 dans un match plus accroché que prévu à Los Angeles et que vous avez vécu en direct sur RFI si vous nous écoutez sur le continent africain. Les Espagnols ont donc dû attendre les derniers instants pour s'imposer. Forcément, leurs supporters étaient soulagés à la sortie du stade, Cédric de Oliveira.
3: Ils s'attendaient à une démonstration, à voir la Grande Espagne se balader, mais les supporters de la Roja ont souffert faire durant ce quart de finale jusqu'à la 88e minute et un but de Mikel Merino, Eduardo, maillot de Lamine Yamal sur le dos est mexicain, il est né à Tijuana, mais c'est bien l'Espagne qu'il supporte depuis toujours.
4: J'aime beaucoup l'Espagne, j'ai de la famille là-bas. On savait qu'il fallait un peu resserrer le jeu, au final on n'a pas eu le match que l'on attendait, on pensait qu'il y aurait plus de buts.
3: On a vu deux buts espagnols, des copies conformes, des ballons repris après des erreurs des gardiens belges Thibaut Courtois et Séné Lamens qui l'a remplacé, suffisant tout de même pour contenter l'attaquant Nico Williams.
5: Nous savions que ce serait difficile, donc on est très content de ce résultat. Ça s'est joué sur des détails.
3: Les Belges ont longtemps fait douter l'Espagne en égalisant juste avant la pause et en réussissant à contenir la fougue de Lamine Yamal, homme du match, mais encore inefficace devant le but.
6: Pour dire la vérité, je ne suis pas si frustré. Personne ne va me reprocher de ne pas avoir marqué si on gagne la Coupe du Monde. On a gagné, point final. L'important, c'est l'équipe et qu'on continue à franchir les étapes.
3: Pas flamboyant, la Roja est en demi-finale, c'est la deuxième fois seulement de son histoire. Désormais, c'est un sommet qui l'attend face à un adversaire qu'elle connaît bien, la France de Kylian Mbappé et Ousmane Dembélé. Cédric de Oliveira, Los Angeles, RFI.
2: Et l'Espagne retrouvera donc la France mardi à Dallas. Suite des quarts de finale aujourd'hui avec Norvège-Angleterre à partir de 21h, temps universel. Et Argentine-Suisse à 1h, temps universel. Deux matchs à suivre en direct et en intégralité sur les antennes africaines de RFI. C'était il y a 5 ans à Cuba, un soulèvement populaire aussi massif que rare. Des milliers et des milliers de personnes avaient manifesté pour de meilleures conditions de vie et plus de liberté. Du jamais vu depuis la mise en place du régime communiste en 1959. Ce mouvement avait été violemment réprimé avec des milliers d'arrestations. 5 ans plus tard, donc, plus de 300 personnes sont toujours derrière les barreaux. Johanna Chilano est chercheuse spécialiste des Caraïbes à Amnesty International.
7: Ceux qui sont encore détenus sont ceux qui ont écopé des peines les plus lourdes, jusqu'à 20 ans de prison pour certains. Ces personnes ont été reconnues coupables de sabotage ou de sédition. Dans sa politique répressive, l'État a utilisé le code pénal de façon discrétionnaire afin de faire des exemples. Le gouvernement a également libéré certaines personnes de façon totalement arbitraire. Et très souvent, une fois libérées, ces personnes continuent d'être surveillées et menacées d'être renvoyées en prison. D'ailleurs, certaines d'entre elles ont de nouveau été incarcérées parce qu'elles ont continué à dénoncer des violations des droits humains. Le 11 juillet, les gens sont descendus dans la rue et depuis, ils continuent de le faire. Même si les manifestations actuelles n'ont pas la même ampleur que celles de 2021, les gens n'ont jamais cessé de manifester et les modes d'action se sont multipliés. Blocage de routes, manifestations devant des établissements publics, prises à partie de fonctionnaires, la manière de protester à Cuba a radicalement changé depuis le 11 juillet.
2: Johanna Silano, chercheuse spécialiste des Caraïbes à Amnesty International. Elle était interrogée par Laetitia Fuentes de la rédaction en espagnol de RFI. Au Venezuela, le bilan du double séisme dépasse les 4 000.

0: 1000 morts, 4118 selon le dernier communiqué du gouvernement. Le nombre de blessés reste identique à 16 740. L'Iran dit avoir tenu parole vis-à-vis des États-Unis depuis la signature d'un protocole d'accord de cessez-le-feu. Ce sont les déclarations il y a quelques heures du ministre des Affaires étrangères iranien, Abbas Araghchi. Ce cessez-le-feu est donné d'ailleurs pour terminer. Donald Trump l'a répété il y a quelques heures. Donald Trump qui, il y a quelques instants, a menacé de décimer et de détruire complètement l'Iran si le pays tentait de l'assassiner. Les affrontements ont repris mardi entre Iraniens et Américains. La nuit troublée une nouvelle fois par des explosions en Ukraine. La Russie a lancé une attaque de missiles il y a quelques heures sur la capitale Kiev. 6 personnes au moins ont été blessées. Et dans ce contexte, la Turquie aimerait se débarrasser d'armes encombrantes. Elle aimerait revendre des S-400, ces batteries de défense antimissiles achetées à la Russie par Ankara en 2017. Cela a déjà terni les relations entre la Turquie et ses alliés de l'OTAN et ces armes pourraient être soit rendues à la Russie, soit être vendues à des pays tiers. Hier, Daniel Valo, le Kremlin a confirmé que des discussions étaient en cours sur ce sujet crucial.
1: Le commentaire du Kremlin est lapidaire, mais il confirme que le dossier ô combien sensible des S-400 vendus à la Turquie pourrait être prochainement résolu. Selon le porte-parole de la présidence russe, Dmitri Peskov, des contacts ont été pris à ce sujet et ils se poursuivent. Ce dossier est crucial pour la Turquie, sanctionnée par les États-Unis en 2019 pour l'acquisition de ces batteries qu'elle n'a finalement jamais activées. En se débarrassant des S-400, la Turquie pourrait ainsi obtenir de Washington la livraison des fameux F-35, les avions de chasse de dernière génération construits aux États-Unis. Alors comment se débarrasser de ces encombrantes batteries antimissiles? Les rendre à la Russie semble difficile car elles viendraient renforcer l'armée russe au détriment de l'Ukraine. Une solution serait donc de les vendre à un pays tiers, selon la presse turque. Plusieurs pays du Golfe seraient intéressés. Mais quel que soit le destinataire de ces batteries S-400, il faudra le consentement de la Russie, la Turquie n'ayant pas le droit de les revendre sans le feu vert de Moscou.
0: Un premier pas vers un dégel entre l'Algérie et le Mali. Les deux pays ont annoncé hier la réouverture réciproque de leur espace aérien ainsi que le retour de leurs ambassadeurs respectifs. Un signe de détente après plus d'un an de brouille diplomatique liée à la destruction d'un drone militaire malien près de leur frontière commune. Ces tensions avaient notamment été alimentées par l'annonce du Mali en avril de son soutien au plan marocain d'autonomie pour le Sahara occidental, une position opposée à celle d'Alger qui appuie le front indépendantiste du Polisario. Lui, justement, est une figure de ce mouvement indépendantiste. Naama Asfari poursuit depuis plus d'un mois une grève de la faim. En prison au Maroc depuis presque 16 ans, il a été condamné à 30 ans de réclusion après la mort de deux policiers lors des manifestations du camp de Gdeimizik en 2013. Une détention jugée arbitraire par l'ONU. Régine Villemont est présidente de l'association des amis de la RASD, la République arabe sahraoui démocratique. Elle affirme que Naama Asfari reste résolue à poursuivre cette grève.
2: Il a vraiment le sentiment que c'est vraiment impossible d'entrer en contact, de discussion en fonction de cet arrêté de la Genève et l'ONU en quelque sorte, de discuter avec les autorités de la prison ou avec la justice marocaine. Et donc je crois qu'il a décidé au terme de ces 3 ans d'incapacité à trouver des interlocuteurs et à surtout obtenir sans doute la libération, mais d'abord de se rapatrier, de se rapprocher de sa famille à El Aaiun, au Sahara occidental. Donc il a décidé d'abord des grèves de la faim de 48 heures, plusieurs, et puis là il a décidé une grève de la faim illimitée, en quelque sorte c'est la seule arme des prisonniers dans la situation où ils sont. Donc il a perdu une dizaine de kilos déjà, il est quand même surveillé par le médecin qui vient régulièrement à la prison, il a un moral pas possible, mais il n'y a pas de réponse quoi.
0: Régine Villemont, présidente de l'association des amis de la République arabe sahraoui démocratique, elle était interrogée par Ouda Ibrahim. Les températures vont encore monter aujourd'hui en France, elles suffoquent sous une troisième vague de chaleur cette année. 36 degrés attendus à Paris, 38 à Bordeaux, 40 localement. 22 millions de personnes seront concernées par le plus haut niveau d'alerte défini par Météo France. Cette canicule favorise aussi la propagation des incendies. Depuis le début de l'année, il y a eu 8000 départs de feu, 25000 hectares brûlés. C'est 2 fois plus que l'année dernière à la même date. Un épisode donc particulièrement intense et c'est dû à plusieurs facteurs que détaille Julien Marion, directeur général de la Sécurité civile.
3: Nous avons là l'effet des pluies qui ont eu lieu en hiver et au printemps, qui ont généré des pousses de végétation importantes. Toute cette végétation a séché sous l'effet des canicules successives et constitue désormais autant de combustible pour des feux qui se déclarent en raison de la combinaison des facteurs bien connus, des températures élevées voire très élevées, une hydrométrie, une humidité extrêmement faible et des épisodes de vent qui viennent créer ce fameux cocktail explosif. Ces feux, certes, se concentrent en majorité dans la zone sud, mais pas que, hein. Nous avons notamment des feux significatifs dans la zone centre, centre-Val de Loire. Donc ça montre bien que les territoires historiques du feu ne sont plus les seuls concernés par cette activité feu de forêt.
0: Julien Marion, directeur général de la sécurité civile. Et cette saison des feux est déjà mortelle en Espagne. 12 personnes ont été tuées dans la nuit de jeudi à vendredi dans un violent incendie en Andalousie. Retour en France où les défaillances d'entreprises sont au plus haut. Près de 37 000 ont fait l'objet de procédures de sauvegarde, de redressement ou de liquidation au premier semestre de l'année. C'est un record. Jeanne Bartoli, la Banque de France l'a dit, on ne peut plus parler de contre-coup de la crise du Covid.
4: Plus question de rattrapage d'après-pandémie avec des entreprises maintenues la tête hors de l'eau par d'abondantes subventions publiques. Plus question non plus de se réjouir de la légère accalmie observée sur les derniers mois de 2025. La guerre au Moyen-Orient, la flambée des cours du pétrole, du gaz ou encore des engrais est passée par là avec des conséquences directes sur l'emploi. Plus de 100 000 postes sont aujourd'hui menacés. Si la grande majorité de ces défaillances concerne les micro-entreprises. Le baromètre du Conseil national des administrateurs judiciaires alerte sur les entreprises de plus de 10 salariés. Dans l'industrie manufacturière, les défaillances sont en hausse de 8% sur un an. Des difficultés aussi dans l'hôtellerie-restauration et plus alarmant encore dans l'agriculture et la sylviculture où les défaillances ont bondi de 60% sur un an, plus 167% par rapport à 2019, signe d'une crise viticole majeure et durable. Si le rythme se poursuit ainsi, 2026 pourrait même enregistrer 70 000 défaillances d'entreprises, un niveau plus élevé que lors des pires années de la crise financière de 2008-2009.
0: Jeanne Bartoli, RFI, 6h12 à Paris, on poursuit notre tour du monde de l'info avec nos chroniques.
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0: En Chine, les autorités censurent le moindre mouvement de contestation. Face à cela, un blogueur recense, compile toutes les manifestations à travers le pays, car il y en a. Aujourd'hui, en exil au Canada, Lou Yuyu répond ce matin aux questions de RFI. On ira ensuite au Japon, où le matcha, ce thé vert très tendance partout dans le monde, a du mal à répondre à la demande. La production est trop faible et les prix augmentent. En France, gros plan dans la chronique politique sur la stratégie de LFI pour la présidentielle. À moins d'un an du scrutin, Jean-Luc Mélenchon boude les médias traditionnels et leur préfère des créateurs de contenu et, plus largement, il a fait campagne surtout sur les réseaux sociaux. Et puis on terminera avec la chronique Vivre ailleurs. On reviendra sur les conclusions du rapport sur l'AEFE, l'Agence de l'enseignement du français à l'étranger. Initiative rare en Chine, le blogueur Lou Yuyu documente sur son site Yesterday Protest, la manifestation d'hier, toutes les manifestations qui existent en Chine. Des informations difficiles à compiler tant la police et le gouvernement étouffent toute voix dissonante. Cela a conduit d'ailleurs ce jeune Chinois à la fuite, à la prison, avant l'exil au Canada d'où il poursuit son combat. Nicolas Roca a pu échanger avec cet archiviste des luttes sociales.
6: C'est en 2012 que Lou Yuyu commence à voir apparaître sur le réseau social Weibo des vidéos de manifestations.
7: J'ai tout de suite été très intéressé par ces images. Je n'en avais jamais vu comme ça. Donc je me suis mis à chercher sur Internet et je me suis rendu compte qu'il y en avait beaucoup d'autres. Mais ce n'était pas forcément des événements que les gens connaissaient alors qu'ils avaient tout de même une certaine ampleur. Et il y avait de nombreux événements de résistance. J'ai commencé alors à fouiller pour moi-même.
6: Avec sa compagne de l'époque, Li Tingyu, il crée le site Facing One, littéralement sans nouvelles. Les citoyens devenus journalistes recensent alors plus de 30 000 manifestations depuis le Guizhou, leur province, jusqu'à finalement s'attirer les foudres des autorités.
7: Le parti communiste chinois nous a arrêtés à Dali, dans le Yunnan, en juin précisément. Ils nous ont arrêtés et condamnés pour provocation de troubles à 4 années de prison.
6: Visé par 8 chefs d'accusation, il croupit dans les geôles avant d'enfin sortir en 2020.
7: Après ma sortie de prison, il me surveillait constamment. À tout moment, peu importe où j'allais, il venait immédiatement me chercher. Ils ont toutes sortes de méthodes de surveillance. De toute façon, ils finissent toujours par te retrouver.
6: Ou presque toujours, car Lou Yuyu a multiplié les déplacements dans différentes provinces avant de profiter d'un week-end pour finalement réussir à échapper à la vigilance des services de renseignement de la région.
7: J'ai acheté un billet d'avion pour le samedi et je me suis dépêché. J'ai pris l'avion vers une ville frontalière, Sichuangbanna, parce que ce jour-là, je me suis dit que la sécurité d'État était en congé et que quand il se rendrait compte de ma situation le lundi, je serais probablement déjà hors de Chine.
6: Après avoir traversé la frontière jusqu'au Laos, il se rend en Thaïlande. Il vit désormais au Canada. Depuis son exil, le quadragénaire poursuit sa veille assidue sur les mouvements sociaux qui persistent dans son pays.
7: Tous les sujets peuvent donner lieu à des contestations, mais les rassemblements purement politiques se sont largement raréfiés. C'est devenu quasiment impossible de lancer une contestation politique. Le contrôle du parti sera différent selon les sujets. Les problèmes entre propriétaires et promoteurs immobiliers ou certains scandales sanitaires sont relativement peu sensibles. L'opposition politique et la religion, ça, c'est nettement plus sensible.
6: Mais la contestation se poursuit, assure Lou Yuyu, notamment par des moyens détournés grâce à un langage codé afin de critiquer le Parti communiste chinois, désigné par exemple, selon lui, par le terme parapluie rouge, afin de continuer de tromper l'implacable censure.
0: Menace sur l'information signée Nicolas Roca, et la Chine est classée 178e sur 180 dans le classement Reporters sans frontières sur la liberté de la presse. On reste en Asie, mais cette fois on part au Japon déguster une boisson verte très appréciée, le matcha. C'est un thé vert sous forme de poudre riche en antioxydants, populaire dans le pays. Il fait même à l'international de la concurrence au café. Et le matcha, justement, est victime de son succès car la demande est bien trop forte par rapport aux capacités de production. À Tokyo, Bruno Duval.
8: Hanako, 24 ans, vient de faire une heure de queue pour bénéficier d'une dégustation gratuite de thé matcha.
9: Le matcha latte, il n'y a rien de mieux. L'amertume du matcha qui se marie à la douceur du lait, c'est le bonheur. Je suis complètement accro.
8: Cette exploitante d'une maison de thé constate chaque jour l'incroyable popularité du matcha.
10: On n'avait jamais vu cela. Des touristes du monde entier se pressent ici tous les jours. On a des clients américains, français, allemands, singapouriens, coréens ou taïwanais. Cela me fait plaisir qu'ils apprécient autant notre thé.
8: L'an dernier, le Japon a exporté près de 13 000 tonnes de thé vert, soit trois fois plus qu'il y a 5 ans. Mais la demande mondiale est telle que les producteurs peinent à faire face, car dans l'archipel, l'agriculture est en crise. Elle n'emploie plus qu'un million de personnes contre 2 millions il y a 25 ans, et ses professionnels vieillissent. Leur moyenne d'âge est désormais de 69 ans. C'est pareil pour la théiculture. Il y a 15 ans, le pays comptait 46 000 plantations de thé, mais on en dénombre plus que 20 000 aujourd'hui. L'an dernier, le Japon n'a donc récolté que 74 000 tonnes de feuilles de thé, 10% de moins qu'en 2015. Ce petit producteur envisage l'avenir avec une certaine inquiétude.
11: Ce succès mondial du matcha nous enchante, bien sûr, d'autant qu'il ne semble pas éphémère, mais être une tendance lourde. Après, nos agriculteurs sont si peu nombreux et si âgés que cela devient vraiment compliqué à gérer. Notre profession ne s'en sortira qu'en innovant. Par exemple, il faudrait développer des variétés de thé vert qui peuvent être récoltées sur une plus longue période, ce qui permettrait des rythmes de travail soutenables.
8: Le matcha est issu d'une variété particulière de thé vert, le tencha, qui, en raison de son succès, se vend 6 fois plus cher que les autres types de thé. Dès lors, attirés par la perspective de revenus plus élevés, de nombreux agriculteurs qui avaient toujours cultivé des variétés comme le sencha se sont reconvertis dans le tencha. Et la production de sencha s'est effondrée, ce dont témoignent ces négociants.
12: Les producteurs de sencha ou de variétés qu'on utilise pour les thés vendus en bouteille n'étant plus assez nombreux, ils n'arrivent pas à honorer la demande. Donc ces thés coûtent de plus en plus cher.
8: En effet, depuis l'automne dernier, le prix des thés verts en bouteille a cru de 20%. Ce sont les consommateurs japonais qui font les frais de l'engouement mondial pour le matcha, dénoncent en boucle les réseaux sociaux. Alors qu'un autre effet pervers de cette mode prend de l'ampleur, la contrefaçon. Les producteurs nippons n'arrivant pas à suivre, la Chine en profite. On ne compte plus les matchas chinois, mais qui feignent d'être japonais, en ayant recours par exemple à des appellations trompeuses comme Kyoto Style Matcha. Bruno Duval, Tokyo, RFI.
0: 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La course à la présidentielle en France. Cette semaine, l'extrême droite a été fixée sur son sort. Marine Le Pen se présentera pour le Rassemblement National, même si elle a été reconnue coupable en appel dans l'affaire des assistants parlementaires. À gauche, le PS y voit plus clair sur sa stratégie. Les adhérents du parti se sont dit contre une primaire ouverte, donc sans les écologistes. Une primaire à laquelle compte participer notamment Ségolène Royal, candidate malheureuse des socialistes à la présidentielle de 2007. Et toujours à gauche, chez la France Insoumise, c'est déjà acté depuis longtemps. Jean-Luc Mélenchon sera bien candidat et fait campagne depuis des semaines maintenant. Une campagne, Victorien Villaume, surtout diffusée en ligne et qui mise très peu sur les médias traditionnels.
13: LFI est l'un des partis les mieux implantés sur Internet. En effet, là où le PS peinait il y a encore quelques semaines à diffuser avec une bonne qualité audio une conférence de presse sur son programme, les conférences des Insoumis sont diffusées en direct et sans accroc sur les réseaux sociaux. Les comptes des députés sont alimentés quasiment en temps réel avec de courtes vidéos et des visuels. Et si les autres forces politiques à gauche comme à droite utilisent aussi ces armes de communication, LFI le fait de façon intense et parfois originale. Un mini-jeux vidéo sur la France insoumise et une émission viennent par exemple d'être lancés.
0: Et est-ce que c'est une stratégie payante ?
13: En tout cas, le compte X de Jean-Luc Mélenchon est suivi par 2,5 millions d'abonnés. À titre de comparaison, le compte X d'Édouard Philippe compte 940 000 abonnés, 290 000 pour Gabriel Attal. La seule qui rivalise, en fait, c'est Marine Le Pen qui avoisine les 3 millions d'abonnés. Le fondateur de LFI est aussi beaucoup suivi sur YouTube. Il a d'ailleurs été l'un des premiers à investir massivement la plateforme. Il alimente régulièrement un blog. Et plus récemment, LFI a lancé des conférences de presse diffusées en direct avec ce que Mélenchon appelle les nouveaux médias, des créateurs de contenu, disons-le, souvent favorables au programme des Insoumis.
0: Autant d'énergie qui n'est pas dépensée donc pour les médias dits traditionnels, Victorien.
13: Oui, c'est une façon pour Jean-Luc Mélenchon à la fois de parler directement à ses sympathisants, mais aussi de contourner en partie des médias dont il a globalement une très mauvaise opinion. Aucun intérêt d'aller sur TF1 10 minutes et de se prendre des polémiques, me confiait récemment un cadre du parti. Journalisme de préfecture, chien de garde, garde à vue médiatique, la gauche radicale ne manque pas d'expressions fleuries pour exprimer une forte défiance envers la profession. LFI ne subit pas le même traitement que les autres partis, m'affirmait droit dans les yeux un élu.
0: Et pour autant, le parti n'est pas forcément absent de ces médias traditionnels.
13: Oui, comme toutes les forces politiques, LFI est très régulièrement invité, mais le mouvement insoumis répartit en quelque sorte le travail. Les principaux lieutenants vont défendre la ligne sur tous les médias et pendant ce temps, Jean-Luc Mélenchon se fait bien plus rare. On va faire des plateaux télé et Jean-Luc Mélenchon, lui, se place en hauteur, résume un proche. Si le parti estime ne rien devoir aux médias traditionnels, il joue donc sur les deux tableaux, sans doute conscient que ces médias sont toujours regardés et lus par une grande partie des Français.
0: La chronique politique signée Victorien Villaume. Ce rapport était attendu par les Français de l'étranger, celui sur la situation budgétaire et les perspectives de l'AEFE, l'Agence pour l'enseignement français à l'étranger. Après plusieurs mois de travaux, la mission d'information du Sénat vient de présenter ses conclusions. Plus de 30 recommandations ont été formulées pour répondre aux défis de l'agence. Yann Chantrel, sénateur des Français établis hors de France, est l'un des rapporteurs de l'étude. Il répond aux questions de Corinne Manjou pour la chronique Vivre Ailleurs.
14: Les difficultés actuelles du réseau AEFE sont en grande partie de nature budgétaire. Il y a une mission qui a été allouée à l'agence par le président de la République, Emmanuel Macron, en 2018, de doublement d'ici 2030 du nombre d'élèves dans notre réseau, mais sans un centime supplémentaire d'argent public pour pouvoir atteindre cet objectif, ce qui l'a mis aussi bien en difficulté au niveau budgétaire. Et donc là, on voit des modèles partenaires qui sont développés depuis 2018 au détriment de la subvention publique à travers des établissements à gestion directe ou conventionnés.
15: Vous avez formulé un certain nombre de propositions pour résoudre le problème. Quelles sont les principales recommandations ?
14: Alors, les principales recommandations, elles sont autour surtout de deux enjeux majeurs. Ce qui fait la qualité de notre enseignement, son attractivité, c'est tout d'abord son accessibilité par rapport aux offres concurrentes en termes de coûts, ce qui est moins le cas parce qu'on a tendance à vivre des hausses assez importantes des frais de scolarité qui sont démultipliés d'autant plus cette année. Et l'autre facteur, c'est également la qualité pédagogique à travers le détachement d'enseignants du ministère de l'Éducation nationale dans un grand nombre d'établissements. Et nous, ce qu'on veut, c'est préserver justement ce modèle, Tout d'abord, en permettant une plus grande attractivité au niveau budgétaire, c'est-à-dire que l'accessibilité est importante pour nous. C'est pour ça qu'on considère qu'il faut un bouclier tarifaire sur au moins 3 ans pour que les familles aient une visibilité par rapport aux hausses des frais de scolarité qu'elles subissent. Et puis, de l'autre côté, la garantie aussi de la qualité, continuer à permettre d'avoir des détachements en faisant une rallonge budgétaire déjà de 30 millions d'euros dès le budget qui sera discuté pour l'année prochaine pour pouvoir justement permettre une contrepartie d'avoir une limitation des hausses de frais de scolarité avec de l'argent public supplémentaire concernant notamment les pensions civiles des fonctionnaires détachés.
15: Il faudra du temps pour que ces recommandations donnent des résultats.
14: Alors en fait non, parce que c'est quelque chose de transpartisan. Il y aura une position que normalement la majorité sénatoriale défend pour permettre cette rallonge budgétaire dès cette année. Donc ça ne sera pas pour dans 10 ans ou autre, c'est tout de suite. Et certaines décisions peuvent être prises bien évidemment immédiatement par le gouvernement. Si elle ne l'est pas, nous prendrons notre responsabilité pour défendre justement le renforcement en termes de subventions publiques pour le réseau d'éducation français à l'étranger.
15: Comment cette mission d'information se positionne-t-elle par rapport à la mission d'évaluation confiée au député Karim Benchek?
14: Nous, on voit plutôt d'un bon œil, plus il y a de missions, de recommandations, mieux c'est, puisque ça permet d'avoir aussi une vision assez large du spectre. Je pense que la mission de Karim Benchek est une très bonne chose.
15: Est-ce que vous êtes optimiste? Est-ce que vous avez le sentiment que l'État va prendre rapidement en compte vos propositions?
14: Nous, on va le défendre, on va remettre notre rapport évidemment au gouvernement pour qu'il puisse se positionner et reprendre nos recommandations. Puis comme je vous l'ai dit, le gouvernement actuel n'a pas de majorité. Le gouvernement actuel est en sursis en quelque sorte, donc il se doit de prendre en compte la volonté majoritaire des parlementaires. Il est important que ce débat ait lieu aussi au moment de l'élection présidentielle. On est à 1 an de l'élection présidentielle où on donne plusieurs pistes. On espère que ça sera repris justement, on se battra pour. Et on pense qu'une décision aussi structurante de réforme doit avoir lieu dans le cadre de cette élection. Ça participe pleinement du rayonnement de notre pays. D'ailleurs, des diplomates du monde entier reconnaissent qu'une des réussites de la diplomatie française, c'est justement sa politique éducative à l'international à travers ce réseau d'établissements. Quand quelque chose est une réussite politique reconnue à l'international, il ne faut pas le détricoter, il faut au contraire le renforcer. Et c'est toutes les propositions que nous faisons dans ce rapport.
0: Yann Chantrel, sénateur des Français établis hors de France, il répondait aux questions de Corinne Manjou. Il est 6h27 à Paris. Dans quelques minutes, c'est le retour de l'actualité africaine. En attendant, on se réveille avec un peu de salsa sur RFI. On écoute Yo Canto, un titre de Sébastien El Chato et de Grupo Compañía Segundo.

Sébastien El Château et El Grupo Compay Segundo. C'est le choix de nos programmateurs et c'est en playlist ce mois-ci sur RFI. Ce titre s'appelle Yo Canto. On se retrouve dans une minute sur RFI pour l'actualité.

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1: 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Un nouveau journal avec Lisa Villi. Bonjour Lisa.
2: Bonjour Marion, bonjour à toutes et à tous. L'actualité africaine ce samedi, c'est l'épidémie d'Ebola dans l'est de la République démocratique du Congo et la riposte qui s'intensifie à Kisangani, chef-lieu de la province de la Tchopo, où 4 cas ont été recensés. Alors que dans la province voisine de l'Ituri, épicentre de l'épidémie, les acteurs de cette riposte ont manifesté. Ils dénoncent notamment des retards de paiement et le manque de moyens. On en parle au début de ce journal. Le président sud-africain Cyril Ramaphosa en visite officielle en France pour 3 jours. Arrivé hier, il a rencontré son homologue Emmanuel Macron. La Poste à Maurice en grande difficulté financière. Les salariés inquiets ont fait grève face à la crainte de faillite et de mise sous tutelle. Et puis face à l'intelligence artificielle qui gagne TikTok, le réseau social va renforcer sa vigilance pour bannir les comptes créés par IA et ainsi lutter contre la désinformation. En RDC, l'épidémie d'Ebola a gagné Kisangani, le chef-lieu de la province de la Tchopo. Les autorités sanitaires renforcent donc leur surveillance. 4 malades au total ont été recensés pour l'instant, selon les autorités. Des personnes contaminées dans la province voisine de l'Ituri, épicentre de l'épidémie. 2 sont décédées, 2 autres sont actuellement soignées. Les précisions de Passion Ligotti.
3: Très tôt le matin, l'hôpital de Kisangani reçoit 2 corps venus des Niani à Nitouri. Les familles les ont transportés des nuits jusqu'à la ville. Ce sont ceux des 2 femmes qui travaillaient dans des carrés miniers. L'une d'elles était enceinte. Sa famille souhaitait qu'une césarienne soit pratiquée afin de séparer le bébé de sa mère avant l'inhumation. C'est à ce moment-là que les tests confirment que les 2 femmes étaient porteuses du virus Ebola. 2 autres cas sont ensuite recensés à Kisangani. Le troisième est un patient qui s'était enfui après l'incendie d'un centre de traitement à PK50 à Nitouri, une dizaine de jours plus tôt. Le quatrième, c'est un policier contaminé à Niania avant de rejoindre la ville. Et au total, Kisangani compte 4 cas confirmés, 2 décès et 2 patients aujourd'hui isolés et pris en charge. Les autorités recherchent désormais toutes les personnes ayant été en contact avec ces 4 cas. L'objectif est d'éviter que ces cas importés ne déclenchent une transmission locale dans cette grande ville, alors que plus de 90% des cas restent concentrés dans 6 zones de santé de l'Ituri.
2: Dans le chef-lieu de l'Ituri, Bounia, justement, les acteurs de la riposte en première ligne pour endiguer l'épidémie ont eux exprimé leur colère ces derniers jours. Retard de paiement, primes jugées insuffisantes, manque de moyens. Ils ont manifesté pour faire entendre leurs revendications. Présent à Bounia, le ministre de la Santé, Roger Kamba, reconnaît la pertinence d'une partie de ces demandes et assure que les services sanitaires continuent de fonctionner normalement. Il est au téléphone de Passion Ligotti.
4: Ces revendications sont de plusieurs ordres et qui touchent plusieurs catégories. Et ça touche la catégorie des médecins qui vont sur terrain pour investiguer. Ça touche les autres travailleurs, les autres prestataires qui vont sur terrain, comme les hygiénistes aussi, mais comme ceux qui collectent les données. Et donc, ce n'est pas une coalition des médecins qui travaillent dans les centres de traitement. Ce sont des personnes qui travaillent notamment dans l'investigation sur terrain. Et donc, je les ai reçus en rappelant qu'ils avaient déjà décidé eux-mêmes de reprendre le travail. Et donc, leurs revendications, pour certaines, je crois qu'elles sont vraiment fondées. Et donc, nous avons fait un travail avec eux, notamment hier soir. Et nous allons prendre toutes les décisions le lundi avec eux encore. Ils vont revenir me voir parce que on va d'abord travailler avec tous les partenaires. Parce que la vraie question, c'est aligner tout le monde sur des choses qui sont homogènes pour permettre à ce qu'il n'y ait pas plusieurs types de revendications suite aux différents traitements des uns et des autres.
2: Le ministre de la Santé de la RDC, Roger Kamba. L'Est du pays qui, depuis la déclaration de l'épidémie mime, fait aussi face à une intensification des combats entre la FCM-23 et l'armée congolaise. Il en a été question entre les présidents français et sud-africains ce vendredi, premier jour d'une visite officielle de 3 jours en France de Cyril Ramaphosa. Les 2 dirigeants sont d'accord sur la nécessité d'encourager les efforts régionaux pour la paix et la sécurité dans la région. Ils ont aussi discuté de la situation à Madagascar où le colonel Michael Ranjanirine, arrivé au pouvoir en octobre et critiqué pour sa lenteur à réformer le pays et à lutter contre la corruption. Emmanuel Macron et Cyril Ramaphosa ont également signé un nouveau partenariat bilatéral. Première concrétisation donc de l'objectif principal de cette visite, renforcer les relations bilatérales entre les deux pays, Willy Diallo.
5: Le moment est très solennel. Les deux ministres des Affaires étrangères signent l'accord, puis se retournent vers leurs présidents respectifs, échangent quelques poignées de main et sortent de la pièce en souriant. Cette commission ministérielle mixte sera composée de membres des ministres des Affaires étrangères des deux pays. Ils se réuniront désormais tous les ans pour passer en revue le spectre de la relation bilatérale entre la France et l'Afrique du Sud. Cette signature a clôturé les échanges entre les deux présidents. Cyril Ramaphosa est arrivé à Paris dans l'après-midi, reçu par Emmanuel Macron. Sur le parvis de l'Élysée, ils ont échangé quelques poignée de main et accolade chaleureuse avant d'entamer une série d'entretiens. Des entretiens qui, selon une source diplomatique française, ont permis de confirmer la convergence de points de vue sur plusieurs dossiers internationaux, comme la guerre au Moyen-Orient par exemple, mais aussi le conflit dans l'Est de la RDC et la lutte contre Ebola. Cette visite, prévue de longue date, vient renforcer des relations déjà excellentes entre la France et l'Afrique du Sud, toujours selon la même source. Alors qu'au mois de mars, des tensions avaient émergé entre les deux pays. Pretoria avait accusé Paris d'avoir retiré son invitation au sommet du G7 sous pression des États-Unis.
2: Et au programme de Cyril Ramaphosa ce samedi, une rencontre avec des patrons de grandes entreprises françaises ainsi que les commémorations de la bataille de la Somme pendant la Première Guerre mondiale où plus de 3000 soldats sud-africains ont été tués.
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2: À Maurice, la Poste est en grande difficulté et ses employés inquiets. L'entreprise publique issue de la réforme de 2001 traverse une grave crise financière. Selon les chiffres communiqués au Parlement, elle a accusé une perte d'exploitation de 280 millions de roupies l'an dernier, soit environ 5,5 millions d'euros. Son déficit pèse sur l'avenir de l'entreprise qui peine à se réinventer face à la concurrence d'Internet et des réseaux sociaux, au point donc de raviver les craintes de faillite et les appels à une nouvelle mise sous tutelle de l'État, si bien qu'un appel à la grève a été lancé, Patrick Hilbert.
7: Manifestation, slogan et colère contenu, plusieurs centaines d'employés de la Poste mauricienne sont descendus dans la rue il y a quelques jours. En toile de fond, une situation financière alarmante. Le déficit de Mauritius Post limite dépasse les 32 millions d'euros. Son passif lié aux pensions avoisine les 50 millions d'euros. Pour les syndicats, la menace est claire. Si rien n'est fait, l'entreprise pourrait s'enfoncer davantage. D'où leur revendication centrale, retrouver le statut de fonctionnaire avec la garantie de l'emploi qui l'accompagne. Comme l'explique Luximo Badal, président de l'Union Post Office Workers Branch No. 2.
8: Aujourd'hui, une profonde inquiétude plane sur nos emplois. La situation financière actuelle est préoccupante et nous redoutons légitimement un risque de mise sous tutelle.
7: Au-delà des comptes, les salariés décrivent une dégradation concrète du service. Dans les bureaux de poste, les recrutements sont gelés, les postes vacants non remplacés et la charge de travail explose. Sharmanand Mandub est un cadre des services postaux.
9: Les recrutements ne se font pas et beaucoup de postes vacants ne sont pas remplis. Deux personnes travaillent pour trois. Cela fait qu'il y a de longues queues dans les bureaux de poste. Au niveau des facteurs, on fait face à des problèmes de livraison. Il y a un manque de qualité dans le service.
7: Le gouvernement mise sur un plan de redressement, hausse des tarifs postaux, gel des recrutements et des promotions, contrôle des heures supplémentaires, mais aussi réorganisation interne, des mesures jugées insuffisantes pour l'heure par les employés. Patrick Hilbert, pour lui, RFI.
2: Elle lui a connu un succès fulgurant depuis son lancement il y a maintenant 10 ans. TikTok revendique 2 milliards d'utilisateurs actifs, devenue l'une des applications les plus populaires au monde, surtout chez les plus jeunes, y compris sur le continent africain. Le réseau social chinois de plus en plus gangréné par l'intelligence artificielle. TikTok s'attaque donc désormais aux comptes générés par IA, notamment en ce qui concerne les domaines de la politique, l'actualité, la santé ou encore les conseils financiers qui peuvent potentiellement conduire à des arnaques, Anishka Kumor.
10: Dans un communiqué, TikTok annonce qu'il testera dans les prochaines semaines des améliorations de ses systèmes de détection de l'IA, et ce afin de cibler les comptes dédiés à la publication des spams générés par cette technologie. Pas de précision sur les détails techniques qui permettront à la plateforme chinoise de détecter ces comptes, des comptes spam qui produisent des contenus IA de faible qualité et très standardisés. Mais leur capacité de désinformation en ligne est énorme. Le groupe chinois estime d'ailleurs qu'il y a de plus en plus de sujets à haut risque susceptibles de nuire à la confiance du public. Ce phénomène appelé AI slop, ou en français bouillie d'IA, touche pratiquement tous les réseaux sociaux. Comme les autres, TikTok est concerné par une prolifération de contenus ainsi produits par l'IA. Leur but, générer un maximum d'audience à faible coût.
2: Anishka Kumor. On connaît l'affiche de la première demi-finale de la Coupe du Monde de football France-Espagne. Vous avez peut-être suivi le match à notre antenne. L'équipe espagnole a tenu son rang en venant à bout de la Belgique 2-1 dans un match plus indécis que prévu à Los Angeles. Soulagement donc pour les Espagnols qui ont dû attendre les derniers instants pour s'imposer avant des retrouvailles qui s'annoncent passionnantes face aux Bleus. Lamine Yamal a été lui élu homme du match même s'il n'a pas marqué. Il a déjà hâte de disputer cette demi-finale.
6: On est vraiment contents d'avoir atteint ces demi-finales. C'était très difficile, on l'a vu. On est tombé face à une équipe de Belgique très regroupée qui nous a posé beaucoup de problèmes. Mais on est dans le dernier carré et c'est tout ce qui compte. De mon côté, je me sens de mieux en mieux. Je reviens de blessure, mais je continue de progresser. À présent, on va jouer face à une équipe qui a d'immenses qualités, tant offensivement que défensivement. Elle est très athlétique. Mais nous, on va jouer notre jeu. On va tenter de conserver la possession et on va le faire sans crainte. Si la France doit avoir peur d'une équipe, c'est bien la nôtre.
11: Sin ningún miedo. Yo creo que si alguien puede ir con seguridad contra Francia somos nosotros.
2: Et l'Espagne retrouvera donc la France mardi à Dallas, suite des quarts de finale ce samedi avec Norvège-Angleterre à partir de 21h temps universel et Argentine-Suisse à 1h. Deux matchs à suivre en direct et en intégralité sur les antennes africaines de RFI. On reviendra sur tout cela dans le premier journal des sports de cette matinale dans quelques instants avec Pauline Guillou.
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2: La suite de cette demi-heure d'actualité africaine, ce sera la chronique média. Il sera question des arrestations de journalistes, parfois justifiées par les États par de prétendues menaces sur la sécurité nationale. C'est ce qui ressort d'un rapport de Reporters sans frontières sur lequel on reviendra. Et puis coup d'envoi de deux séries d'été. Elles commencent aujourd'hui, l'une sur les campus universitaires qui écrivent l'histoire du continent. Qu'ils aient été autrefois témoins de débats intellectuels majeurs ou qu'ils soient les lieux où s'inventent aujourd'hui l'Afrique de demain. Et puis la seconde, on vous parlera des tubes qui ont eux aussi marqué l'histoire, avec pour commencer Yaraya de Darman El Rachi, une chanson devenue l'un des grands hymnes de l'exil algérien.
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2: Et le journal de la Coupe du Monde, Pauline Guillou.
13: Bonjour à tous. Deuxième équipe qualifiée donc pour les demi-finales. L'Espagne valide son ticket après sa victoire contre la Belgique 2-1 face au Diable Rouge. La Roja qui tient son rang dans ce mondial et rejoint le dernier carré après un match plus accroché que prévu à Los Angeles. Soulagement pour les Espagnols qui ont dû attendre les derniers instants pour s'imposer avant des retrouvailles qui s'annoncent passionnantes face à l'équipe de France, on le disait tout à l'heure. Cédric De Oliveira était sur place, écoutez.
6: Ils s'attendaient à une démonstration, à voir la grande Espagne se balader, mais les supporters de la Roja ont souffert durant ce quart de finale jusqu'à la 88e minute. Et un but de Mikel Merino, Eduardo, maillot de Lamine Yamal sur le dos, est mexicain, il est né à Tijuana. Mais c'est bien l'Espagne qu'il supporte depuis toujours.
14: J'aime beaucoup l'Espagne, j'ai la famille là-bas. On savait qu'il fallait un peu resserrer le jeu. Au final, on n'a pas eu le match que l'on attendait. On pensait qu'il y aurait plus de buts.
6: On a vu deux buts espagnols, des copies conformes, des ballons repris après des erreurs des gardiens belges Thibaut Courtois et Sénél Amène, ce qui l'a remplacé. Suffisant tout de même pour contenter l'attaquant Nico Williams.
15: Nous, on savait que ce serait difficile, donc on est très content de ce résultat. Ça s'est joué sur des détails.
6: Les Belges ont longtemps fait douter l'Espagne en égalisant juste avant la pause et en réussissant à contenir la fougue de Lamine Yamal, homme du match, mais encore inefficace devant le but.
16: Pour dire la vérité, je ne suis pas si frustré. Personne ne va me reprocher de ne pas avoir marqué si on gagne la Coupe du Monde. On a gagné, point final. L'important, c'est l'équipe et qu'on continue à franchir les étapes.
6: Pas flamboyante, la Roja est en demi-finale. C'est la deuxième fois seulement de son histoire. Désormais, c'est un sommet qui l'attend face à un adversaire qu'elle connaît bien, la France de Kylian Mbappé et Ousmane Dembélé. Cédric de Oliveira, Los Angeles, RFI.
13: Effectivement, ça va être un sacré match en demi-finale. France-Espagne, un match qui était attendu vu l'état de forme et les performances des deux équipes. Et ce sera à suivre donc en direct, en intégralité sur RFI. Les Bleus et la Roja ont rendez-vous à Dallas mardi soir pour une place en finale.
2: Et en revanche, fin de l'aventure pour les Belges.
13: Et oui, la Belgique s'arrête donc en quart de finale. C'est toujours mieux que lors du précédent mondial 2022 où les Diables Rouges n'avaient pas réussi à passer les phases de poule, mais toujours moins bien qu'en 2018 où ils avaient atteint les demi-finales. Cette année, la marche était peut-être un peu haute face aux champions d'Europe en titre espagnol. Pour les Diables Rouges, malchanceux au cours de ce match entre la blessure du capitaine Youri Tielemans avant le coup d'envoi ou encore celle de Thibaut Courtois pendant le match. Il y a eu trop d'événements négatifs pour espérer davantage face à l'un des favoris de la compétition.
2: Et les quarts de finale continuent aujourd'hui.
13: Oui, on revient dessus. Suite ce samedi avec Norvège-Angleterre à partir de 21h en temps universel. Argentine-Suisse à 1h de match. Donc, qui sont à suivre en direct et en intégralité sur les antennes africaines de RFI.
2: Et puis au Sénégal, les discussions se poursuivent pour trouver un successeur à Pape Thiaw, le sélectionneur de l'équipe sénégalaise.
13: Et oui, même si Pape Thiaw est toujours officiellement en poste, son avenir ne tient qu'à un fil et c'est le nom de Patrick Vieira qui ressort. Certains décideurs de la Fédération sénégalaise de football ne seraient pas contre l'arrivée du champion du monde 1998, né à Dakar, sur le banc donc des Lions de la Teranga. Entraîneur depuis 10 ans, l'ancien milieu de terrain a enchaîné plusieurs expériences, notamment sur les bancs de l'OGC Nice, de Crystal Palace en Angleterre, de Strasbourg en France et plus récemment de Gênes en Italie.
2: Merci à vous Pauline Guillou. À présent, un bref tour d'horizon de l'actualité internationale.
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2: Les titres, ce sont donc l'Europe qui a chaud plus que d'habitude à cause du réchauffement climatique, des températures étouffantes qui provoquent ou facilitent les incendies. Un violent incendie dans le sud de l'Espagne a fait au moins 12 morts de plusieurs nationalités. 23 personnes sont toujours portées disparues. Et puis en France, depuis le début de l'année, 8000 départs de feu au total, 25 000 hectares ont brûlé. Le gouvernement français présente donc pour la première fois son plan hors sec afin de protéger les plus fragiles pendant les canicules et face aux températures extrêmes. Les autorités ukrainiennes ont alerté sur une attaque de missiles sur Kiev avec au moins 2 séries d'explosions qui ont retenti. Selon un rapport publié cette semaine par l'OCDE, 1 600 000 enfants ukrainiens vivant en territoire illégalement occupé par la Russie sont soumis à des pressions de l'occupant. Continuer à discuter avec l'Iran, Donald Trump est pour, mais il affirme dans le même temps que le cessez-le-feu en vigueur depuis avril est terminé après la reprise des hostilités cette semaine. Une délégation du Qatar, pays médiateur entre les deux camps, est arrivée vendredi à Téhéran pour des pourparlers, a rapporté un média iranien. Le ministre des Affaires étrangères iranien lui est attendu aujourd'hui à Oman pour évoquer le détroit d'Hormuz. Le gouvernement mexicain va engager dès lundi des poursuites pénales aux États-Unis après la mort de Lorenzo Salgado Araujo lors d'une opération de l'ICE à Houston, au Texas. Ce Mexicain de 52 ans vivant aux États-Unis depuis 30 ans a été abattu par des agents lors de son arrestation alors qu'il n'était pas la cible de cette opération. Début ce samedi matin de notre série d'été consacrée aux campus universitaires qui ont marqué l'histoire du continent. Et pour commencer, direction Accra au Ghana et l'Institut d'études africaines, l'Institute of African Studies de l'Université de Legon, créé par le père de l'indépendance, Kwame Nkrumah, pour développer une pensée africaine affranchie des modèles coloniaux. Une mission toujours d'actualité, plus de 60 ans après sa création. Les universitaires y travaillent aujourd'hui sur la décolonisation des savoirs ou les réparation. Premier reportage signé Christina Okello.
18: La nuit tombe sur Accra. Au sommet du campus de Legon, l'historien Samuel Ntourousou, professeur à l'Institut of African Studies, montre la colline qui domine la capitale ghanéenne.
19: D'ici, c'est tout Accra qui s'étend à nos pieds.
18: Depuis ce promontoire, le regard porte jusqu'à l'aéroport et à l'océan Atlantique. Et pour Samuel Ntouwusu, cette position dominante raconte aussi quelque chose de l'histoire de l'Egon. Une histoire intimement liée aux aspirations d'émancipation qui traversent alors le Gold Coast britannique.
19: À cette époque déjà, les habitants de la Gold Coast s'engageaient sur le chemin de l'indépendance, avec l'éducation comme moteur.
18: Fondée en 1948, l'université accompagne cette marche vers l'indépendance. Quelques années plus tard, Kwame Nkrumah fonde l'Institute of African Studies. Lors de son inauguration en 1962, il prononce un discours fondateur, The African Genius.
19: Dans son discours, The African Genius, Kwame Nkrumah explique comment l'Institut doit fonctionner. Il est créé pour étudier, enseigner et défendre l'Afrique à partir de méthodes de recherche centrées sur les réalités africaines.
18: Penser l'Afrique à partir de l'Afrique, l'ambition est révolutionnaire. Il a fallu pour cela faire de l'Institut un véritable carrefour intellectuel, comme l'explique Philippe Owusu, conservateur du musée de l'Institute of African Studies.
20: L'Institute of African Studies est rapidement devenu un véritable carrefour d'échanges intellectuels. Grâce à ses publications, ses ateliers d'écriture et ses clubs littéraires, des chercheurs qui ne se seraient jamais rencontrés ont pu échanger leurs idées. L'Institut est ainsi devenu un point de rencontre majeur pour les intellectuels du continent et de la diaspora.
18: Cette circulation des idées continue aujourd'hui d'alimenter les grands débats africains et de former une nouvelle génération de chercheurs comme Emmanuel Amoroa Darkwa, doctorant en relations internationales.
21: Les chercheurs travaillent sur les réparations, la colonisation ou encore l'esclavage. C'est un véritable centre de production des savoirs sur l'Afrique.
18: Plus de 60 ans après The African Genius, l'Egon continue de penser l'avenir du continent depuis l'Afrique. Christina Okello, de retour d'Accra, RFI.
1: Accra, où il est 4h51. Dans la chronique Média, ce samedi, nous parlons avec vous, Amaury de Rochegonde, d'un rapport de Reporters sans frontières. Publié mercredi, il montre comment la menace sur la sécurité nationale d'un État est souvent invoquée pour poursuivre, voire emprisonner des journalistes.
22: Oui, c'est même, selon RSF, une arme contre le journalisme, alors qu'on l'appelle menace contre la sécurité nationale, apologie du terrorisme ou lutte contre l'espionnage. Il s'agit toujours d'incriminer un journaliste, de le poursuivre et parfois de le jeter en prison, comme Jimmy Lai à Hong Kong, voire de le condamner à mort, comme Turki Al-Jasser en Arabie Saoudite. C'est dans les pays totalitaires qu'on trouve le plus de poursuites et d'arrestations arbitraires. On pense à la Chine, où Zhang Zan a déjà purgé une peine de 4 ans d'emprisonnement pour être allé à Wuhan documenter la crise du Covid. Elle se trouve encore derrière les barreaux dans un pays considéré comme la plus grande prison au monde de journalistes. Mais il faut également citer la Russie, où un site indépendant sur la Crimée vient d'être mis sur la liste des agents de l'étranger, ou l'Iran, où plus d'une centaine de journalistes ont déjà été arrêtés.
1: Mais les pays totalitaires, Amaury, ne sont pas les seuls à invoquer l'intérêt national.
22: En effet, c'est le cas dans des pays en guerre comme Israël, où on ne compte plus les journalistes palestiniens en détention après avoir été arrêtés à Gaza ou en Cisjordanie. On y constate aussi une restriction de l'accès à l'information. Mais les prétextes peuvent être des sujets sur la corruption ou des groupes armés en Amérique latine, la santé publique en Tanzanie ou l'environnement en Inde. Au Niger, c'est la publication d'un document susceptible de troubler l'ordre public qui vaut à 6 journalistes d'être poursuivis, dont 3 sont emprisonnés. Et en Algérie, c'est le journaliste français Christophe Glaise qui a déjà purgé 1 an de détention après avoir été condamné à 7 ans d'emprisonnement.
1: Et les démocraties occidentales aussi sont évoquées par RSF.
22: En effet, notamment les États-Unis qui poursuivent Julian Assange pour espionnage et dont 2 journalistes du Wall Street Journal et du Washington Post sont appelés à comparaître pour des fuites touchant à la sécurité nationale. Au Royaume-Uni, de nouvelles sanctions visent depuis 3 ans les journalistes qui collaborent avec des lanceurs d'alerte. Quant à la France, elle est aussi mentionnée pour Ariane Lavrieux, cette enquêtrice de Disclose, dont la cour d'appel vient d'annuler le non-lieu, ouvrant la voie à une nouvelle instruction, alors qu'elle avait réussi à faire valoir que ses révélations sur une opération militaire secrète de la France en Égypte étaient d'intérêt public. Elle défend le secret des sources face au secret défense, et c'est finalement toujours au nom de la sécurité nationale qu'on en vient à criminaliser l'information.
1: Merci Amaury de Rochegonde.
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2: Retour cet été de notre série des refrains pour l'histoire. Deuxième saison, donc, chaque week-end, nous reviendrons sur des chansons populaires devenues des repères parce qu'elles racontent un événement, une époque, un fait de société ou un pan de mémoire. Premier épisode, donc, aujourd'hui, premier tube, Yaraya de Darman El Arachi, une chanson devenue l'un des grands hymnes de l'exil algérien, racontée par Florence Maurice.
3: Nous sommes à Paris, au début des années 1970, dans un de ces cafés du quartier Barbès où les ouvriers algériens aiment venir pour se retrouver. On y joue aux cartes, au loto, on y échange des nouvelles du pays. Et certains jours, on y croise un musicien, Darman El Arachi. C'est un maître du chabi, cette chanson populaire algérienne. Il a pris l'habitude de venir ici, sa mandole à la main, pour écrire des chansons sur le quotidien de ses travailleurs immigrés. Sa plus célèbre, c'est celle-ci, Yaraya. Vous la connaissez sans doute grâce à Rachita, qui l'a popularisée bien plus tard. Mais ici, c'est la version de 1973, l'original.

0: toi qui pars, où vas-tu ? Combien ont regretté d'être partis, chante Darman El Arachi. Et avec ces mots, il s'adresse à toute une génération d'immigrés, celle que la France avait encouragée à venir, à traverser la Méditerranée pour reconstruire le pays d'après-guerre et faire tourner ses usines pendant les Trente Glorieuses. D'ailleurs, Darman El Arachi, lui aussi, a cru à cette promesse lorsqu'il a débarqué à Paris en 1949. Mais au début des années 70, le vent a tourné et c'est la désillusion de l'exil que raconte la chanson. C'est le premier choc pétrolier, la France entre en récession, les usines licencient et ceux que l'on avait appelés à la rescousse deviennent soudain indésirables. Écoutez plutôt les mots du maire de Marseille, Gaston Defer, à l'été 1973.
1: Pour nous, la clairvoyance de poser le problème et de faire des choix qui nous permettront d'éviter le conflit racial qui nous menace.
0: Conflit racial, voilà qui donne le ton. Car Marseille, cet été-là, est le théâtre d'une vague de violences racistes qui fait des dizaines de morts parmi les immigrés. L'ambiance est si lourde qu'à la rentrée 1974, la France suspend l'immigration de travail.
2: Une nouvelle politique de l'immigration a été en effet définie hier au Conseil des ministres.
0: André Postel-Vinet, secrétaire d'État à l'immigration du gouvernement Jacques Chirac.
3: Nous sommes bien obligés de limiter ces entrées en fonction de nos possibilités d'emploi.
0: La mesure est annoncée comme temporaire, mais elle dure. Et c'est un tournant. Le discours sur l'immigration se durcit en France. Les espoirs d'intégration de plusieurs générations s'effritent. Que 20 ans plus tard que Yaraya connaît une seconde vie. En 1993, Rachida la reprend sur son deuxième album. Le succès n'est pas immédiat. La France sort de la guerre du Golfe et le regard porté sur l'immigration maghrébine reste marqué par la défiance. Puis vient 1998, la victoire des Bleus à la Coupe du Monde. La figure de Zinedine Zidane, de Paris à Marseille, on se met à célébrer la France Black Bomber qui gagne. Dans ce contexte, la version de Rachida devient un immense succès populaire. Un succès qui culmine dans ce live de 1, 2, 3 Soleil à Bercy, sur scène, Fodel, Khaled et Rachida. Entre-temps, les paroles de Yaraya n'ont pas changé. Mais cette chanson, à l'origine sur les rêves brisés de l'immigration, devient l'hymne d'un vivre ensemble joyeux. Comme si, des cafés de Barbès à la Seine de Bercy, Yaraya racontait finalement les contradictions du regard que la France porte sur son histoire et son immigration.

Voilà pour le récit de Florence Maurice. C'est la fin de cette demi-heure d'actualité africaine. Merci à vous de l'avoir suivi. Restez à l'écoute de la Radio Mondiale. Dans quelques instants, un nouveau journal qui vous sera présenté par Martin Guèze.

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2: Ah, Pierre.
3: Ah, salut ma chérie, j'ai fait aussi vite que j'ai pu. Mais, t'as le temps de prendre des fleurs, toi?
2: C'est Amir qui me les a données pour Zirek.
3: Ah, mais c'est gentil de sa part.
1: Une visite à l'hôpital.
4: Bună, Roza. Zirek e internat. Am venit în vizită la el cu Pierre și Diane. Zeria e deja la el.
2: Mais pas du tout, il est très beau.
3: Il est déprimant. Bonjour, monsieur.
2: Bonjour, monsieur.
3: Bonjour.
4: Bonjour, monsieur. Nous venons voir monsieur Yezdine. Il est dans quelle chambre, s'il vous plaît?
3: Oui, un petit instant. Yezdine, avec un Y?
2: Oui.
3: Alors, il est dans le service orthopédique, chambre 216.
2: Service orthopédique, chambre 216.
3: Vous prenez l'ascenseur au fond du couloir juste à votre droite, allez au deuxième étage et ça sera à gauche en sortant de l'ascenseur.
2: Deuxième étage, à gauche.
3: Oui, vous suivez les flèches, c'est très facile. Merci monsieur.
2: Merci beaucoup.
4: Service orthopédique, adică la ortopedie. Trebuie să luăm liftul din capătul celălalt al couloirului. Etajul 2. Zirek e la camera 216. La stânga, chambre 210 a 240. Ah, aici trebuie să fie.
2: Bonjour Zeria.
5: Bonjour. Oh, merci pour les fleurs, Diane.
2: De rien.
3: Bonjour Zirek.
2: Bonjour Zirek.
6: Bonjour les amis.
4: Bonjour Zirek.
6: Billy, tu filmes?
5: Mm-hmm.
6: Bonjour Rosa.
3: On n'est pas un peu trop nombreux là?
2: Zirek, comment tu te sens?
6: Oh, en pleine forme.
4: Oui, comme d'habitude.
3: Ah, sacré Zirek. Bonjour messieurs, dames.
5: Bonjour docteur.
7: Monsieur Yezdine, ça va?
6: Oui, comme vous voyez.
7: J'ai des nouvelles pour vous. Nous allons devoir réaliser une arthrodèse vertébrale.
6: Ah, je m'en doutais.
5: Une arthrodèse? Qu'est-ce que c'est?
7: C'est une intervention chirurgicale du dos, madame. On relie deux vertèbres pour plus de stabilité du dos.
6: D'accord, d'accord. Mais je dois travailler, moi?
7: Pas tout de suite, monsieur Yezdine. Vous devez rester tranquille un petit moment.
6: Combien de temps?
7: Je dirais au moins 6 mois.
2: 6 mois?
6: C'est pas
4: Vai possible. De mine, Rosa.
5: Cum
4: pe zile că o să-l opereze de spate.
5: Une
4: intervention chirurgicale. Îți dai seama? Va trebui să stea în repaus 6 luni. Nu o să poată să mai conducă taxiul ca până acum.
8: Mesdames, monsieur, c'est pas plus de 3 visiteurs. Vous êtes trop nombreux.
3: Ah ben voilà, je vous l'avais dit.
8: Respectez le règlement et sortez, s'il vous plaît.
3: Personne m'écoute.
4: Bien sûr, bien sûr. Allez, je vous laisse. Courage, Derek.
6: Au revoir, à bientôt.
4: Au revoir, tout le monde.
5: Au revoir.
9: Au revoir.
4: Vai, săracul Zirek! 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

0: RFI, bonjour, 17h en temps universel, bonsoir, 19h dans la Tour Eiffel déjà fermée à Paris.
1: Nicolas Brousse.
0: Le chef du gouvernement espagnol modifie son agenda pour se rendre lundi dans la région de Los Gallardos, ravagée par un incendie des plus meurtriers, 12 morts. Nous rejoindrons notre envoyé spécial sur place. Une délégation américaine est au Liban pour discuter du retrait israélien de zones pilotes du sud du pays, partiellement occupées par l'armée israélienne. Et puis football, dernier quart de finale du mondial, Angleterre, Norvège et Argentine, Suisse. Présentation de la première affiche en fin de journal. Le Premier ministre espagnol se rendra donc lundi dans le sud de l'Espagne, là où un incendie a fait au moins 12 morts et une vingtaine de disparus. Pedro Sanchez devait de toute façon se rendre en Andalousie, initialement à la frontière entre son pays et Gibraltar, à la veille de la signature officielle de l'accord entre le Royaume-Uni et l'Union européenne qui va faire disparaître la frontière physique entre ce confetti britannique et l'Espagne. Finalement, donc, direction Los Gallardos, où se trouve déjà notre envoyé spécial, Edith Gazan.
2: À la sortie de Los Gallardos, des dizaines de véhicules sont sur le bas-côté.
3: J'attends qu'ils ouvrent la route pour accéder à ma maison parce que je suis évacué depuis jeudi soir.
2: Benito Navarro est l'un des 1400 habitants délogés à cause de l'incendie tragique qui a déjà coûté la vie à 12 personnes. Par chance, son ami José Castaño l'a recueilli chez lui dans ce village voisin.
3: Quand le feu s'est approché de là, juste ici, si près, j'ai eu peur et un sentiment de grande impuissance parce que c'était vraiment l'horreur.
2: Domingo Campoy, lui, est venu pour sa mère qu'il a évacuée in extremis jeudi dans la précipitation.
4: Ils m'ont dit que je pourrais y aller uniquement accompagné par la police municipale pour récupérer les médicaments de ma mère. Ils ne me laisseront même pas voir si les chiens vont bien. Il faudra y aller, prendre les médicaments et repartir. Et je ne sais pas quand on pourra y retourner normalement.
2: Tandis que certains sont autorisés à récupérer l'indispensable ce samedi, sur le terrain, les pompiers continuent à lutter contre les flammes et la Guardia Civil à rechercher de potentielles nouvelles victimes. Élise Gazangel, Los Gallardos, RFI.
0: La France est également en proie aux flammes et aux fortes chaleurs, cocktail explosif, surtout si l'on y rajoute un peu d'humain. 32 personnes suspectées d'être à l'origine de départs de feu ont été interpellées, selon le ministère français de l'Intérieur, qui dénonce des comportements inacceptables, que les incendies soient déclenchés sciemment ou par inadvertance. La canicule qui oblige à s'adapter jusqu'au Tour de France cycliste. Le Tour raccourcit sa 9e étape demain. Les musées d'Orsay et du Louvre, ainsi que la Tour Eiffel, trois lieux touristiques parmi les plus visités de la capitale, ferme plus tôt ce week-end depuis 16h au lieu de minuit 45 pour la Dame de Fer par exemple. Horaire aménagé à cause des montées de température dans certaines zones qui ne garantissent plus le confort des visiteurs comme des agents, explique la direction du Louvre. Décision que n'a pas prise celle de la chaîne de magasins d'habillement Uniqlo. C'est l'une des raisons pour lesquelles les salariés ont fait grève, notamment dans les magasins à Paris. Ils dénoncent un manque d'installation qui affecte particulièrement les équipes de vente face à cette hausse de la chaleur. Au Nigeria, une quarantaine d'élèves et leurs professeurs retenus par un groupe armé ont été libérés par l'armée au terme d'une opération dans le sud-ouest du pays, peu habitué à ce type d'enlèvement. On y revient dans Afrique Soir, première édition à 20h30, heure de Paris. En attendant, une délégation américaine militaire est arrivée à Beyrouth pour entamer des réunions avec le commandement de l'armée libanaise. Discussion sur les mécanismes de mise en œuvre de la première zone pilote, ces zones du sud-Liban où l'armée israélienne doit se retirer pour permettre le déploiement de son homologue libanaise conformément à l'accord cadre conclu entre le Liban et Israël. Les détails avec à Beyrouth, Paul Ralifé.
5: Le forcing américain pour mettre en œuvre l'accord cadre signé le 26 juin à Washington intervient avant la reprise des négociations directes libano-israéliennes à Rome mercredi et jeudi prochain. Le Liban conditionne sa participation à ce 6e round de discussion au retrait israélien de 2 zones pilotes dans le sud du Liban. Le projet américain en discussion avec l'armée libanaise prévoit le retrait israélien de 5 localités situées au nord et au sud du fleuve Litani. Cependant, 2 de ces villages ne sont pas occupés par l'armée israélienne, ce qui revient à dire que le retrait concerne en réalité 3 localités seulement. L'armée libanaise ne partage pas l'enthousiasme du président Joseph Aoun et du premier ministre Nawaf Salam pour le projet des zones pilotes au nord du fleuve Litani, car cela risque de la mettre en confrontation directe avec les combattants du Hezbollah déployés face aux Israéliens. De plus, l'armée libanaise est réticente au sujet de la coordination avec les Israéliens sur la question du désarmement du Hezbollah. L'accord cadre est rejeté par un large éventail de forces politiques au Liban. En plus du Hezbollah, le président du Parlement Nabih Berri, le leader druze Walid Jumblat et le chef chrétien Jebran Bessil estiment que ce texte ne garantit pas le retrait israélien du Sud-Liban. Paul Khalife, Beyrouth, RFI.
0: L'Iran, de son côté, avertit ce samedi par son représentant aux Nations Unies qu'il ne se considérera plus tenu par l'accord avec les États-Unis en cas de nouvelles violations. Mais les médiateurs entre Téhéran et Washington tentaient ce samedi de remettre la diplomatie sur les rails après un nouvel accès de violence cette semaine sur le terrain, comme dans les mots autour du détroit d'Ormuz. Le chef de la diplomatie iranienne est arrivé à Oman pour discuter de l'accès à ce passage stratégique pour l'économie mondiale. Cuba a connu cette semaine deux coupures générales d'électricité en 5 jours. Miguel Díaz-Canel met directement en cause la politique américaine de sanctions contre l'île. Il accuse Washington de vouloir provoquer un soulèvement social en étouffant le pays. Il se souvient qu'il y a 5 ans, Cuba était secoué par des manifestations historiques d'une ampleur jamais vue depuis la révolution de 1959. Une contestation durement réprimée. Aujourd'hui, la grave crise économique que traverse le pays pousse à nouveau les Cubains à descendre dans la rue, même si le mouvement reste de moindre ampleur. Analyse de l'opposant historique Manuel Cuesta Morois, lui-même arrêté à de nombreuses reprises.
6: Les manifestations se multiplient dans tout le pays et deviennent plus régulières qu'auparavant. Depuis les grandes manifestations du 11 juillet 2021, la société cubaine s'est éveillée à elle-même, mais aussi face à l'État. Et aujourd'hui, elle ne laisse passer aucune occasion d'exprimer le profond malaise qu'elle traverse. Le pays est devenu une immense casserole dont le fond résonne à chaque fois que les gens la frappent pour protester contre l'État. C'est exactement ce qui se passe en ce moment. Hier encore, dans le quartier où j'habite, à Alamar, des manifestations ont eu lieu en plusieurs endroits. Les habitants ont protesté de 1000 manières différentes, notamment en tapant sur des casseroles.

0: une affiche inédite en Coupe du Monde entre l'Angleterre et la décidément surprenante équipe de Norvège. Une formation nordique pour la première fois présente à ce stade de la compétition et qui ne compte pas s'arrêter en si bon chemin. Envoyé spécial, Eric Mambrut.
1: Et si le drakkar norvégien continuait à vaincre les éléments et à surprendre le Brésil de Neymar avalé, voici que se présente l'iceberg anglais pour le tout premier quart de finale de l'histoire de la Norvège. Et dire que les Vikings n'avaient plus disputé de mondial depuis 1998, le milieu de terrain Morten Sørsby.
2: Pour nous, c'est évidemment extraordinaire. Un rêve et une fierté d'écrire ainsi l'histoire du football norvégien. On connaît ça notre potentiel car nous jouons ensemble depuis plusieurs années. Aujourd'hui, ils s'expriment enfin au plus haut niveau. Et nous sommes très heureux de pouvoir enfin montrer ce dont nous sommes capables. Il y a une vraie dynamique dans cette équipe et l'on espère maintenant continuer sur cette lancée et aller le plus loin possible.
1: Et pour espérer battre l'Angleterre, la Norvège comptera encore sur Erling Haaland, déjà 7 fois buteur dans la compétition. Un duel face aux Anglais forcément particulier pour le joueur de Manchester City, né à Leeds.
3: Pour moi, c'est évidemment un match très spécial parce que je joue en Angleterre et que je suis né là-bas. Je vais affronter certains de mes coéquipiers en club et d'autres joueurs que je connais très bien. Donc c'est une situation un peu bizarre, c'est un drôle de match et ça va être sympa. En tout cas, les Anglais en sont clairement les favoris, donc je pense que vous pouvez mettre toute la pression sur eux.
1: La Norvège d'Erling Haaland à l'assaut de l'Angleterre du canonnier Harry Kane, un choc qui s'annonce explosif. Eric Mambrut, Miami, RFI.
0: Choc à suivre en intégralité sur les antennes africaines d'RFI à partir de 21h TU, tout comme à 1h temps universel en direct de Kansas City, Argentine-Suisse. Les Argentins, certes, sont champions du monde en titre avec Lionel Messi, mais ils ne doivent pas pécher par excès de confiance. Les Suisses sont sur un nuage, ils n'ont pas perdu depuis le début de cette compétition. Et puis lui venait de disputer avec son équipe ce mondial 2026, le milieu de terrain sud-africain Jayden Adams, 25 ans, est mort brutalement aujourd'hui. Son corps a été découvert dans une maison du centre-ville du Cap. La police étudie pour l'instant toutes les pistes. Merci d'écouter RFI. Tout de suite, on parle géopolitique.
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0: Bonsoir, bienvenue dans Géopolitique, que vous pouvez rattraper en podcast. Aujourd'hui, on parle du foot. Et oui, la finale de la Coupe du Monde, c'est déjà le week-end prochain. Mondial éminemment géopolitique, avec des pays organisateurs, États-Unis, Mexique, Canada, qui ne s'entendent pas. Un nombre de petites équipes jamais vues. 10 équipes africaines, c'est inédit. Une équipe iranienne obligée de quitter tous les soirs les États-Unis. Un visa américain refusé au meilleur arbitre africain. Une entrée interdite à des supporters privés de mondial. Un Donald Trump qui appelle le patron de la FIFA pour annuler un carton rouge. Des pauses fraîcheurs, alibi d'une toute puissance des sponsors dans la compétition. Il y a beaucoup de choses à dire, à expliquer, à décrypter. Et pour nous éclairer en duplex avec nous, le chercheur de l'université Rennes 2, spécialiste de la gouvernance de l'intégrité et de la géopolitique du sport, Pim Verschuren. Bonsoir à vous, Pim.
1: Bonjour, merci de m'accueillir.
0: En studio, vous le connaissez bien, le journaliste au service des sports de RFI, Olivier Pron, bonjour.
2: Bonjour Théo, bonjour à toutes et à tous.
0: Et enfin, nous allons aller plus loin dans cette émission grâce à un philosophe. Bonjour Stéphane Flocari.
3: Bonsoir Théo.
0: Bonsoir, auteur de « Pourquoi le football » aux éditions Les Belles Lettres, ouvrage publié il y a 5 ans. Et d'ailleurs, ma première question est pour vous, Stéphane Flocari. Commençons par le début. En quoi le football, c'est plus que du football? En quoi c'est un sujet géopolitique?
3: Alors, c'est un sujet géopolitique, c'est un sujet social, c'est un sujet culturel, c'est un sujet historique. On peut peut-être simplement dire quelques mots d'abord là-dessus. Le livre que j'ai commis

0: quelques années, que vous avez la gentillesse de rappeler pourquoi le football, poser la question, je mettais les pieds dans le plat, c'est le cas de le dire. D'ailleurs, il y a très peu de livres sur les sports qui se jouent avec les pieds et très peu de sports qui se jouent avec les pieds où en plus il faut courir et faire le geste technique avec le pied. Le football, c'est assez mystérieux. C'est pas un sport plus beau qu'un autre, mais c'est un sport extrêmement simple à jouer, qui se pratiquait en tout cas dans la rue, qui s'apprenait très facilement dans la cour de l'école. C'est un sport qui ne demandait pas de compétences particulières au départ. Il n'y a pas d'équipement particulier. Donc il y a quelque chose de simple comme bonjour dans le football. Alors pourquoi est-ce que géopolitiquement, la sauce a pris aussi fortement au cours du XXe siècle? Mais parce qu'il y a peut-être d'autres sports aussi qui se sont effacés. On pense à ce qu'était la gymnastique, ce qu'est le cyclisme encore aujourd'hui. Mais le football, ça réunit des foules, des stades pleins. Il y a de la passion. Il y a de l'énergie, il y a de l'envie. À l'intérieur d'un match de foot, il se passe beaucoup de choses. Et il faut dire que l'une des choses qui a popularisé le football, c'est justement son caractère national et international et transnational. Ce qui était le cas avant dans le cyclisme. Dans le cyclisme, les équipes s'opposaient dans le Tour de France en étant des équipes nationales et non pas des équipes de clubs.
1: Autant que le football, le cyclisme, ça réunissait autant les nations
0: Ah ben, je peux
1: que
0: vous
1: le
0: dire que
1: football.
0: quand les Italiens ou les Sud-Américains ou les Français ou les Bataves luttaient les uns contre les autres, ça y allait fort et le caractère patriotique, le caractère national de la chose a beaucoup participé à l'empassionnement du football, si je peux dire.
1: Même question pour vous, Pim Verschuren. En quoi le football, c'est géopolitique?
2: Eh bien, c'est aussi, je souscris tout à fait à ce qui a été dit, mais il y a aussi le choix, effectivement, des fédérations internationales de la FIFA dans le football, mais les autres fédérations, c'est le même registre, à savoir, effectivement, de jouer sur la nationalité, d'avoir les hymnes nationaux, des compétitions organisées autour de pays. Les Jeux Olympiques, c'est pareil, hein, même si les athlètes ne représentent qu'eux-mêmes, en fait, ils viennent de délégations nationales. Il y a les hymnes, la cérémonie d'ouverture avec les drapeaux et les passages, le défilé des athlètes. Donc c'est vrai que les compétitions internationales jouent de cette fibre, on va dire patriotique, pour ne pas dire nationaliste, et ça participe effectivement à la popularité du football, de son universalité, mais également, on va y revenir, je pense, aujourd'hui, avec les prises géopolitiques qui peuvent ensuite, les tensions potentielles qui peuvent venir émailler ces compétitions mondiales.
1: Olivier Pron.
3: Il est universel, le football. Il n'y a pas plus universel comme sport parce qu'il ne coûte rien. On peut même jouer sans ballon, simplement en agglomérant des feuilles de papier. On l'a vu en Afrique notamment. Et donc, c'est l'un des rares sports pratiqués partout dans le monde, peut-être un petit peu moins en Asie parce que la culture est pas en Inde par exemple, voilà. Puis après il y a les terrains escarpés, mais en Amérique du Sud, en Afrique, des pays qui se sont développés et des continents qui se sont développés un peu plus tardivement, on pouvait avoir cette capacité à jouer au foot comme on voulait dans la rue, comme disait tout à l'heure Stéphane Foucaré. Et c'est la différence avec d'autres sports, et notamment le vélo dont vous parliez, où là il faut quand même un équipement. Et c'est pour ça que l'Afrique, Dieu sait si on en parle sur RFI en termes de vélo, on y croit, on y croit, on y croit, mais c'est très très long à démarrer. Et finalement sur le Tour en ce moment, il n'y a qu'un coureur africain alors qu'on espérait beaucoup plus il y a quelques années. Donc le vélo, c'est juste l'universalité, et la Coupe du Monde normalement, et on revient à votre sujet, ben, la Coupe du Monde représente l'universalité. Peut-être pas tout à fait le cas cette année.
1: Est-ce que, on va en reparler, mais est-ce que le football sert aussi, je dirais, de catharsis pour peut-être assouvir certaines rivalités entre nations? On peut penser au Maroc, à l'Algérie, à la France et à l'Italie,
3: Évidemment.
1: ce genre de choses.
3: Évidemment, alors c'est marrant que vous disiez
1: c'est
3: ça.
1: Toujours le cas.
3: France-Maroc, par exemple, nous, on a fait remonter un sujet de Dakar sur le thème quelle équipe les Dakarois vont supporter, les Sénégalais vont supporter la fibre africaine avec le Maroc ou la France, les Bleus. Eh ben, majoritairement, c'était les Bleus, parce que la rivalité, surtout depuis la dernière CAN entre le Sénégal et le Maroc avec la finale, elle est telle aujourd'hui que bah, les Sénégalais, ils étaient plutôt... ils n'avaient là, pour le coup, pas la défense continentale. Il soutenait la France majoritairement sur ce match.
1: Pim Verschuren, assouvir des rivalités entre pays, ça fonctionne encore avec le football?
2: Oui, évidemment, et les politiciens et les politiciennes jouent également sur les victoires de leurs délégations, de leurs équipes nationales. Et c'est ça qui nourrit effectivement la politisation du football, comme des autres sports très populaires, effectivement.
1: Même constat pour vous.
0: Mais moi, je crois que le sport olympique, mais le football et aussi dans les autres sports, permet aussi de mettre en jeu nos identités et de faire jouer nos identités. moi qui suis un peu binational, puisque je suis de papa qui a été naturalisé français, mais qui est italien à l'origine, et de maman française, j'ai toujours eu un problème, j'ai toujours été bicéphale ou bicardiaque quand il y avait des grandes compétitions, et c'est très difficile. Dans les années 80, pour moi, c'était très facile de m'identifier à l'équipe de France, parce que je jouais au football en France, je jouais le football à la française qu'on m'apprenait dans les clubs français. Et l'équipe de France était menée par des Italiens, Platini, Genghini, etc. Donc c'était très simple. Mais c'est vrai qu'on est parfois tiraillé et on est ramené à son identité. On a peut-être du mal aujourd'hui à comprendre en France qu'il y ait des gens qui puissent être d'origine marocaine, algérienne, tunisienne, etc. Et qui puissent, alors qu'ils ont grandi en France, vécu toute leur vie en France, donner la priorité à l'équipe marocaine, tunisienne ou algérienne. Mais là, c'est le cœur qui parle, c'est les origines qui parlent. C'est très difficile, vous savez, Freud a expliqué ça. Nous avons tous un roman familial, donc nous fantasmons nos origines. Et les Coupes du Monde, c'est l'occasion de rejouer ça à l'intérieur de nous sur le plan affectif. Pour en venir sur le terrain géopolitique, ce qui est quand même intéressant, c'est de voir que quand la Coupe du Monde de football est née, dans les années 1930, les nations européennes, notamment les Anglais, étaient très réticentes à y participer. Les Anglais, ils n'y ont pas participé. Et tout le monde ne s'y est pas bousculé. Nous, alors on y est allé. Et parce que le sport olympique dominait, parce qu'il y avait des tensions politiques, parce qu'il fallait trouver un endroit où faire cette Coupe du Monde. Il faut quand même rappeler que les deux premières Coupes du Monde, en 30 et en 50, ont eu lieu en dehors du territoire européen, pas dans le territoire nord-américain non plus, encore moins africain ou asiatique, parce que il y avait des tensions en Europe qui ne permettaient pas cela. Donc l'Europe, c'est quand même l'endroit où le nationalisme a conduit à la guerre. Il a conduit à la première puis à la deuxième guerre qui sont devenues des guerres mondiales à cause de nationalisme infra-européen. Et il est évident que le football a été la caisse de résonance de tout cela. Regardez par exemple les années 30. Ça a été rappelé ces derniers jours à propos de l'épisode Trump. On n'avait jamais vu une intervention aussi forte sur le plan politique depuis l'épisode des années 30 et de l'Italie fasciste.
1: On va en reparler, mais on reprend les choses dans l'ordre. Olivier Pron, c'est un mondial, celui-là, mondial 2026, très géopolitique.
3: Oui. On a eu de cesse de le répéter depuis le début. D'abord parce que c'est aussi le premier à 48 équipes. Donc vous avez 48 nations qui sont concernées. On pourra en reparler. Je suis pas sûr que ce soit l'idée du siècle. Même si certains, les rêveurs, les naïfs, et il en faut, vous diront que ça fait de belles histoires. Mais les belles histoires, ça fait pas le niveau d'une compétition non plus. Et on a eu quand même un premier tour absolument interminable avant de commencer à avoir des matchs intéressants. Et puis des géopolitiques aussi dans la manière de faire. C'est la première fois que la FIFA donne ainsi les clés du camion à un chef d'État. Pour avoir connu ceux d'avant, les trois ou quatre précédents, même Poutine avait fait des efforts. Même les Qatariens, on l'a dit, avaient mis de l'eau dans leur vin ou du vin dans leur eau au moment de la Coupe du Monde 2022. Là, tiens, prends les clés et tu fais bien comme tu veux, en gros. Et ça se vérifie tous les jours.
1: Et on va parler du rôle de la mainmise des États-Unis d'Amérique sur ce mondial. Mais avant, Pim Verschoren, c'est un mondial très géopolitique, vous êtes d'accord avec Olivier Pron?
2: Oui, je dirais plus que d'habitude, pas tant par le nombre d'équipes, même si ça peut augmenter le nombre de sujets géopolitiques potentiels, mais je vois aussi l'ère des relations internationales actuelles où on a une sorte de crise du multilatéralisme. Et le multilatéralisme, c'est quoi? C'est le respect des règles qui s'imposent à tout le monde, c'est des institutions internationales avec des normes qui vont là aussi s'imposer, des normes sur la paix, des normes sur la guerre, des normes sur les relations commerciales. Et ce que nous observons en dehors du sport se retrouve également dans le sport, à savoir que des chefs d'État vont essayer de dépasser les institutions qui représentent ce multilatéralisme, cette entente humaine qui dépasse les frontières. Et on le voit depuis quelques mois avant même la Coupe du Monde et actuellement pendant la Coupe du Monde, et cet épisode effectivement de Trump qui est intervenu dans les a priori dans les procédures disciplinaires de la FIFA, c'est tout à fait symptomatique de cette crise, j'ai envie de dire, du multilatéralisme et des institutions internationales que représente la FIFA et que représente aussi la Coupe du Monde. Donc c'est en ce sens également qu'il faut, je pense, lire la dimension géopolitique du mondial actuel et de ces différents épisodes que nous commentons au jour le jour, où l'on voit une sorte de délitement de cette pensée que l'on peut avoir des institutions et des règles communes qui s'imposent aux États. C'est un peu une sorte de retour des États et donc des chefs d'État, à l'image donc de Trump. C'est un véritable symbole, mais qui est encore une fois symptomatique d'une évolution générale géopolitique et qui s'applique aussi à d'autres pays et d'autres chefs d'État. Il n'y a pas que les États-Unis et Trump.
1: Stéphane Flocari, qu'est-ce qu'elle dit, cette Coupe du Monde, de l'ordre international?
0: Je suis pas forcément d'accord avec ce qui vient d'être dit. Le problème, c'est l'état dans lequel est le monde. Parce que finalement, la Coupe du Monde, c'est un peu comme Noël ou un anniversaire. Vous vous réunissez, mais quand vous vous réunissez, ça dépend dans quel état sont vos relations. Si vous vous réunissez quand les relations sont tendues ou distendues, c'est pas la même chose que quand vous vous réunissez que tout va bien. Qu'aurait été cette Coupe du Monde s'il y avait eu Israël, la Chine, l'Inde, l'Ukraine, la Russie? On voit que, à la limite, ces questions-là n'ont pas été ouvertes, mais ces pauvres Iraniens, ils en ont pris plein la figure. Cet arbitre africain a subi quand même des comportements qui sont inqualifiables. On a aussi, quand même, il faut pas l'oublier, entendu une certaine sénatrice paraguayenne quand même écorner la couleur de peau du chef de proue et de la figure de proue de l'équipe de France. Ce qui est clair, c'est que les tensions qui existent tout le reste de l'année se retrouvent concentrées dans cette Coupe du Monde. Mais l'élément quand même le vraiment nouveau, c'est la place qu'a pris le président Trump dans cette affaire. Ça modifie la donne.
1: On va en parler en seconde partie d'émission. Donc, Pim Verschuren, c'est donc un mondial organisé entre trois pays, Canada, États-Unis, Mexique. Ce sont des pays qui ne s'entendent pas normalement sur la scène internationale. Est-ce que vous pouvez nous rappeler un peu pourquoi, le contexte, en deux mots, sans parler de sport pour le moment, mais ce sont des pays qui, les relations avec les États-Unis du Mexique et du Canada sont compliquées ces dernières années.
2: Oui, dans les années 90, là aussi, à une époque où le multilatéralisme était en vogue et on avait des accords commerciaux, des accords politiques, des institutions internationales qui se créaient, des cours pénales internationales, des cours de justice, bref, tout un ensemble de normes supranationales, il y a aussi eu une entente commerciale et politique grandissante entre ces trois pays, Mexique, Canada, États-Unis. Et c'est vrai que nous observons depuis maintenant une dizaine d'années, et notamment les deux mandats de Trump symbolisent également ce délitement à l'échelle nord-américaine, des ententes politiques, commerciales, culturelles, sociales. Et c'est vrai que finalement, on voit que cette Coupe du Monde, sa préparation et son organisation n'ont pas permis un rapprochement. Nous l'avons vu ces derniers jours avec un échec des négociations commerciales entre les trois pays. Donc on voit bien que, quelque part, la géopolitique dans le sport, et ici dans la Coupe du Monde, elle va refléter des tensions ou des moments favorables à des rapprochements diplomatiques, mais elle va très rarement créer finalement des rapprochements ou des évolutions géopolitiques. Elle va plutôt être influencée par les évolutions géopolitiques extérieures.
1: Et pourtant, elle s'organise, cette Coupe du Monde. Olivier Pron, comment se passe la colocation?
3: Comment se passe la colocation? Mais les Américains ont 78 matchs sur 104, donc elle est déjà limitée, la colocation. On a donné des miettes au Canada et au Mexique. Et les Mexicains ont eu le vrai match d'ouverture, mais enfin, on s'est empressé de faire aussi un match d'ouverture aux États-Unis, un match d'ouverture au Canada. Donc, la part du lion, encore une fois, elle est américaine. Ils ont la mainmise totale. Je suis pas sûr que dans les négociations de match, on pourrait avoir ça chez moi, on pourrait avoir ça chez toi et tout ça, les Canadiens et les Mexicains aient eu grand-chose à objecter. Je pense que, encore une fois, les Américains était tout puissant dans le choix et dans l'organisation de cette Coupe du Monde.
1: Une organisation d'autant plus difficile que les équipes, on l'avait dit, n'ont jamais été aussi nombreuses. 48 sur la ligne de départ, on verra ce que cela signifie. Vous écoutez RFI Géopolitique, tout de suite, un disque.

0: 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C'était Goals de Lisa, Anita et Rema, l'une des chansons officielles de cette Coupe du Monde dans la playlist de RFI Playlist que vous pouvez retrouver, je vous le rappelle, sur les plateformes d'écoute du Mondial. Il en est question cette semaine dans Géopolitique. 48 équipes sur la ligne de départ. C'est un record, dont 10 africaines. Quel signal a voulu envoyer la FIFA, Pim Verschuren?
1: Alors, c'est un signal de développement du football, d'universalisation du football, on en a déjà parlé. Et c'est vrai que la FIFA, depuis sa création, au début du XXe siècle, a toujours cherché à agrandir l'ouverture donc de la Coupe du Monde à des nouveaux continents. Et là, c'est encore une nouvelle étape avec cette Coupe du Monde. C'est aussi un enjeu commercial, évidemment, pour la FIFA, d'agrandir la taille de la Coupe du Monde et le nombre de matchs pour permettre de vendre, évidemment, plus de droits télé à des montants toujours plus élevés. Donc, il y a un objectif également commercial qui permet ensuite de redistribuer cet argent en théorie aux différentes fédérations participantes, mais aussi plus largement à toutes les fédérations membres de la FIFA. Il y en a 211, donc c'est un agrandissement qui permet donc de servir les intérêts, on va dire, commerciaux dans le développement du football. Donc c'est, je pense, les deux gros enjeux à travers cette ouverture.
0: Olivier Pron, est-ce que c'est pas aussi une reconnaissance du football africain?
2: C'est purement mercantile et c'est purement électoraliste de la part de Gianni Infantino qui fait la pluie et le beau temps sur le football
0: continental. Alors électoraliste, expliquez un petit peu pourquoi.
2: L'Afrique représente 54 voix sur 210. Quand vous voulez être élu, réélu et encore élu, vous favorisez les continents qui pèsent beaucoup, beaucoup de voix. Et c'est exactement ce que sait très bien faire Gianni Infantino, qui parle à l'oreille de plusieurs chefs d'État, ou en tout cas des chefs d'État africains influents. C'est comme ça qu'il a fait élire Patrice Motsepe il y a quelques années à la tête de la CAF. C'est absolument comme ça que ça s'est passé. Et les Africains avaient une occasion unique de choisir leurs représentants. Il y avait plusieurs candidats, tous dignes de foi. C'est Patrice Motsepe qui a été choisi par la FIFA, puis imposé. Et on nous expliquera sans doute le contraire, mais ça n'est pas vrai. C'est ainsi que ça s'est passé. Moi, je l'ai vécu de très près, cette élection. Donc voilà, c'est purement électoraliste. Et je vous rappelle qu'en 2034, dans 8 ans, on parle de Coupe du Monde à 64 équipes. Est-ce qu'il faudra faire des qualifications et des éliminatoires quand vous qualifierez un pays sur 3 dans le monde pour une Coupe du Monde à 64 qui durera 2 mois? Enfin, ce sera totalement grotesque et invraisemblable.
0: Mais pour vous, il n'y a pas de reconnaissance d'une augmentation du football africain, parce que on a vu des États qui avaient quand même beaucoup investi dans leurs infrastructures ces dernières années. Il n'y a pas un meilleur football africain, selon vous?
2: Pour l'instant, ça ne se voit pas dans les résultats de cette Coupe du Monde. C'est bien.
0: Sauf qu'ils sont qualifiés.
2: Oui, il y a eu 2 fois plus d'équipes qualifiées, mais à l'arrivée, vous n'en avez que 2 en 8e de finale et 1 seule en quart de finale, c'est-à-dire exactement comme dans les éditions précédentes. Les Africains vous diront 2 équipes qualifiées en 8e de finale, c'est notre record, on l'a égalé, mais à l'époque, il n'y avait que 5 équipes africaines qualifiées. Là, il y en avait 10. 9 ont franchi les poules. C'est bien, mais on rappelle encore une fois qu'avec ce format-là, on qualifiait 2 équipes sur 3. Pour les 16e de finale, alors qu'avant, il n'y en avait qu'une sur 2 qui sortait des poules. Donc, les Africains ont sorti 9 équipes sur 10. C'était extraordinaire. Seulement, après les 16e de finale, il n'y avait plus que 2 sélections africaines sur les 10 au départ. Donc voilà. Oui, c'est bien. Et c'est mérité pour l'Afrique. Mais encore une fois, c'est parce que l'Afrique n'avait pas eu les résultats avant. Ça se faisait par confédération en fonction des résultats historiques que l'on avait eu à la Coupe du Monde. Ce qui fait qu'il y a beaucoup d'équipes sud-américaines. Trop, peut-être. Mais parce qu'elles ont toujours été en quart, en demi, en finale, où elles ont remporté la compétition.
0: Stéphane Flocari, 10 équipes africaines. Qu'est-ce que ça raconte pour le philosophe que vous êtes?
3: Oh, mais sans doute que ça réjouit le cœur de beaucoup d'Africains. Je suis très heureux pour eux. C'est une très bonne chose. Mais effectivement, pas avoir de lecture trop angélique ou irénique de la situation. Il y a des intérêts très puissants derrière. Olivier les a rappelés, il a eu parfaitement raison. Ce qui se passe en ce moment quand même à la FIFA, géopolitiquement, c'est une situation absolument unique.
0: Alors, racontez-nous, dites-nous.
3: Il me semble que cette Coupe du Monde qui s'organise aux États-Unis, elle s'organise en 2026, mais en réalité, géopolitiquement, elle aurait dû s'organiser en 2022. À la place du Qatar. Faut quand même rappeler qu'il y a une ancienne gloire du football français qui s'appelle Michel Platini, qui était président de l'UEFA et qui, semble-t-il, s'est fait un peu modifier son avis par le président Sarkozy il y a longtemps dans un déjeuner élyséen assez mystérieux et dont tout le monde a parlé, où il devait donner sa voix au départ aux Américains, et il a donné sa voix ensuite aux Qataris. Et ce qu'on sait, c'est qu'il y a un procureur, le procureur Muller, qui avait eu carte blanche avec une absence de plafond pour les fonds financiers qu'il pouvait utiliser pour enquêter sur ce qui avait empêché les Américains d'avoir la Coupe du Monde en 2022. Donc effectivement, ce monsieur Infantino,
4: qui est le président de la FIFA,
3: qui est un nom à consonance italienne, mais qui manifestement officie depuis la Suisse, il a des rapports qui sont pour le moins complexes et problématiques avec la présidence Trump. Il faut voir aussi sur le plan géopolitique à très très courte échéance, c'est que la réélection du président Trump était quand même sur le plan historique quelque chose d'un peu inattendu. Or, une Coupe du Monde, ça se projette sur 4, 8, 12 ans, et la réélection de Trump, après ce qui s'était passé aux États-Unis et surtout après sa première élection et sa non-réélection, le problème du Capitole, l'élection de Biden, etc., tout ça, ça a quand même laissé des traces. Il faut pas oublier que Trump est quelqu'un qui a eu une politique extrêmement offensive. Je sais pas si les gens sont un peu amnésiques, sont un peu oublieux, mais il y a quelques mois, le président Trump, parmi le milliard de choses délirantes qu'il a dit depuis qu'il est passé aux affaires politiques, il nous a quand même dit qu'à un moment, le football, le vrai football, c'était le football européen, et que les Américains devaient penser à changer le nom de leur football, parce que c'était pas le vrai football, que le vrai football, c'était le football qui venait d'Europe. Évidemment, il avait sans doute en perspective l'organisation de la Coupe du Monde, et il a besoin sans doute de faire oublier son problème avec l'inflation, ses escapades militaires complètement désastreuses aux quatre coins du monde. Et donc, la Coupe du Monde, on voit bien le surinvestissement, l'énorme attente qu'avait la présidence américaine. Je parle pas simplement du président Trump, parce qu'il faut savoir que dans l'affaire Balogun, c'est pas Trump qui a dégainé le premier.
4: On va en parler juste ensuite.
3: Donc voilà,
4: ce alors, carton
3: géopolitiquement,
4: rouge,
3: voilà,
4: annulé par Donald Trump.
3: Alors pour conclure sur la question que vous me posez, que nos amis africains soient très nombreux, c'est très bien, et il faut pas se faire d'illusions sur la raison pour laquelle ils sont là.
4: Parmi les petites équipes de ce mondial, il y a eu l'Iran. On ne va pas ici rappeler le contexte de ce qui se joue en ce moment au Moyen-Orient, mais Pim Vershoren, quelle conclusion on peut tirer de cette participation qui était évidemment particulière? Je rappelle que les joueurs dormaient au Mexique et qu'ils ne pouvaient pas rester aux États-Unis quand ils y jouaient le soir. Quelle leçon, à la fin, on peut retenir de cet épisode, Pim Vershoren?
1: J'en tire un bilan mitigé, parce que finalement c'est quand même une victoire de la FIFA d'avoir pu permettre la venue, la participation de l'équipe iranienne à cette Coupe du Monde en plein épisode de guerre. Donc je crois que c'est déjà quelque part une bonne nouvelle, j'ai envie de dire, pour la politique là aussi de l'universalité, du dépassement des questions géopolitiques de la part de la FIFA.
4: Donc ça existe encore?
1: Oui, ça peut encore exister, mais effectivement, les conditions de participation de l'Iran étaient particulièrement dégradées, remettent en cause la question de l'équité, mais on parlera de l'équité plus tard. Donc voilà, j'ai envie de dire un bilan mitigé. Je veux juste aussi revenir sur effectivement la question des équipes africaines, parce que c'est vrai que effectivement il y a eu 10 équipes qui ont pu venir à cette Coupe du Monde, mais c'est vrai qu'on voit dans le football, à l'instar des autres disciplines sportives ou des Jeux Olympiques, qu'il y a quand même des très fortes inégalités dans le sport d'élite à l'échelle mondiale, et que ces inégalités tendent à s'accroître, et que malheureusement les équipes africaines ou asiatiques ou d'autres zones un peu plus reculées ont du mal à performer dans les grandes compétitions sportives, on a quelques rares exceptions. Le Maroc en est une actuellement dans le football, mais c'est vrai que ça reste quand même un coin enfoncé dans le discours d'universalité des grandes fédérations sportives comme la FIFA ou le CIO pareil, ou jamais, où c'est très compliqué aujourd'hui pour un pays africain, par exemple, d'accueillir les Jeux Olympiques, parce que c'est devenu trop difficile. Et idem pour les questions de performance, on a encore des très fortes inégalités qui nuisent, j'ai envie de dire, à l'universalité de ces compétitions. Et l'autre limite aussi, que je n'ai pas dit en introduction, c'est le problème du football féminin en Afrique, mais comme dans tous les pays du monde, à part peut-être aux États-Unis, où le football féminin n'a pas, j'ai envie de dire, les investissements financiers, médiatiques, politiques, culturels, qu'a le football masculin, et ça c'est aussi une grande limite à l'universalité du football et du sport en général.
4: Olivier Pron, vous faisiez la grimace.
2: Non, rien sur le sport féminin et le football féminin. Tout ça, on le dit depuis le début, c'est une affaire de gros sous, de business. Le football féminin ne rapporte pas d'argent, n'en génère quasiment pas. Regardez les stades dans le championnat de France, si vous regardez chez le diffuseur, les stades sont petits et souvent vides. Ça progresse, mais ça progresse très lentement. Et l'universalité, alors là, surtout sur le continent africain, le football féminin, il existe tant bien que mal. Il va y avoir une CAN cet été, encore une fois au Maroc. Mais ça permet de revenir sur le nombre croissant d'équipes qualifiées, on voit ça à la CAN, ça veut dire qu'il y a de moins en moins de pays qui vont pouvoir organiser. On est passé d'une CAN aussi, de 16 à 24 équipes, de 24 à plus. Quel est le pays en Afrique aujourd'hui qui peut avoir 6 stades pour accueillir 6 groupes? On va de plus en plus avoir des multi-candidatures ou alors des CAN qui vont se multiplier dans les pays qui ont les moyens, en Afrique du Sud, au Maroc, voire en Égypte, peut-être en Algérie, mais les pays d'Afrique subsaharienne n'auront pas d'autre choix que de se grouper pour organiser. Et donc ce sera pareil pour une Coupe du Monde à 48 qui passera à 64. Mmh. On va tourner toujours autour des mêmes.
4: Stéphane Flocarelli.
3: Oui, je voulais juste rajouter un mot sur l'Iran. Je suis pas contre l'idée, effectivement, que c'est vrai que c'est un petit succès pour la FIFA d'avoir pu permettre qu'il y ait, alors qu'il y a un conflit armé qui se passe au Moyen-Orient entre les États-Unis et l'Iran, d'avoir pu permettre aux Iraniens d'être présents, c'est vrai. Bon, d'un autre côté, quand on voit le comportement des instances supérieures de la FIFA et d'Infantino, qu'il ait trouvé un sombre article du règlement pour pouvoir enlever un carton rouge ou faire qu'il soit pas immédiatement suspensif pour un joueur, mais qu'il ait rien trouvé dans le règlement pour qu'une équipe qui joue sur un territoire puisse dormir sur ce territoire, je trouve quand même que c'est un peu léger. Mais je trouve que ça dit aussi beaucoup de choses du point de vue de la FIFA, et que ça aurait été un très très beau symbole du point de vue de la FIFA, elle s'en est pas emparée, de dire écoutez, là on vient pour jouer au football, c'est-à-dire c'est une affaire de sport. Les sportifs ne sont plus rien.
4: Ça n'a pas du tout été défendu.
2: Total. Ils n'avaient aucune chance, les Iraniens. On ne peut pas poursuivre dans une compétition quand on arrive sur place, en avion, quelques heures avant le match et qu'on est obligé de repartir tout de suite après. Sûr. Alors, c'est bien, ils étaient là. Mais ils étaient là pour quoi? Pour l'exemple, pour l'image. Ah, regardez, l'Iran est venu. Mais l'Iran était plombé du début à la fin. C'est honteux.
3: Voilà. Et on sait que géopolitiquement, les tensions entre Américains et Iraniens sont très anciennes. Elles remontent à 1979. Mais en France, en 98, on avait réussi à organiser un USA Iran. Je crois qu'il avait eu lieu au Parc des Princes.
2: Il avait eu lieu à Lyon, au Stade Gerland, à Lyon,
3: et qui s'était correctement passé.
2: Oui.
4: Pim Verschuren, vous vouliez réagir à ce que disait Stéphane Flocarelli.
1: Oui, effectivement, je crois qu'il faut aussi souligner, je suis d'accord avec effectivement le constat qui a été fait sur l'Iran, mais il faut aussi souligner que cette Coupe du Monde est accueillie ou co-accueillie par un pays agresseur qui bafoue les règles élémentaires du droit humanitaire, du droit international public, avec les agressions récentes militaires, notamment en Iran, mais pas que, et que c'est ce pays qui aujourd'hui bénéficie de la tribune de cette Coupe du Monde qu'il accueille à grands bras, à bras ouverts. Et donc, je crois que là aussi, il faut souligner la difficulté, là aussi pour la FIFA, de jouer avec cette politisation, et qu'il faut rappeler qu'on exclut la Russie de certaines compétitions internationales, dont celle du football, mais il ne faut pas oublier que les États-Unis aujourd'hui représentent aussi un pays agresseur et qui est contre les règles élémentaires, encore une fois, de droits de l'homme, des droits humains et du droit de la guerre. Donc je crois que là aussi, c'est quelque chose qu'il faut souligner aujourd'hui dans les dimensions géopolitiques de ce mondial.
4: On se penche plus largement sur le rôle et la mainmise des États-Unis d'Amérique sur ce mondial. Ce sera juste après les Strokes Open de Dore. 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

0: 7 sur RFI, vous écoutez Géopolitique, c'était At The Door et nous Open The Door des Strokes, comme je l'ai dit juste avant. C'est doucement la fin d'après-midi sur les continents africains et européens et le soleil est encore haut en Amérique du Nord où se joue le mondial de foot. C'est notre sujet dans Géopolitique aujourd'hui, le mondial, un jeu entre nations, un mondial qui se passe surtout aux États-Unis d'Amérique, qui a eu donc un rôle, une mainmise sur cette compétition. Donald Trump, on va revenir sur cette affaire. Donald Trump qui appelle la FIFA pour lever un carton rouge qui visait le meilleur buteur de l'équipe américaine, Folarin Balogun. Bah, je le dis bien, Olivier Pron.
1: Impeccable.
0: Impeccable.
1: C'était
0: du jamais vu depuis 1962, carton rouge annulé. Olivier Pron, journaliste au service des sports de RFI, ça a été quoi votre réaction quand vous avez entendu parler de cette affaire?
1: Doit-on être surpris jour après jour de ce qui peut se passer sur cette Coupe du Monde avec Donald Trump? C'est ahurissant. Je comprends, on le voit de plus en plus, hein, on la lit cette expression, la Coupe du Monde la plus corrompue de l'histoire. Je pense qu'on
0: ça
1: en
0: n'était
1: pas
0: jamais, enfin, ça n'était vraiment pas arrivé.
1: Je crois que c'était arrivé, mais on rappelle que les cartons n'ont été inventés que pour la Coupe du Monde 70, qu'à partir de la Coupe du Monde 70, et mes souvenirs sont bons. Donc ça n'est pas très vieux
0: mais
1: non plus.
0: Il n'y avait pas eu des tentatives avant de,
1: par exemple. Un président, alors ça a dû arriver dans certaines compétitions, mais la Coupe du Monde, vous imaginez le président des États-Unis organiser un déjeuner avec Infantino, Gianni Infantino, le président de la FIFA, lui dire, dis donc, le carton rouge, là, ça nous arrange pas trop, quoi. En gros, revoyez l'image, et pas une personne qui suit le foot ne vous dira que ça ne méritait pas un carton rouge. Il écrase la cheville, même s'il ne le fait pas volontairement. Donc, c'était pas du tout honteux. Ce qui est honteux, c'est, bon, alors attendez, on a trouvé un truc qui va nous permettre de le mettre en sursis pendant un an, mais du coup, il pourra jouer le prochain match. Ça ne se passe pas comme ça, le sport. D'ailleurs, je crois vraiment que les Belges, ça a presque été un cadeau. Le monde entier supportait l'équipe belge dans le match qui suivait, au détriment des États-Unis, et les Belges ont remis les Américains à leur place sur le terrain.
0: Ça ne se passe pas comme ça, le sport, mais c'est peut-être comme ça que ça se passe en politique, en géopolitique, Pim Verschoren.
2: Oui, alors Trump, je pense qu'il a géré ce cas comme il gère d'autres cas, comme sur d'autres sujets géopolitiques, effectivement, avec des relations personnelles, avec des déclarations incohérentes, ou en tous les cas erratiques, imprévisibles, dans la presse qu'il choisit d'ailleurs, qu'il sélectionne. Et là, c'est le cas. Ce qui est très choquant également, c'est le fait qu'il assume complètement, et qu'il voit à peine le problème, et que comme sur d'autres sujets, effectivement, où on touche à des sujets de corruption, des sujets éthiques, des questions fondamentales, de droit, eh bien, il se joue des règles juridiques et il en fait même sa violation des règles. Il en fait même une arme politique pour parler à la population, pour dire, bah voilà, moi je défends les intérêts américains en faisant sorte que notre meilleur attaquant soit sur la pelouse. Après, moi j'ai une autre réaction également en tant que sociologue qui analyse les scandales médiatiques. J'ai vu que l'UEFA et d'autres organisations ont parlé d'une ligne rouge qui a été franchie, mais l'arbitre somalien qui n'a pas pu venir sur le sol et officier comme prévu, c'était également pour moi une ligne rouge. Le titre de prix FIFA pour la paix offert à Trump en décembre dernier, pour moi c'était aussi une ligne rouge. Le fait de passer d'un sport en mi-temps à un sport en quart-temps, sans aucune consultation, débat au sein de la famille internationale du football, des pratiquants, des clubs, des joueurs eux-mêmes, ça aussi pour moi c'est une ligne rouge. Donc voilà, il y a eu beaucoup de lignes rouges franchies, celle-ci a créé quand même une controverse majeur. Alors, est-ce que l'élimination des États-Unis va faire retomber cette controverse? Peut-être. Mais en tous les cas, la qualification américaine, imaginez si cet attaquant en question avait marqué le but de la victoire, ce scandale aurait vraiment grossi. Aujourd'hui, on va voir, il y aura peut-être d'autres lignes rouges encore plus grosses qui vont être franchies dans les prochains jours et semaines.
0: Stéphane Flocaris, c'est l'ordre du monde qui vient fracasser le football, l'organisation de ce mondial.
3: Je crois que ce que ça révèle surtout, c'est que la politique est de retour. Si tant est qu'elle avait quitté la scène du football ou la scène de quoi que ce soit dans les dernières années, on voit bien que les Américains, de toute façon, historiquement, ont toujours eu leur manière de faire la guerre, d'arriver, de bombarder, de laisser tout casser et de repartir. Quand ils organisent une Coupe du Monde, ils veulent mettre la main dessus. Donc l'écartant, c'est bien parce que ça vend des espaces publicitaires. On sait que c'est pour ça, c'est pas pour faire respirer les joueurs et c'est pas pour leur donner de la flotte. C'est plus compliqué que ça.
0: C'est un alibi pour faire de la pub.
1: Mais les joueurs sont contre. Tous les joueurs sont contre. Ça casse le rythme.
3: Ça casse le rythme au football. C'est compliqué parce que on sait, par exemple, quand vous mettez un but juste avant la mi-temps, on sait que psychologiquement c'est très important. Maintenant, si vous mettez un but juste avant le carton, ça n'a pas du tout la même importance. Donc, footballistiquement, on est en train de modifier les choses. Concernant le cabinet politique de Trump, c'est pas Trump qui a réagi le premier. Hein. Ce que révèle le New York Times, c'est que c'est les gens qui étaient autour de Trump, notamment un de ses conseillers, qui a vu une sorte d'opportunité là pour montrer un peu la force du MAGA. Et comment il était extrêmement important de ne pas perdre cette opportunité qui était donnée par, non pas la victoire américaine à la fin, ils n'y ont pas cru, même pas eux, mais de maintenir l'équipe dans le game, maintenir l'équipe dans la Coupe du Monde, c'était très important. Concernant les précédents géopolitiques à l'intérieur du football, je m'étonne que personne ne remette sur la table quand même l'annulation d'un but par un émir koweïtien en 1982, contre la France, qui avait provoqué la colère de Michel Hidalgo en Espagne, où les Français, je crois que c'est Bossis, mettent un but, et le but a été refusé parce que l'émir du Koweït est descendu sur la pelouse, a fait un scandale et a demandé à l'arbitre d'annuler le but.
1: Est-ce qu'il a vraiment été annulé? Je me souviens, l'arbitre est venu, l'émir est venu, il a fait scandale, mais je ne suis pas sûr que
2: je sais.
1: Mais en tout cas, on a tous cette image, évidemment, en tête,
3: les yeux exorbités de Michel Hidalgo. Alors, je crois que les Français ont gagné finalement 4-1, il me semble. 4-1. Oui. Est-ce que le but a été annulé? Je ne sais pas, mais là, il y avait une ligne qui était franchie, in vivo, sur le terrain. Oui.
4: Pim Verschoorn, est-ce que ça va créer un précédent? Est-ce que à partir de maintenant, est-ce que pendant la prochaine Coupe du Monde, un dirigeant de l'un des pays organisateurs pourra dire non, ce but-là, ce carton rouge-là est annulé? Est-ce que, à votre avis, ça va vraiment créer un précédent?
2: C'est un risque, effectivement, que ça crée un précédent. Mais le pire pour moi, c'est que ça nuise à la crédibilité de toutes les prochaines décisions disciplinaires de la FIFA ou les décisions institutionnelles. Qui maintenant, lorsqu'il y aura des décisions sensibles qui vont être prises par la commission de discipline de la FIFA, pourra dire que non, cette commission est indépendante, cette commission est crédible et légitime pour prendre des décisions importantes pour les nations du football. Et c'est là où je pense que le verre est dans la pomme. Et aujourd'hui, on savait déjà que la FIFA avait des problèmes de corruption en interne depuis de nombreuses années. Mais là, cette fois-ci, effectivement, ce type de... Enfin, le fait que ce soit quasiment assumé par le chef d'État en question et que la FIFA n'arrive pas finalement à avoir un discours pour justifier sa décision et n'arrive pas à gagner sa crédibilité, je pense que ça va avoir une nuisance sur l'image et la crédibilité des institutions du football, au-delà de la Fédération internationale, des fédérations nationales également, qui va être délétère. Je pense délétère pour le rapport entre ces institutions, le jeu et tous les pratiquants et consommateurs.
4: Stéphane Flocari.
3: La dernière finale de la CAN, ça a été aussi un joyeux bazar.
4: Oui, entre, même diplomatique, en fait.
3: Eh bien, évidemment, entre les Marocains et les Sénégalais, qui devait gagner? Qui avait gagné sur le terrain? Qui gagne sur tapis vert? Qui gagne par...
4: Alors, qui a gagné aujourd'hui?
3: Voilà, donc on voit que ça pose la question de ce qu'est le droit. Ça pose la question de ce qu'est le droit. Est-ce que le droit délivre une vérité? Est-ce que le droit permet de faire un équilibre à l'intérieur d'une situation critique entre des parties? Effectivement, ça jette un petit peu le soupçon sur tout ce que la FIFA va décider maintenant.
4: Olivier Pron, très rapidement.
1: Moi, j'attends que le football aussi et que des personnes au sein du foot se lèvent pour contester. Je reviens sur le refus d'entrée de l'arbitre somalien. La CAF, la Confédération africaine de football, on ne l'a pas entendu. Rien. Silence complet. Pas un arbitre ne s'est levé pour défendre cet homme-là qui était l'an passé le meilleur sifflet africain. C'est l'UEFA qui a fait le geste. L'UEFA l'a désigné pour arbitrer la finale de la Super Coupe d'Europe au mois d'août entre le PSG et Aston Villa. La CAF, l'Afrique, pas une personne, pas une voix ne s'est élevée pour aller contre. Et on pourrait l'évoquer pas seulement pour l'Afrique, pour des tas de choses. Les footballeurs, le football doit aussi aller manifester et aller contre.
4: Pour conclure cette émission, Pim Verschoorn, quelle trace va laisser cette Coupe du Monde 2026, dont on n'a pas encore vu la fin, à l'avenir?
2: Comme on l'a mentionné, il y a quand même de nombreux épisodes qui vont laisser des traces. Après, comment est-ce que ça va être interprété? Comment est-ce que d'autres chefs d'État, pays, clubs, athlètes vont eux également jouer de leur rôle dans les procédures, dans les déclarations et politiser également, géopolitiser, si je peux me permettre, le mondial, mais les autres compétitions sportives ou les autres compétitions de football? Ça, c'est l'avenir qui nous le dira. Mais effectivement, nous savons aujourd'hui que nous sommes dans une ère de d'écroulement du multilatéralisme et que le sport aujourd'hui fait les frais finalement. En tout cas, le sport tel qu'il s'est construit depuis 100 ans avec cette image d'universalité, de neutralité, aujourd'hui il fait les frais de cette époque géopolitique extrêmement tendue et imprévisible.
4: Ça va être le cas aussi pour les Jeux Olympiques de Los Angeles?
2: Bien évidemment, et je pense que personne ne l'a remarqué, ou peu de personnes, mais il y a quelques jours, le Comité Olympique International a annoncé que la Russie et la Biélorussie allaient pouvoir revenir dans les délégations sportives. Donc ça, c'est quelque chose aussi qui va changer la donne. Donc on voit bien que c'est aujourd'hui un flux continu d'adaptation des fédérations internationales et du Comité Olympique International pour prendre en compte la géopolitique, pour prendre en compte les tentatives d'instrumentalisation de la part des États, mais aussi des équipes professionnelles ou des athlètes.
4: Merci beaucoup, Pim Verschoor, un chercheur spécialiste de la gouvernance du sport à l'université Rennes 2. Merci aussi à vous, Stéphane Flocari, philosophe, et Olivier Pron, journaliste au service des sports de RFI. C'est la fin de cet épisode de Géopolitique. À la préparation de cette émission, Cécile Lavolo. À la réalisation, Jérémy Boucher. Si vous nous écoutez en podcast, n'hésitez pas à nous allumer la petite cloche et à nous noter cela aide au référencement de l'émission. À la radio tout de suite, un nouveau journal sur RFI. Bonne soirée, à demain, même heure.

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0: Bonsoir à toutes et à tous et bienvenue si vous nous rejoignez. À la une, les incendies qui continuent de ravager le sud de l'Espagne. Même si l'évolution de la situation est favorable, plusieurs centaines de pompiers sont toujours mobilisés sur place. En France, la canicule se poursuit. Si certaines communes sont contraintes d'annuler les festivités du 14 juillet au festival des Francofolies à La Rochelle, les organisateurs s'adaptent pour éviter le coup de chaud. En Turquie, de nouvelles arrestations au sein du principal parti d'opposition. Ses responsables dénoncent une stratégie du pouvoir qui utiliserait la justice pour affaiblir l'opposition à moins de 2 ans de la prochaine élection présidentielle. Et puis au Mondial de football, place ce soir au dernier quart de finale, Norvège-Angleterre à 21h TU et Suisse-Argentine à 1h TU. On en parle dans 10 minutes dans le journal des sports avec Christophe Tirenzian. Le Premier ministre espagnol Pedro Sanchez se rendra lundi sur les lieux de l'incendie qui a fait 12 morts dans le sud de l'Espagne, dans la région d'Almeria. Plusieurs centaines de pompiers et de militaires se battent toujours contre les flammes. Mais les conditions météo se sont améliorées aujourd'hui. L'espoir est donc permis. Le feu a détruit plus de 6000 hectares. Écoutez le témoignage de Christophe, cet expatrié français, a échappé aux flammes à Bédar, en Andalousie.
2: Ah ben, évacuation, c'est qu'à un moment donné, le feu a pris une proportion explosive, carrément, parce que ça s'est fait en quelques secondes, il était autour de la maison. Donc on a pris la décision de partir quelques secondes avant, et quand on était dans la voiture, le feu était là avec des flammes énormes. Donc vous constatez donc l'état de la voiture, les plastiques ont un peu fondu, sérieusement. Et donc le fait est que il fallait faire un choix, on est passé entre des flammes parce qu'il fallait passer entre des flammes. Et la voiture, c'est pas bien grave. Et puis, grâce au fait qu'on ait un tunnel et qu'on a pu finalement passer par le tunnel, ce qui a fait que ça a laissé une marge de sécurité, puisque le tunnel fait 200 et quelques mètres de long. Donc, une fois qu'on était en tunnel, et par chance, à l'extérieur du tunnel, le feu n'était pas encore arrivé, donc c'était bon pour nous. Ouais, moi, je pense que notre cas, d'autres l'ont partagé. Maintenant, pour nous, tout s'est bien passé, il n'y a pas de problème. Et puis, pour d'autres, malheureusement, ça n'a pas été le cas. Voilà.
0: Témoignage recueilli par notre correspondante Élise Gazongel. En France, les incendies se sont également multipliés ces derniers jours sans commune mesure avec ce qui se passe actuellement en Espagne. La canicule se poursuit dans l'Hexagone. Demain, dimanche, 26 millions d'habitants seront concernés par la vigilance rouge à La Rochelle, dans le sud-ouest du pays, où se déroule en ce moment le festival des Francofolies. Il faisait 35 degrés aujourd'hui. On attend même jusqu'à 39 degrés demain. À l'ombre. Les concerts, eux, se déroulent en plein soleil. Alors, pour limiter les risques, organisateurs et festivaliers s'adaptent. Reportage de Léa Boutin-Rivière.
3: Ce samedi au Francofolie, dans la file d'attente, en plein soleil, un seul sujet de conversation, et ce n'est pas la programmation.
4: Je pense que c'est la première année où il fait autant chaud.
3: Avec quasi 35 degrés à l'ombre, l'atmosphère est suffocante, et Louise et Anna font la queue depuis une heure.
4: C'est très compliqué, il fait très très chaud. Tout à l'heure, il y a eu un malaise. On essaie de s'hydrater un maximum, et merci à ces sauveurs-là.
3: Ces sauveurs-là, ce sont ceux que le festival appelle des désoiffeurs, armés de leur sac à dos rempli de 15 litres d'eau. Ils remplissent les bouteilles et les gourdes du public.
5: On a de l'eau, qui veut de l'eau ?
3: Anaïs fait partie de cette équipe de bénévoles.
5: Là, on est sur une fin d'eau, donc il va falloir faire l'aller-retour là-bas, un petit remplissage, et on repart quoi. Mais ça peut aller très très vite, là ça doit faire 15-20 minutes qu'on est dehors.
3: Un peu plus loin, d'autres équipes ont été chargées de distribuer de la crème solaire ou d'asperger les spectateurs d'eau fraîche. Autant de mesures décidées ces dernières semaines par le festival. Émilie Yakich en est la co-directrice.
6: On s'adapte en anticipant les sujets d'adaptation, mais on s'adapte aussi par bon sens en fait. C'est que des protocoles en fait qui sont validés avec les autorités aussi.
3: Jusqu'à présent, ces mesures semblent porter leurs fruits. L'annulation un temps envisagée par la préfecture a finalement été écartée. Et depuis le début du festival, seuls quelques coups de chaud sont à déplorer.
0: Reportage signé Léa Boutin-Rivière. En pleine vague de chaleur en Irak, des manifestations ont encore eu lieu ce samedi contre les coupures d'électricité. Des centaines de personnes se sont rassemblées à Kout dans l'est du pays. Depuis plusieurs jours, les habitants de cette ville où les températures ont atteint les 44 degrés réclament une amélioration de l'approvisionnement en électricité et multiplient les rassemblements. Hier, la situation a dégénéré. Des participants ont jeté des pierres sur les forces de l'ordre qui ont riposté en lançant des gaz lacrymogène. Le guide suprême iranien Mojtaba Khamenei a affirmé ce samedi que la vengeance était inévitable après la mort de son père, Ali Khamenei, qui a été tué dans des bombardements israélo-américains. L'ayatollah s'est exprimé dans un message écrit pour la première fois depuis les funérailles de son père qui ont pris fin jeudi. L'Iran, qui avertit également qu'elle ne considérera plus tenu par l'accord avec Washington en cas de nouvelle violation. Les États-Unis, qui ont frappé l'Iran à partir de mardi soir, et Téhéran a ensuite mené des représailles contre les intérêts américains dans les États voisins du Golfe, Koweït, Bahreïn et Qatar. En Turquie, la police a mené ce samedi une nouvelle série d'arrestations visant des responsables municipaux du CHP, le principal parti d'opposition. Des dizaines de personnes ont été arrêtées dans la capitale Ankara et ces arrestations s'inscrivent dans une campagne judiciaire plus large qui cible depuis plusieurs mois les municipalités contrôlées par l'opposition turque. Le gouvernement affirme lutter contre les faits de corruption, mais le CHP dénonce une instrumentalisation de la justice par le pouvoir dans le but d'affaiblir ses adversaires politiques. À Ankara, Anand Lauer.
7: Un nouveau coup de filet à l'aube, une nouvelle mairie du CHP. Les opérations judiciaires contre les élus locaux du principal parti d'opposition turc se poursuivent sans répit depuis un an et demi. Cette fois, c'est à la mairie de Çankaya, l'arrondissement le plus peuplé d'Ankara et un bastion du CHP. Le parquet de la capitale a réclamé l'arrestation de 36 personnes, dont le maire de l'arrondissement. L'enquête porte sur des soupçons de constitution ou d'appartenance à une organisation criminelle, de corruption et de trucage d'appels d'offres. Les mêmes accusations que celles qui ont déjà mené à l'incarcération d'au moins 26 maires CHP à travers la Turquie, dont celui d'Istanbul, Ekrem İmamoğlu, le plus sérieux rival du président Erdogan. Ces arrestations interviennent alors que le CHP traverse une grave crise interne. En mai, un tribunal a révoqué son président élu, Özgür Özel, pour le remplacer par son prédécesseur battu, Kemal Kılıçdaroğlu. Vainqueur des élections locales de 2024, le CHP conteste fermement les accusations de corruption. Ses responsables dénoncent une stratégie du pouvoir qui utiliserait la justice pour affaiblir l'opposition à moins de 2 ans du prochain scrutin présidentiel. Anand Lauer, Ankara, RFI.
0: Au Bangladesh, des glissements de terrain ont fait au moins 44 morts après des jours de pluie de mousson torrentielle.

0: Président de l'Assemblée nationale vénézuélienne qui l'a annoncé, des milliers de personnes sont toujours portées disparues. L'espoir de retrouver des survivants est infime. Des centaines de familles continuent de fouiller les décombres. Hier, un petit tremblement de terre de magnitude 3 a semé la panique à Caracas. Les habitants se sont retrouvés dans les rues, effrayés. Aux États-Unis, c'est une nouvelle loi emblématique à laquelle l'administration Trump s'est attaquée. Une loi qui protège les espèces menacées et leur habitat naturel et qui vient d'être modifiée. Accusée par les partisans du président américain d'imposer des contraintes excessives aux familles et aux entreprises, cette législation, Igor Strauss, a donc été vidée d'une partie de sa substance.
1: On lui doit entre autres la survie du pigargue à tête blanche, le fameux aigle devenu symbole des États-Unis. Selon cette loi, il était interdit de nuire, harceler, tuer ou piéger un animal protégé. Et dans l'application du texte de 1973, le terme nuire englobait également toute modification ou dégradation importante de l'habitat lorsqu'elle entraîne la mort ou des blessures chez des animaux sauvages. Or, c'est précisément à cette interprétation du terme nuire que s'est attaquée l'administration Trump en restreignant sa définition juridique. Désormais, elle n'inclut plus les habitats naturels, une mesure de bon sens pour les partisans de cette réforme qui ont dénoncé des décennies d'excès réglementaires. Mais pour les défenseurs de l'environnement, ce changement pourrait faciliter des activités industrielles aux conséquences néfastes pour les écosystèmes. Or, sans abri où vivre, élever leurs petits et chercher de la nourriture, c'est la survie même de ces espèces qui est en jeu selon eux. L'association écologiste Earth Justice a donc annoncé son intention de contester la mesure devant les tribunaux.
0: Un sujet signé Igor Strauss, RFI, 20h10 à Paris.
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0: À suivre dans les 20 prochaines minutes, portrait du journaliste citoyen chinois Lu Youyou, aujourd'hui en exil au Canada. Il continue de recenser les luttes sociales qui se déroulent en Chine. Notre reportage Afrique nous emmènera sur le campus universitaire de Legon à Accra au Ghana, qui abrite l'Institute of African Studies, un lieu créé pour développer une pensée africaine affranchie des modèles coloniaux. Et puis l'e-sport World Cup est officiellement lancé à Paris. On y revient avec Jennifer Le Fou dans Bienvenue dans le Game. Mais d'abord, place au sport. Bonsoir Baptiste Leduc.
3: Bonsoir Charlotte.
0: Et forcément, on parle football, la Coupe du Monde pour commencer. Le troisième quart de finale a lieu ce soir à Miami.
3: Une affiche inédite en Coupe du Monde entre l'Angleterre et la surprenante équipe de Norvège, une formation nordique présente pour la première fois à ce stade de la compétition et emmenée par son serial buteur Erling Haaland, le cyborg, son surnom. Déjà auteur de 7 buts dans le tournoi, le danger est bien connu des Anglais puisqu'Haaland évolue à Manchester City, son coéquipier en club et adversaire du jour, Nico O'Reilly, est bien conscient de la menace qu'il représente.
4: Erling. We all know what he's like. He can score goals. He's dangerous in the box. And he's a real threat. But yeah, they need to get him the ball there first. A lot goes into it. I guess it takes a toll on it. But
3: Il manque la petite traduction, mais Nico O'Reilly qui nous dit en gros, Erling Haaland, c'est Erling Haaland. On le connaît, on le sait quel genre de joueur c'est. Donc on aura les qualités, on aura les solutions pour le bloquer. Lors de ce quart de finale entre l'Angleterre et la Norvège, ces propos étaient recueillis par Eric Mamrut, que nos auditeurs sur le continent africain retrouveront aux commentaires en français dans le texte cette fois, pour un Norvège-Angleterre à vivre en direct et en intégralité. Coup d'envoi à Miami à 21h en temps universel.
0: Et puis ensuite, ce sera direction Kansas City, hein, Baptiste, pour le dernier quart de finale entre l'Argentine et la Suisse.
3: La Suisse est l'équipe surprise de ces quarts de finale, un stade de la compétition que les Helvètes n'avaient plus atteint depuis leur mondial à domicile. Ça remonte à 1954. Et ils comptent bien jouer crânement leur chance face aux Argentins, archi-favoris, dans le sillage d'un Lionel Messi étincelant, malgré deux derniers matchs accrochés contre le Cap-Vert, puis l'Égypte en huitième de finale. La Suisse devra trouver des ressources mentales et physiques. Le capitaine de la Nati, Granit Xhaka, y croit.
5: On est très calme, c'est un match important bien sûr, mais on l'aborde avec beaucoup de sérénité. On se dit qu'on doit profiter du moment, de la chance qu'on a d'être là. On va devoir garder l'unité qu'on a montrée jusque-là. C'est ce qui a fait notre force, cet esprit de cohésion, de courir, de se battre les uns pour les autres. Il va falloir essayer de rester dans la partie le plus longtemps possible et pousser nos actions jusqu'au bout. Quand on en aura, il faudra vraiment s'arrêter. savoir exploiter ces moments-là.

0: dans des moments où wir haben auch ausnutzen.
1: Argentine, Suisse, un dernier quart de finale qui sera aussi à suivre sur nos antennes africaines à partir de 1h en temps universel.
2: Du tennis à présent, la Tchèque Linda Noskova vient de remporter la finale du tournoi de Wimbledon.
1: Elle a dominé sa compatriote Karolina Mukova au terme d'une finale disputée en 3 manches, 6-2, 5-7, 6-3. Linda Noskova aurait pu plier l'affaire assez vite, mais n'est pas parvenue à convertir ses 5 premières balles de match dans le deuxième set. Alors elle s'est fait une frayeur en perdant cette deuxième manche, mais elle a réussi à remettre la marche avant ensuite et à remporter cette finale après un long combat de 2h30.
2: Et puis du cyclisme pour finir, Baptiste, avec le Tour de France, la 8e étape a une nouvelle fois souri aux sprinteurs.
1: Et comme hier, c'est Tim Merlier qui s'est imposé à Bergerac. Le Néerlandais a remporté sa deuxième étape sur ce Tour 2026, la 5e dans sa carrière sur la Grande Boucle. Merlier a devancé sur la ligne l'Érythréen Binyam Girmay. Et puis l'étape de demain, qui sera très vallonnée entre Malmort et Ussel, elle sera également raccourcie de 30 km. Ça, c'est une mesure prise pour la sécurité du peloton qui va vivre une nouvelle journée caniculaire sur les routes du Tour.
2: Merci, c'était le journal de Baptiste Leduc. Notre chronique Menace sur l'information nous emmène en Chine, à présent, où des mouvements de contestation sont rapidement ensevelis sous le filtre de la censure. Mais un homme continue de les documenter minutieusement sur son site internet. Liu Yuyu, ancien travailleur migrant devenu citoyen journaliste, s'échine depuis son exil au Canada à regarder les luttes sociales qui agitent son pays. Nicolas Roca a pu échanger avec lui.
3: C'est en 2012 que Liu Yuyu commence à voir apparaître sur le réseau social Weibo des vidéos de manifestations.
4: J'ai tout de suite été très intéressé par ces images. Je n'en avais jamais vu comme ça. Donc je me suis mis à chercher sur Internet et je me suis rendu compte qu'il y en avait beaucoup d'autres. Mais ce n'était pas forcément des événements que les gens connaissaient alors qu'ils avaient tout de même une certaine ampleur. Et il y avait de nombreux événements de résistance. J'ai commencé alors à fouiller pour moi-même.
3: Avec sa compagne de l'époque, Li Tingyu, il crée le site Facing Wen, littéralement sans nouvelles. Les citoyens devenus journalistes recensent alors plus de 30 000 manifestations depuis le Guizhou, leur province, jusqu'à finalement s'attirer les foudres des autorités.
4: Le Parti communiste chinois nous a arrêtés à Dali, dans le Yunnan, en juin précisément. Ils nous ont arrêtés et condamnés pour provocation de troubles à 4 années de prison.
3: Visé par 8 chefs d'accusation, il croupit dans les geôles avant d'enfin sortir en 2020.
4: Après ma sortie de prison, il me surveillait constamment. À tout moment, peu importe où j'allais, il venait immédiatement me chercher. Ils ont toutes sortes de méthodes de surveillance. De toute façon, ils finissent toujours par te retrouver.
3: Ou presque toujours, car Liu Yuyu a multiplié les déplacements dans différentes provinces avant de profiter d'un week-end pour finalement réussir à échapper à la vigilance des services de renseignement de la région.
4: J'ai acheté un billet d'avion pour le samedi et je me suis dépêché. J'ai pris l'avion vers une ville frontalière, Sichuangbanna, parce que ce jour-là, je me suis dit que la sécurité d'État était en congé et que quand il se rendrait compte de ma situation le lundi, je serais probablement déjà hors de Chine.
3: Après avoir traversé la frontière jusqu'au Laos, il se rend en Thaïlande. Il vit désormais au Canada. Depuis son exil, le quadragénaire poursuit sa veille assidue sur les mouvements sociaux qui persistent dans son pays.
4: Tous les sujets peuvent donner lieu à des contestations, mais les rassemblements purement politiques se sont largement raréfiés. C'est devenu quasiment impossible de lancer une contestation politique. Le contrôle du parti sera différent selon les sujets. Les problèmes entre propriétaires et promoteurs immobiliers ou certains scandales sanitaires sont relativement peu sensibles. L'opposition politique et la religion, ça, c'est nettement plus sensible.
3: Mais la contestation se poursuit, assure Liu Yuyu, notamment par des moyens détournés grâce à un langage codé afin de critiquer le Parti communiste chinois, désigné par exemple, selon lui, par le terme « parapluie rouge » afin de continuer de tromper l'implacable censure.
2: Iran, Israël, la guerre idéologique, c'est le titre du livre international de la semaine sur RFI, un ouvrage qui revient sur la guerre de ces derniers mois entre les deux pays ennemis au Moyen-Orient, un livre qui analyse les fondements de cette hostilité depuis la révolution islamique de 1979. Son auteur, le chercheur Clément Terne, répond aux questions de Nicolas Falaise.
5: Bonjour Clément Terme.
6: Bonjour Nicolas Falaise.
5: Pourquoi l'opposition à l'existence même de l'État d'Israël s'impose dès le début comme un pilier idéologique de la République islamique d'Iran ?
6: Alors il y a plusieurs raisons à cela. D'abord des raisons de politique interne, puisque l'ancien régime avait un partenariat pragmatique avec Israël, donc il s'agit de proposer un modèle politique antagoniste par rapport au régime impérial. Ensuite, il y a le pilier anti-américain qui surgit, donc là aussi la politique étrangère dans sa globalité est repensée en 79. Et enfin, il y a une raison idéologique liée à la politisation de l'islam, ce qu'on appelle l'islam politique. Donc c'est le surgissement du facteur islamiste dans les relations internationales en 79. Et donc les partisans de l'ayatollah Khomeini font de la destruction d'Israël un devoir religieux. Donc il y a une dimension identitaire qui s'ajoute à ces éléments de politique étrangère ou de politique régionale.
5: En juin 2025, Israël, appuyé par les États-Unis, attaque l'Iran, la guerre des 12 jours. En 2026, États-Unis et Israël mènent une guerre de 40 jours contre l'Iran. Pourquoi dites-vous que ces guerres referment un cycle idéologique du point de vue de l'Iran ?
6: Parce que pour la première fois dans l'histoire de la République islamique, les choix idéologiques qui ont été faits en 1979 ont eu des conséquences visibles pour les citoyens iraniens sur le territoire iranien. Il y a quand même le retour de la guerre qui avait disparu depuis la fin de la guerre Iran-Irak en 1988 et une dimension plus conjoncturelle qui inscrit ces conflits dans le Moyen-Orient après le 7 octobre et qui voit ces conflits finalement comme la suite des guerres israéliennes dans la zone.
5: Si l'on regarde cette guerre idéologique du point de vue israélien, à quel moment Israël a-t-il commencé à considérer que l'Iran constituait une menace existentielle ?
6: L'élément déclencheur, c'est la question nucléaire iranienne. Donc il y a un lien qui est fait par Israël à partir du surgissement de cette question dans les relations internationales en 2002, avec les révélations sur l'existence d'un programme nucléaire iranien. Le fait que cette question devienne une question de diplomatie internationale va permettre à Israël de faire un lien entre l'idéologie du régime de la République islamique et les ambitions nucléaires du pays. Et donc c'est à partir de ce moment-là qu'il va y avoir une campagne à la fois à l'intérieur pour justifier aussi la non-résolution de la question palestinienne et aussi à l'extérieur pour avoir une influence sur la politique américaine ou les politiques iraniennes des États européens avec un lobbying israélien pour des sanctions, pour l'utilisation de l'option militaire pour régler, entre guillemets, cette question nucléaire iranienne.
5: Est-ce que dans les incertitudes du Moyen-Orient, il faut considérer qu'Israël restera la seule puissance de la région dotée de l'arme nucléaire ?
6: C'est une question qui est difficile parce que dans l'histoire de la prolifération nucléaire, on a observé dans le passé que des frappes militaires sur un pays qui avait des ambitions nucléaires ambiguës, ou en tout cas un état du seuil, poussaient plutôt les décideurs politiques à accélérer la militarisation du programme nucléaire. Dans le cas iranien, il y a des facteurs qui limitent cette perspective. Le premier, c'est l'infiltration sécuritaire de la République islamique au plus haut niveau, c'est-à-dire que les services de renseignement occidentaux israéliens pourront détecter si une décision de fabriquer des armes nucléaires est prise en République islamique. Ensuite, il y a la question donc de la survie du régime. Est-ce que l'acquisition de systèmes d'armes nucléaires serait un garant de la survie du régime ou au contraire accélérerait sa chute et provoquerait une opération militaire d'une ampleur encore plus importante? Et enfin, il y a la question aujourd'hui de l'utilisation d'autres formes de dissuasion par la République islamique qui peuvent apparaître comme plus pertinentes dans le cadre de la réponse asymétrique iranienne. Je pense notamment au programme de drones et de missiles. Il y aura aussi cette bataille des ressources. Faut-il reconstruire le programme balistique et de drones ou au contraire investir sur le programme nucléaire? Et enfin, il y a la question du détroit d'Hormuz, cette capacité notamment avec les drones et les mines également à perturber la circulation maritime dans le détroit d'Hormuz. Là aussi, compte tenu des effets sur l'économie mondiale, on voit que, du point de vue des dirigeants de la République islamique, il s'agit d'une nouvelle forme de dissuasion face à la politique américaine.
5: Merci beaucoup Clément Terme. Votre ouvrage très utile pour comprendre l'actualité s'intitule « Iran-Israël, la guerre idéologique de 1979 à nos jours » aux éditions Talendier.
2: Ce mois-ci, RFI visite tous les week-ends des campus universitaires de légende en Afrique et on commence par le campus de Legon à Accra au Ghana qui abrite l'Institute of African Studies, un institut créé par le père de l'indépendance Kwame Nkrumah pour développer une pensée africaine qui s'affranchisse des modèles coloniaux. Reportage de notre envoyée spéciale Christina Okello.
7: La nuit tombe sur Accra. Au sommet du campus de Legon, l'historien Samuel Ntewusu, professeur à l'Institute of African Studies, montre la colline qui domine la capitale ghanéenne.
8: D'ici, c'est tout Accra qui s'étend à nos pieds.
7: Depuis ce promontoire, le regard porte jusqu'à l'aéroport et à l'océan Atlantique. Et pour Samuel Ntewusu, cette position dominante raconte aussi quelque chose de l'histoire de Legon. Une histoire intimement liée aux aspirations d'émancipation qui traversent alors le Gold Coast britannique.
8: À cette époque déjà, les habitants de la Gold Coast s'engageaient sur le chemin de l'indépendance, avec l'éducation comme moteur.
7: Fondée en 1948, l'université accompagne cette marche vers l'indépendance. Quelques années plus tard, Kwame Nkrumah fonde l'Institute of African Studies. Lors de son inauguration en 1962, il prononce un discours fondateur, The African Genius.
8: Dans son discours, The African Genius, Kwame Nkrumah explique comment l'Institut doit fonctionner. Il est créé pour étudier, enseigner et défendre l'Afrique à partir de méthodes de recherche centrées sur les réalités africaines.
7: Penser l'Afrique à partir de l'Afrique, l'ambition est révolutionnaire. Il a fallu pour cela faire de l'Institut un véritable carrefour intellectuel, comme l'explique Philippe Owusu, conservateur du musée de l'Institute of African Studies.
9: L'Institute of African Studies est rapidement devenu un véritable carrefour d'échanges intellectuels. Grâce à ses publications, ses ateliers d'écriture et ses clubs littéraires, des chercheurs qui ne se seraient jamais rencontrés ont pu échanger leurs idées. L'Institut est ainsi devenu un point de rencontre majeur pour les intellectuels du continent et de la diaspora.
7: Cette circulation des idées continue aujourd'hui d'alimenter les grands débats africains et de former une nouvelle génération de chercheurs comme Emmanuel Amoroa Darkwa, doctorant en relations internationales.
10: Les chercheurs travaillent sur les réparations, la colonisation ou encore l'esclavage. C'est un véritable centre de production des savoirs sur l'Afrique.
7: Plus de 60 ans après The African Genius, Legon continue de penser l'avenir du continent depuis l'Afrique. Christina Okello, de retour d'Accra, RFI.
2: Notre chronique Bienvenue dans le game, à présent avec vous Jennifer Le Faux. Jennifer, vous nous l'aviez annoncé, ça y est, l'eSport World Cup est officiellement lancé à Paris.
11: Oui, la plus grande compétition de jeux vidéo a commencé jeudi dernier à Paris, avec une conférence de presse qui a rassemblé les organisateurs de cette édition unique, ainsi qu'une cérémonie d'ouverture en grande pompe. Alors, comment s'organisent les équipes participantes à ce genre de tournoi? Eh bien, j'en ai discuté avec Marceau Lambert, directeur général de Gentlemates, qui m'a tout expliqué.

0: Après une cérémonie d'ouverture qui a rassemblé les concerts de grands artistes tels que Aya Nakamura, Théodora ou encore DJ Snake, toutes des pointures françaises, eh bien l'eSport World Cup a démarré avec ce qu'on appelle un show match, c'est-à-dire un match organisé par des équipes professionnelles, mais dans le seul but de divertir le public. Le premier show match a mis en duel les influenceurs InoxTag et Squeezie, qui sont deux créateurs de contenu jeux vidéo. Ils se sont affrontés sur le jeu Valorant. Et c'est justement autour de ce dernier, Squeezie, que s'est créée l'une des équipes e-sport les plus suivies en France. Squeezie, deuxième youtubeur le plus suivi en France, a plus de 20 millions d'abonnés. Et après avoir lancé des concepts inédits comme le GP Explorer, c'est une course événementielle de Formule 4 qui réunit des personnalités d'Internet et des rappeurs, eh bien le créateur s'est naturellement attaqué à l'e-sport en créant cette fois sa propre équipe Gentlemates.
1: C'est vraiment pour ça, moi, que ce projet, je le trouve fou, c'est que moi, vous m'avez fait découvrir l'e-sport, les gars, et je trouve ça extraordinaire, mais malheureusement, je trouve ça pas méga accessible. En plus, moi, je me suis pris encore plus la claque, parce que moi, de base, je suis pas le sport tout court.
2: Oui, alors, Jennifer, dites-nous en plus sur les origines de l'aventure Gentlemates.
0: Fondé en 2023, Gentlemates fait désormais partie des clubs français incontournables, aux côtés de Vitality ou encore de la Carmine Corp. Le club se spécialise dans des jeux comme Call of Duty, Fortnite ou encore Counter-Strike, et bien sûr Valorant. Alors Squeezie ne s'est pas lancé tout seul dans cette aventure, il s'est entouré d'autres créateurs, dont Gotaga et Brooks. L'idée de créer un nouveau club est venue de l'envie de partager leur expérience et de promouvoir l'e-sport comme une discipline sérieuse et rassembleuse. Pour l'eSport World Cup, leur directeur général Marceau Lambert m'a confié que c'était une chance de pouvoir jouer à domicile sans contrainte de décalage horaire et bien sûr avec le soutien de leur communauté jeune et locale. Leur ambition, aller aussi loin que possible pour faire rayonner la France.
3: C'est la meilleure tribu du championnat.
2: Et l'eSport World Cup continue jusqu'au 23 août. Vous nous en reparlerez donc sûrement. Merci beaucoup Jennifer Lufaux pour Bienvenue dans le Game tous les samedis sur RFI. Restez avec nous à l'écoute de la Radio du Monde dans une minute. C'est Afrique Soir avec Zéphirin Quadio. Et puis si vous nous écoutez sur nos antennes africaines, sachez que nous diffusons les deux derniers quarts de finale du Mondial de foot Norvège-Angleterre à 21h TU. Et puis Suisse-Argentine, ça se sera à 1h, temps universel.
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2: 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Et tout de suite, c'est Zéphirin Quadio que l'on retrouve pour Afrique Soir. Bonsoir Zéphirin.
7: Bonsoir Charlotte, bonsoir à toutes et à tous. À la une, le décès du footballeur sud-africain Jayden Adams, le corps sans vie du milieu de terrain des Bafana Bafana qui venait de disputer le mondial, a été découvert ce samedi matin dans une maison du centre-ville du Cap. Jayden Adams avait 25 ans. Nous reviendrons également sur la libération des 44 écoliers et leurs professeurs enlevés mi-mai dans le sud-ouest du Nigeria. Annonce faite par la présidence ce samedi, l'armée nigériane indique avoir enregistré des pertes lors de cette opération de sauvetage. Et puis les ministres de la Défense de la Confédération des États du Sahel, l'AES, réunis en sommet vendredi à Ouagadougou, rencontre pour évoquer le cadre légal de la force commune créée par le Mali pour lutter contre les groupes armés dans l'espace sahélien. Il était professionnel depuis 2020 et évolue au Mamelodi Sundowns depuis janvier 2025. Jayden Adams, le jeune milieu de terrain des Bafana Bafana, avait disputé les trois matchs du premier tour de ce mondial 2026. Sa mort brutale ce samedi à 25 ans au Cap a plongé le monde du football dans la sidération. Le récit de Christophe Dirabian.
8: La nouvelle a choqué le monde du football par sa brutalité. Samedi matin, la police du Cap découvre le corps de Jayden Adams dans une propriété d'un quartier du centre-ville. Aucune cause du décès n'est immédiatement identifiable, mais des médias locaux avancent déjà l'hypothèse d'un suicide, faisant le lien avec une douleur personnelle. Le milieu de terrain avait en effet appris le décès de sa grand-mère juste avant son deuxième match de groupe de la Coupe du Monde. Un mondial où il aura fait 3 apparitions, 2 comme titulaire contre le Mexique et la République tchèque et 1 comme remplaçant face à la Corée du Sud. Le sélectionneur Hugo Broos l'avait en revanche laissé sur le banc lors du 16e de finale contre le Canada. 9 fois porteur du maillot des Bafana Bafana, professionnel depuis 2020, formé à Stellenbosch, il avait rejoint les Mamelodi Sundowns en janvier 2025, devenant un élément essentiel du club, vainqueur de la Ligue des Champions cette saison, et sa participation au Mondial était un nouveau sommet dans sa carrière après sa 3e place à la CAN 2024. Face à cette disparition, le président de la FIFA, Gianni Infantino, s'est dit incroyablement triste. Le syndicat sud-africain des footballeurs estime avoir perdu un joueur talentueux, un fier serviteur de ce sport et une jeune vie qui avait encore tant à offrir.
7: Christophe, Diremzian a pu noter par ailleurs que le mondial, lui, se poursuit pendant ce temps. L'Angleterre affronte tout à l'heure pour tenter de décrocher son ticket dans le dernier carré, la Norvège. Coup d'envoi, 21h, temps universel. Match à suivre, bien sûr, sur les antennes africaines de RFI. Rendez-vous également sur notre site internet pour suivre les actions en direct. Ils avaient été kidnappés il y a près de 2 mois dans l'état d'Oyo. Nous sommes dans le sud-ouest du Nigeria. La 40aine d'écoliers et leurs professeurs retenus en captivité depuis leur enlèvement ont été libérés. Pour rappel, le rapt avait été perpétré dans une zone jusqu'ici épargnée par des attaques de groupes armés, djihadistes ou encore bandes criminelles. À Lagos, le récit d'Harmonie Pondinyaga.
9: Dans une vidéo de la présidence nigériane, on voit une dizaine d'enfants, certains encore dans leurs uniformes d'écoliers, se partager des gâteaux apportés par les soldats qui viennent tout juste de les secourir après 56 jours de captivité dans la forêt du parc national d'Oyo. Selon un communiqué, l'armée affirme que plusieurs agences de sécurité, dont l'armée de l'air et les services de renseignement, ont été mobilisées depuis plus d'un mois pour cette opération. Opération qui aurait aussi permis d'identifier précisément les auteurs de l'enlèvement. Selon le président Bola Ahmed Tinubu, il s'agirait du groupe Ansaru, une branche dissidente de Boko Haram, a-t-il précisé sur X, avant d'ajouter qu'aucune rançon n'a été versée et qu'aucune concession n'a été faite. Les forces de sécurité ont ensuite démantelé leur réseau, notamment logistique, avant que de multiples arrestations ne désorganisent complètement le groupe et que, sous une pression écrasante, ils libèrent inconditionnellement les otages, détaille l'armée. 8 personnes soupçonnées d'avoir orchestré l'enlèvement ont été arrêtées et d'autres neutralisées selon la présidence. L'armée nigériane a également annoncé avoir subi des pertes humaines au cours de cette opération, sans donner plus de détails. Ce premier enlèvement de masse à 300 km au nord de Lagos avait déclenché des manifestations et la fermeture de plusieurs écoles publiques. Harmonie Pondinyaga, Lagos, RFI.
7: Le Burkina Faso accueillait vendredi les ministres de la Défense de la Confédération des États du Sahel. Réunion pour évoquer la force unifiée, bras armés communs, créée par le Mali, le Burkina Faso et le Niger pour conduire des opérations sécuritaires conjointes contre les groupes armés dans l'espace sahélien. La rencontre s'est tenue à Ouagadougou, la capitale du Burkina, dans un contexte de tensions sécuritaires particulièrement accrues au Mali. Bonsoir Willy. Dialogue.
10: Bonsoir.
7: Il a donc été question pour ces ministres d'échanger sur le cadre légal autour de cette force confédérale.
10: Oui, et selon le ministère de la Défense burkinabé, la coopération entre les trois armées est déjà une réalité sur le terrain. Ce texte vient juste en préciser les contours. Il s'agit par exemple de définir les droits, obligations et responsabilités des personnels militaires dans le cadre de leur déploiement au sein de la force unifiée. Pour le général Célestin Saint-Poré, ministre burkinabé de la guerre, la force unifiée doit être le fer de lance de la lutte contre le terrorisme. Il insiste, nous devons nous préparer à des vrais affrontements et préparer nos armées à attaquer, d'où le renforcement de la coopération entre les trois pays. Pour lui, cette rencontre montre la détermination des États membres à accélérer la montée en puissance de la force unifiée. Mais, selon les experts sécuritaires du Sahel, le principal obstacle n'est pas tant le cadre juridique de cette force, mais plutôt un manque de coordination, le tout dans un contexte de recrudescence des attaques. Le week-end dernier, c'est le Mali qui faisait de nouveau face à une vague d'attaques coordonnées.
7: Merci. Où il Amélie Diallo pour ce récit. Une interdiction à présent, interdiction qui fait toujours réagir à Dakar. Cette semaine devait se tenir une table ronde sur la multiplication des kidnappings en Guinée à l'occasion des 2 ans de l'enlèvement des militants guinéens Fonny Kemenge et Mamadou Biloba. Mais la réunion a été annulée au dernier moment après l'intervention de la DST, les renseignements sénégalais, les ONG dont Tournant la Page, organisatrice de la table ronde, se disent préoccupés par cette interdiction, d'autant qu'un porte-parole de la police confie à RFI que l'annulation de la conférence vient du ministère des Affaires étrangères pour éviter, je cite, toute tension diplomatique avec Conakry. Une explication pas très convaincante selon Afriktiviste, l'organisation panafricaine de cybermilitants, son chargé de Abdou Aziz Cissé et le chargé de plaidoyer d'Afriktiviste.
11: Le motif qui a été invoqué, nous avons décidé de sortir une déclaration conjointe pour faire une alerte par rapport à cette annulation-là qui a été une surprise totale pour nous parce que nous avons déjà organisé des événements ici au Sénégal pour parler de la situation en Guinée, d'autres pays du continent et ailleurs. Donc ça a été une surprise pour nous. C'est la raison pour laquelle nous avons décidé de faire cette déclaration conjointe afin de marquer le pas et afin aussi de rappeler aux autorités sénégalaises la dimension symbolique que le Sénégal a en Afrique en matière de défense des libertés, en matière de refuge et de terre d'accueil des personnes persécutées dans leurs différents pays.
7: Voilà donc Abdou Aziz Cissé, chargé de plaidoyer d'Afriktiviste, au micro de Birim Touré. Mobilisation contre la grande réforme des pensions engagée par le gouvernement mauricien. Plusieurs milliers de personnes ont défilé dans les rues de Port-Louis à l'appel des centrales syndicales. La manifestation s'est déroulée dans le calme. Les organisateurs ont réaffirmé leur détermination à poursuivre leur mobilisation contre cette réforme. L'Institut congolais pour la conservation de la nature a condamné vendredi avec la plus grande fermeté le lynchage d'un singe du jardin zoologique et botanique de Kisangani. Nous sommes en République démocratique du Congo. L'ICCN dénonce un acte cruel et une atteinte grave au patrimoine naturel de la République démocratique du Congo. Dans un communiqué, l'Institut rappelle que la faune sauvage constitue une richesse nationale protégée par la loi et exhorte la population au civisme et au respect des textes relatifs à la protection de la biodiversité. Le reste, c'est Igor Strauss qui raconte.
12: Il s'appelait Manu et vivait au sein du jardin zoologique depuis près de 6 ans. Habitué à la présence humaine, il ne présentait aucun comportement agressif et ne constituait pas un danger pour la population. Mais lorsque le primate s'est échappé de son enclos avant d'être aperçu sur le campus de l'université de Kisangani, des habitants, au lieu d'alerter les responsables du zoo, l'ont poursuivi, caillassé, puis frappé à coups de bâton jusqu'à sa mort, provoquant la désolation des membres du jardin zoologique. Car au-delà de sa valeur patrimoniale, l'animal représentait un intérêt scientifique exceptionnel. D'après les responsables du zoo, il était issu d'un croisement rare entre un babouin mâle et un cercocèpe femelle, une particularité susceptible d'alimenter des recherches sur ses caractéristiques biologiques et comportementales. Dans son communiqué, l'ICCN rappelle que la préservation des espèces animales est une responsabilité collective et que les auteurs d'actes de maltraitance s'exposent aux sanctions prévues par la législation congolaise. Le même jour, le parc national des Virunga annonçait lui une excellente nouvelle, la naissance d'un 10e bébé gorille pour la seule année 2026.
7: Un récit signé Igor Strauss du service environnement de Radio France Internationale. Il est 20h40 à Paris.

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1: Bonsoir. Aujourd'hui, le théâtre raconte l'exil. Avolo de Wajdan Nassif, traduit par Nathalie Bontemps, mise en scène de Bertrand Sinapi avec Amandine Truffy, en alternance avec Christine Kotzel. C'est au 11 Avignon, dans le off du Festival d'Avignon, jusqu'au 23 juillet.
2: Marhaba, ana Wajdan. Ana Wajdan Nassif.
3: Bonjour, je m'appelle Wajdan. Je m'appelle Wajdan Nassif. Je suis syrienne, réfugiée en France depuis 2014. L'an dernier, dans le cadre de ma recherche d'emploi, on m'a proposé de réaliser de brefs entretiens avec des réfugiés et des immigrés du quartier où j'habite. Borny.
1: Borny, c'est un quartier de Metz, en Lorraine, dans l'est de la France. Un quartier populaire, représenté sur le plateau du théâtre par une petite maquette de plusieurs barres d'immeubles installées côté cour à droite de la scène. Un quartier que Bertrand Sinapi et Amandine Truffy connaissent bien.
4: J'étais à l'école à Borny. J'ai fait mon CP, mon CE1 et mon CE2. Mon père était directeur d'école là-haut. Et puis, on y a beaucoup travaillé aussi avec l'association Bouche à Oreille.
5: On a fait un travail formidable.
4: À la croisée de l'artistique et du travail social. Julie Garelli, qui dirige cette association, est venue nous chercher pour l'accompagner sur le développement d'un spectacle d'envergure avec les habitants. Il y avait 300 personnes sur le spectacle. Et puis, il y a eu un film qu'on a fait sur le quartier où on a filmé avec des comédiens professionnels et avec des habitants l'histoire de la construction de Borny. On y a joué beaucoup. On a créé des spectacles qui se jouaient en appartement devant des gens qui étaient jamais de leur vie allés au théâtre et qui par la suite d'ailleurs sont venus dans les salles de théâtre.
5: C'est des bars HLM. Donc en fait, les logements des personnes qui viennent d'arriver, on leur propose ce type de logement. Il s'avère qu'ils sont très concentrés dans ces quartiers périphériques.
3: Entrer dans les maisons de ces gens, passer du temps avec eux, et ce qui m'est arrivé de plus beau ici, à travers eux, à travers la diversité de leurs histoires, je me suis posé la question de mon propre exil.
1: Accroupie à côté de la maquette de Borny, l'unique comédienne au plateau, Amandine Truffy, en alternance avec Christine Kotzel, incarne l'autrice du texte, la syrienne Wajdan Nassif, réfugiée en France.
5: On a rencontré Wajdan Nassif en 2015. Elle venait d'arriver, elle arrivait en 2014. Et on a été mis en contact par la plateforme des artistes en exil, qui nous ont dit, bah voilà, il y a une autrice qui arrive de Syrie sur Metz, où bah, vous êtes aussi auteur. Du coup, est-ce que ce serait possible de la rencontrer, de l'aider à s'intégrer, de se parler, de créer quelque chose? On s'est rencontré sur le premier texte de Wajdan, qui s'appelle Les Lettres de Syrie, qu'elle a publié sous un pseudonyme pour se protéger puisqu'elle était encore présente en Syrie à ce moment-là. Une sorte de carnet de guerre finalement, vu par une civile.
4: On a créé un atelier qui s'appelle l'atelier El Warsha, qui est un atelier de rencontre par le théâtre où il y avait Wajdan. Et à ce moment-là, nous on préparait un spectacle qui s'appelle Après les ruines, sur l'exil. Et en parallèle de ça, Wajdan, elle écrivait ce texte sur l'exil, on l'a lu, on s'est rendu compte que les mots de Wajdan venaient mettre du solide, en fait, du réel, comme ça, sur plein de choses que ces personnes avaient traversées, et sur du réel pour les gamins. La guerre, les peurs, ainsi de suite. Et on s'est dit, ce texte-là, il faut qu'on le montre, ce qui nous arrive pas souvent, parce que d'habitude, on montre nos textes à nous.
3: Nous sommes allés visiter l'appartement où nous allions désormais vivre. Nous avons vu une grande cité. Pas de café. Pas de petite rue, pas de place. La porte du bâtiment était arrachée. Le hall était transformé en urinoir. Mon mari a retenu sa respiration tout au long des quatre étages à monter.

0: De là-haut, on voyait les arbres et le ciel.
1: C'est très impressionnant pour une comédienne de travailler à partir d'une autrice qu'elle connaît. C'est très très impressionnant. Et là, en plus, j'avais envie d'être à la hauteur de la personne que je connaissais. Et donc, j'ai travaillé sur nos ressemblances. On avait énormément de points communs dans nos cheminements politiques, dans nos maternités, dans la façon dont on pouvait se porter au monde. Et j'ai pas du tout fait un travail de copie. J'ai cherché vraiment à faire entendre sa voix et me laisser traverser par ce qu'elle faisait entendre.
2: Mais s'il y a une seule comédienne au plateau, sa voix n'est pas seule. Bien au contraire, elle nous fait entendre les témoignages de ces réfugiés habitants du quartier. Leurs mots résonnent dans les haut-parleurs, des témoignages enregistrés, oui et non.
1: On a été collectés, réécoutés, réentendre et réenregistrer les voix des personnes qui avaient prêté leur récit. Et donc, c'est devenu une sorte de dialogue entre l'autrice, comme si on reproduisait ce qui s'est passé. C'est que Wajdan allait aller interviewer ces gens. Et donc, on entend les voix des portraits qui ont été écrits par Wajdan dans d'autres voix. Donc, c'est vraiment une pièce pour une comédienne. Et tous ces témoignages enregistrés qui arrivent avec ces couleurs, le français qui est matiné, des accents, des différentes langues dont viennent les personnes qui donnent leur témoignage en fait.
3: Je m'appelle Marwan. Je suis né au Koweït, mais je ne suis pas Koweïtien. Ma mère est née en Syrie, mais je ne suis pas syrien. Mon grand-père est né en Palestine. Je suis palestinien.
2: Parcours chaotique, voire chaotique, que celui de Marwan, raconté par le comédien qui lui prête sa voix. Et à chaque fois rattrapé par les aléas de la géopolitique. La création d'Israël en 1948, l'invasion du Koweït par l'Irak en 1990, et la guerre du Golfe, la révolution syrienne et la chute de Bachar al-Assad en décembre 2024. L'année suivante, il obtient un visa pour la France.
3: Quand nous avons atterri à Charles de Gaulle, je serai dans mes bras au là et les enfants. Et je dis, maintenant seulement, vous êtes arrivés à bon port. Qui sait, peut-être qu'ici, vous aurez un pays, une nationalité. Qui sait, peut-être qu'ici, vous cesserez de subir votre identité. Peut-être vous n'entendrez plus les mots étrangers, nouveaux arrivants, entardis, expulsé. Peut-être qu'ici, vous pourrez vivre votre vie.

0: La pièce que la compagnie Pardes Rimonim présente jusqu'au 23 juillet dans le off du Festival d'Avignon s'intitule « À volo », un titre qui peut intriguer.
1: Au début, ce texte s'appelait « Nos histoires ». C'était le titre sur lequel nous, on a connu ce texte, puisqu'évidemment, nous, on a connu les toutes premières versions, les toutes premières traductions, puis après le travail de traduction de Nathalie Bontemps. On a connu aussi les portraits individuels avant que Wajdan vraiment s'implique dans l'écriture en tant que personnage. Et un jour, elle est venue et le titre avait changé, c'était « À volo ». Et pour elle, cette expression qui est un peu désuète, je dis « Ah, mais c'est marrant, parce que je pense que il y a des gens qui sauront plus ce que ça veut dire « à volo », qui va au fil de l'eau, c'est-à-dire qui va où l'eau te porte. Et donc, comme l'eau a des mouvements incertains, pluriels, tu peux poser un bateau dans une rivière à 1000 endroits, des petits bateaux en papier des enfants, puis ils sauront jamais, ils sont obligés de suivre le récit pour voir où l'eau les porte et les pose la prochaine fois. Mais ça sera forcément quelque chose d'aléatoire, quoi. Aller à volo, aller là où l'eau te porte. Et pour elle, ça faisait vraiment sens à ce type de déplacement et c'était commun à toutes ces histoires. Donc ça lui permettait aussi de montrer le niveau de langue qu'elle avait dans sa langue, puisqu'elle a écrit en arabe. Et c'est vraiment sa traductrice, Nathalie Bontemps, qui a rendu la qualité de langue en français.
0: Un des témoignages les plus marquants est sans doute celui de Wassim, un ancien berger venu du Pakistan. Son père a été tué par les talibans qui ont enrôlé son grand frère, qui a trouvé la mort à 22 ans. Lui aussi a été obligé de les suivre et de combattre avec eux. Mais il a réussi à s'enfuir, à passer en Iran, puis en Turquie, à franchir la Méditerranée et à gagner la France. Et c'est grâce à Wassim qu'a germé l'idée de la scénographie du spectacle.
1: C'est Wajdan qui nous a raconté comment elle avait enregistré avec Wassim, parce que Wassim était isolé linguistiquement, parce qu'il parlait en fait un dialecte du Pakistan que très peu de gens parlaient ici. Du coup, avec Wajdan, qui elle est arabophone et qui est bilingue du coup en français et en anglais, ils n'avaient pas de langue vraiment commune. Donc quand j'ai lu le témoignage de Wassim, avec Bertrand, on se dit, mais du coup, comment t'as eu un tel niveau de détail? C'est incroyable, parce que s'exprimer, c'était très compliqué pour lui. Et elle dit, ah ben en fait, j'ai eu cette idée, on était dans un parc, j'avais ramené un planisphère, et en fait, il lui a comme mimé tout son voyage, en lui décrivant sur la carte par où il était passé, par où il pensait être passé, et on a trouvé que c'était une situation de théâtre géniale, forte. On est parti vraiment de cette idée du craft qu'on déploie au sol.
0: Au fur et à mesure de l'avancée du spectacle, la comédienne, munie de marqueurs colorés, dessine sous nos yeux et sur le papier craft les trajectoires des différents personnages dont on entend les voix, représentée par des figurines. Une scénographie aux allures de jeux d'enfants, imaginée avec Goury, le scénographe.
1: Nous, on avait l'idée, mais Goury, c'est lui qui sait faire. Donc vraiment, il a conçu cette scénographie, il a créé tous ces petits objets, on a travaillé sur les couleurs, sur la façon dont la carte pouvait être orientée. C'est vraiment lui qui est venu sublimer le geste, l'idée du doré qui se répand un peu partout dans cette scénographie, des chaussures de Wajdan, au pied de Wassim, au bouquet de la mariée, de Saïf, tout ce fil rouge du doré et de la puissance, c'est vraiment lui qu'il a instauré ces très belles cartes qui sont dans des proportions différentes en fait de celles du monde réel, mais qui viennent donner de l'importance à chaque pays. On a vraiment travaillé main dans la main pour que les figurines soient belles et proviennent chacune de leur univers, comme Khadija par exemple, qui était dans un univers universitaire au Maroc, qu'elle se retrouve dans ses papiers écrits. Voilà, que chaque figure ait une dimension poétique, esthétique, vraiment forte. C'était très important pour nous de donner à entendre la survie, la puissance, la beauté qu'il y a à réussir à traverser et à pouvoir s'implanter ici. On voulait absolument échapper au misérabilisme et montrer la puissance de vie que ces histoires peuvent recouper. Parce que ces parcours sont

0: À travers les mots, mais aussi à travers la scénographie, le spectacle de la compagnie Pardes Rimonim dessine donc les chemins d'exil de ces réfugiés d'Afrique, du Moyen ou du Proche-Orient, obligés de s'inventer une nouvelle vie loin de chez eux, pour eux et pour leurs enfants.
1: Tu es ici. Mais tu es toujours là-bas. C'est tout cela que réfugié veut dire.
0: Il y a Khadija, fille d'enseignant d'Oujda au Maroc. Elle faisait de brillantes études de droit quand une de ses tantes, venue de France, l'a incitée à venir étudier là-bas. Pourquoi pas, après tout? Elle a donc sauté dans un avion et épousé son cousin. Et elle a vite compris que le piège se refermait sur elle.
1: La maison dans laquelle elle est entrée ne correspondait en rien à celle qu'elle avait imaginée. C'était un hôtel appartenant à sa belle-mère. Son mari, sa mère, ses sœurs, tous travaillaient à l'hôtel, mais ils n'étaient pas salariés, au sens strict, puisque l'affaire était à elle. En tant que nouveau membre de la famille, il était bien entendu qu'elle devrait elle aussi prendre part à l'affaire. Et en plus du travail à l'hôtel, toutes les tâches ménagères de leur foyer collectif lui incombaient.
0: Il y a Saif, un Soudanais du Darfour. Lui aussi a survécu à la traversée, après avoir été réduit en esclavage en Libye. Il y a Kadem, un Irakien, qui a payé 5000 dollars à un passeur pour traverser la Méditerranée avec sa femme Rana et Yazan, leur fils de 2 ans et demi. Aujourd'hui à Metz, Kadem a refait sa vie. Lui et sa famille ont réussi leur intégration dans la société française. Il raconte qu'il a été bien accueilli, mais la peur de mourir dans les flots continue de tourmenter son sommeil. La France, terre d'accueil sans doute, mais dans le quartier de Borny, on est loin des espoirs un temps caressés, loin d'un nouvel Eldorado, mais il faut bien s'y faire.
1: Comme les autres Syriens, je vis en deux lieux, réfléchis en deux mentalités. Chaque matin, je prépare mon visage. L'anxiété que me causent ma famille et mes amis là-bas, je la dissimule. Les photos des massacres, je les range dans un coin de mon cerveau. Puis je prends un air affable pour dire bonjour. Mais certains jours, quelque chose à l'intérieur de moi résiste à la vie calme et agréable qui se mène ici. Comme si je voulais m'empêcher de tomber vraiment amoureuse de ce pays. Comme si je voulais résister encore un peu au déracinement de l'exil.
0: Au début, l'exil est perçu comme provisoire, mais souvent, il dure. Heureusement, il y a les photos du pays, de la famille, des amis restés stockés dans la mémoire du smartphone. Heureusement, il y a les messageries, les réseaux sociaux qui permettent de garder le contact. Heureusement, il y a les bons souvenirs.
2: Ma grand-mère, c'était un phénomène. Avec elle, on ne manquait pas l'occasion de rire. On riait tout le temps parce qu'elle disait que le rire prolongeait la vie. Ma grand-mère, pour aller dormir, après sa douche, elle se faisait très belle, très belle. Et quand on lui demandait pourquoi est-ce que tu te faisais si belle pour aller dormir, puisque tu vas au lit, on ne sait jamais. Si demain je ne me réveille pas, je serai toute belle à regarder au réveil.
3: Ablema, elle est là depuis beaucoup plus longtemps et elle est restée et elle a fait vraiment de cette arrivée une puissance. C'est pour ça qu'elle s'occupe d'ailleurs aussi bien des gens qui arrivent, parce qu'elle a connu ce périple et maintenant elle est très compétente pour savoir ce dont les gens ont besoin. Elle est vraiment l'âme du centre social et en fait presque la mère de Borny finalement, parce qu'elle règle énormément de choses.
4: Ablema est particulière dans le spectacle pour une raison très simple, c'est que c'est la seule qui parle en son nom pour de vrai. Mmh. C'est la seule qui n'est pas une comédienne, en fait. Dans tout le spectacle, la seule personne qui ne joue pas un rôle, c'est elle. Et du coup, c'est aussi pour ça qu'elle raconte moins son histoire et qu'on lui a donné ce rôle qui est au milieu du spectacle, qui est une espèce de virgule, qu'on appelle un témoignage. Elle parle vraiment et témoigne à travers son rire, à travers son humour, de ce point de liant. En fait, elle est un liant de la constellation des personnes qui parlent. Mmh. Et au sens réel, dramaturgique, elle l'est, puisque c'est la seule qui parle en son nom, en fait.
1: La vie est courte. Alors défaisons le bagage. Accrochons nos vêtements à chaque étape et tâchons de passer du bon temps.
0: Un volo de Wajdan Nassif, traduit par Nathalie Bontemps, mise en scène de Bertrand Sinapi, avec Amandine Truffy en alternance avec Christine Kotzel. C'est au 11 Avignon, dans le off du Festival d'Avignon, jusqu'au 23 juillet.
5: Nous sommes un mélange de langues. Nous sommes une blessure. Nous sommes un départ. Nous sommes reconstruire. Et nous sommes territoire.
6: Nous sommes un mélange de lieux.
0: L'art de raconter le monde, réalisé par Alexandre Cayuela. N'hésitez pas à nous écouter, à nous réécouter, à nous faire écouter via la page internet de RFI et l'application Pure Radio. Dans un instant, le journal et ensuite la députée RN de Gironde, Edwige Diaz, invitée de l'atelier politique de Frédéric Rivière. Bonne soirée et à bientôt.

0: 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Bravo à Cindy Monjoli pour sa victoire grâce à son projet Soso Market. 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
1: Il est 21h à Paris, 19h en temps universel. 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
0: Fanny Bay.
1: Premier week-end de vacances sous de fortes chaleurs dans l'Hexagone. Plus de 26 millions de personnes concernées par la vigilance rouge canicule en France demain. Des températures qui poussent les autorités à annuler de nombreux événements. La fête nationale le 14 juillet se voit elle aussi menacée. Existe-t-il un projet d'assassinat iranien contre Donald Trump? C'est en tout cas ce qu'Israël a rapporté à Washington selon des médias américains. Une information dévoilée à un moment qui n'a rien d'anodin selon un chercheur que nous avons interrogé. Plus que 2 heures avant le coup d'envoi du 3e quart de finale de la Coupe du Monde de football, l'Angleterre affronte la Norvège ce soir à Atlanta à 21h TU. Première fois que la formation nordique arrive à ce niveau de la compétition et elle espère bien continuer sur sa lancée, vous l'entendrez. À la une, un nouveau week-end dans la fournaise en France et les températures n'ont pas fini de grimper dans l'Hexagone. Météo France place 37 départements en vigilance rouge canicule à partir de demain midi. Plus de 26 millions de personnes sont concernées. Alors pour faire face à ces fortes chaleurs, de nombreux événements sont annulés. Après le festival de musique Solidays et la marche des fiertés en juin, c'est maintenant le 14 juillet, jour de la fête nationale qui est menacée. Oriane Gendreau.
2: Cette année, la fête nationale risque bien d'être sans paillettes ni artifices. C'est le cas de le dire. De nombreux départements français ont dû renoncer au feu d'artifice emblématique du 14 juillet. Une étincelle risquerait d'enflammer leur territoire asséché par ces canicules successives. L'Hérault, notamment dans le sud de la France, a jugé bon de n'autoriser que les feux d'artifice tirés depuis la mer. Le territoire fait déjà face à de nombreux incendies depuis mardi. D'autres préfectures ont, elles, durci leurs règles. L'Aube, dans le centre de la France, impose aux artificiers de mouiller la surface de la zone de tir et de prévoir des points d'eau à proximité. 25 000 hectares ont déjà brûlé en France depuis le début de l'année, le double de ce qui était mesuré à la même date en 2025. La capitale Paris reste, elle, épargnée par cette mesure de prévention. Son feu d'artifice sera tiré dans la nuit du 13 au 14 juillet. En revanche, les balles des pompiers, fêtes emblématiques du 14 juillet, sont complètement annulées dans la capitale et sa banlieue.
1: Autre conséquence de cette nouvelle vague de chaleur, la 9e étape du Tour de France ce dimanche est raccourcie et certains musées et monuments de Paris ferment leurs portes plus tôt. C'est le cas par exemple de la Tour Eiffel, du Louvre ou encore du Musée d'Orsay. Vous l'entendiez, les fortes chaleurs favorisent les incendies et l'Espagne n'y échappe pas. Les feux qui ravagent le sud du pays depuis jeudi connaissent désormais une amélioration après avoir parcouru 6 600 hectares. Des feux qui ont fait au moins 12 morts, dont des étrangers. Et alors que le Premier ministre espagnol devait se rendre à la frontière entre Gibraltar et l'Espagne lundi, Pedro Sanchez ira finalement sur les lieux de l'incendie. Nous y reviendrons en détail dans la prochaine édition à 22h, heure de Paris. C'est la première fois que le guide suprême iranien s'exprime depuis les funérailles de son père. Un message écrit dans lequel Mojtaba Khamenei a prévenu « Venger son prédécesseur tué dans des attaques israélo-américaines est inévitable ». Les tensions sont encore montées d'un cran entre Washington et Téhéran alors que Donald Trump a affirmé que le cessez-le-feu était terminé entre les deux pays, tout en acceptant de poursuivre les discussions avec l'Iran. Le président états-unien a par ailleurs menacé hier de, je cite, « décimer et détruire complètement l'Iran si le gouvernement essayait de le faire assassiner ». Le Wall Street Journal et d'autres médias américains ont en effet rapporté qu'Israël avait communiqué à Washington l'existence d'un plan iranien pour assassiner Donald Trump. Alors si ces menaces existent vraiment, analyse le chercheur David Rigoulet-Rose, les relayer maintenant n'est selon lui pas le fruit du hasard. Écoutez.
3: Les menaces tout court existent puisqu'il a déjà échappé à titre personnel à plusieurs tentatives. Là en l'occurrence, il y a effectivement la rumeur d'éléments qui auraient été transmis par les services israéliens. Donc ça s'inscrit dans un contexte. Ça aurait été relayé par Israël. Alors d'aucuns vont considérer que de la part d'Israël, il peut y avoir un intérêt à transmettre ce type d'information à Donald Trump, parce qu'ils avaient l'impression qu'il y avait eu une disjonction des agendas israéliens et américains. par rapport à Téhéran. Donc ce serait une manière de faire revenir Donald Trump sur une ligne moins conciliante vis-à-vis de Téhéran. Donc c'est jamais anodin. Les éléments rendus publics ne sont jamais neutres, bien sûr. Ce qui ne veut pas dire qu'ils sont forcément infondés.
1: David Rigouleros, chercheur à l'Institut français d'analyse stratégique et rédacteur en chef de la revue Orient Stratégique, au micro de Nicolas Fellman. Pendant ce temps, une délégation américaine militaire est au Liban, début de discussion avec l'armée libanaise sur les modalités de mise en œuvre du retrait israélien d'une des zones du sud, en partie occupée par l'armée israélienne. L'accord conclu fin juin prévoit en effet qu'Israël se retire progressivement de ces secteurs. Et malgré la trêve en vigueur depuis juin entre Israël et le Hezbollah pro-iranien, plusieurs zones du pays du sud du pays du Sud ont été visées samedi par des frappes israéliennes, d'après l'agence de presse officielle libanaise. Le Liban, qui on l'a appris ce soir, participera au pourparlers de Rome avec Israël la semaine prochaine.
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1: Indonésie, Australie et Nouvelle-Zélande, le Premier ministre indien achève sa tournée diplomatique aujourd'hui. Des déplacements de Narendra Modi cette semaine qui ont débouché sur plusieurs accords stratégiques, notamment sur la vente de missiles supersoniques à l'Indonésie, contrat estimé à 630 millions de dollars. L'Inde a aussi renforcé sa coopération avec l'Australie dans les domaines de l'énergie et des minerais critiques. Cette tournée confirme la volonté de New Delhi de consolider ses partenariats dans l'Indo-Pacifique. À New Delhi, le bilan dressé par notre correspondant Abdullah Erali.
4: Par ce voyage de Narendra Modi, l'Inde veut s'affirmer comme un acteur de sécurité dans la région Indo-Pacifique. À Jakarta, les discussions ont débouché sur l'annonce de la vente par New Delhi de missiles supersoniques BrahMos, un système de conception indo-russe déjà vendu aux Philippines et récemment au Vietnam. L'Indonésie et l'Inde s'engagent aussi à mieux coordonner leur patrouille dans le détroit de Malacca, passage vital pour le commerce et l'énergie. En Australie, le Premier ministre indien obtient un accord qui ouvre la voie aux exportations d'uranium australien vers l'Inde. C'est un dossier qui est resté bloqué malgré un accord initial signé en 2015. Les deux pays lancent aussi un partenariat sur les minerais critiques, dont le lithium. Reste la Nouvelle-Zélande, dernière étape où le climat est plus tendu. Des élus de la coalition au pouvoir critiquent les clauses migratoires de l'accord de libre-échange signé en avril dernier. Malgré cela, les deux capitales affirment leur volonté de maintenir ce texte qui ouvre le marché néo-zélandais aux produits indiens. Abdullah Erali, New Delhi, RFI.
1: Après les Philippines, Taïwan et les îles méridionales du Japon, le typhon Bavi a touché terre dans l'est de la Chine. Des vents soufflant jusqu'à 145 km/h déferlent sur le littoral, d'après des médias d'État. Près de 2 millions de personnes ont été évacuées en prévision de l'événement climatique. Écoles, travail, transport et activités en plein air ont également été suspendues. Au Venezuela, plus de deux semaines après le double séisme qui a secoué le pays, le bilan s'alourdit encore. Le président de l'Assemblée nationale a fait état aujourd'hui de plus de 4300 victimes. Le précédent bilan de la veille était de 4118 morts. On termine cette édition avec du football et ce soir se joue le troisième quart de finale de la Coupe du Monde à Atlanta, Angleterre contre Norvège. Une affiche inédite pour un mondial puisque c'est la première fois que la formation nordique se hisse jusqu'à ce stade de la compétition et elle ne compte pas s'arrêter en si bon chemin, Eric Mamrut.
5: Et si le drakkar norvégien continuait à vaincre les éléments et à surprendre le Brésil de Neymar avalé, voici que se présente l'iceberg anglais pour le tout premier quart de finale de l'histoire de la Norvège. Et dire que les Vikings

0: face aux Anglais forcément particulier pour le joueur de Manchester City, né à Leeds.
1: Pour moi, c'est évidemment un match très spécial parce que je joue en Angleterre et que je suis né là-bas. Je vais affronter certains de mes coéquipiers en club et d'autres joueurs que je connais très bien. Donc c'est une situation un peu bizarre. C'est un drôle de match et ça va être sympa. En tout cas, les Anglais en sont clairement les favoris, donc je pense que vous pouvez mettre toute la pression sur eux.
0: La Norvège d'Erling Haaland à l'assaut de l'Angleterre du canonnier Harry Kane, un choc qui s'annonce explosif. Eric Mamrut, Miami, RFI.
2: Eric Mamrut avec qui nous serons en direct dans le prochain journal à l'approche du coup d'envoi du match Norvège-Angleterre. La rencontre est aussi à suivre en intégralité sur les antennes de RFI à partir de 21h, temps universel. C'est la fin de ce journal. Merci d'être avec nous sur Radio France Internationale. À suivre sur la Radio du Monde, l'atelier politique.

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1: Bonsoir et bienvenue dans l'atelier politique. Dans cette émission, nous essayons de prendre le temps de la réflexion, de l'analyse, de la mise en perspective avec l'ambition de comprendre ce qui nous arrive et peut-être aussi ce qui s'annonce. Ce soir, nous sommes avec Edwige Diaz, vice-présidente du Rassemblement National, députée de la 11e circonscription de la Gironde, membre de la Commission des Finances de l'Assemblée Nationale. Bonsoir.
2: Bonsoir et merci beaucoup pour votre invitation.
1: Et cette émission, je le rappelle, est enregistrée dans les conditions du direct. Nous sommes ensemble pour à peu près 40 minutes, vous allez donc avoir du temps pour développer vos idées. Et nous n'allons pas retracer votre parcours personnel, comme je le fais chaque semaine avec mes invités, puisque vous avez déjà participé à cette émission. C'était il y a d'ailleurs tout juste un an, le 19 juillet 2025. Mais depuis ce mardi 7 juillet, la situation politique du Rassemblement National n'est plus la même que lorsque vous étiez venu l'année dernière. En effet, ce mardi, la Cour d'appel de Paris a confirmé la culpabilité de Marine Le Pen dans l'affaire des assistants parlementaires européens, en soulignant dans son communiqué la gravité des détournements de fonds commis sur 11 années entre 2004 et 2016. Comment vous recevez cette décision qui, tout en réduisant, et on va évidemment y revenir, ouvre de nouveaux horizons, mais qui, tout en réduisant très sensiblement la peine, ne remet absolument pas en cause le constat de la culpabilité?
2: Alors, il y a deux choses qu'il faut retenir suite à la décision du 7 juillet. Déjà, c'est que Marine Le Pen a retrouvé son éligibilité. Oui. Et ça, c'est en effet très important en vue de l'élection présidentielle qui s'annonce. Et le deuxième point, c'est que nous continuons de penser que Marine Le Pen est innocente. Et c'est la raison pour laquelle nous avons fait un pourvoi en cassation, ce qui fait que Marine Le Pen redevient présumée innocente. Elle n'aura donc pas de bracelet électronique, donc elle va pouvoir faire campagne, et nous, c'est ce qui nous importe. D'ailleurs, nous avons lancé la campagne présidentielle dès le 7 juillet au soir, et dès ce week-end, les équipes militantes seront sur le terrain avec des tracts, des affiches, et nous avons lancé une plateforme qui s'appelle marinelepen.com de manière à proposer à tous les patriotes de France de nous rejoindre dans cette aventure que sera la campagne présidentielle.
1: Oui. On va revenir évidemment sur tous ces développements. La Cour retient que seul le parti politique national a bénéficié des détournements et que donc il n'y a pas eu d'enrichissement personnel de Marine Le Pen. C'est un point d'ailleurs que les cadres du Rassemblement National rappellent sans cesse. Vous croyez que cette précision change la nature de ce que l'opinion publique va retenir de cette affaire ?
2: Oui, parce que donc premièrement, je le dis, puisque nous faisons un pourvoi en cassation, Marine Le Pen redevient innocente. Mmh. Il a été confirmé qu'il n'y avait pas eu d'enrichissement personnel ni de corruption, et ça, évidemment, Marine Le Pen n'aurait jamais fait ça. Et je vais vous dire, je pense que nous continuons et nous nous en réjouissons et nous sommes très reconnaissants. Les Français continuent de nous faire confiance. Vous voyez, mardi soir, il y a un sondage qui a été réalisé donc à l'issue de l'annonce. Mmh. Qui a rendu ses conclusions mercredi 8 et qui dit que Marine Le Pen a bondi dans les opinions positives. Elle est créditée de 36% d'intention de vote dès le premier tour et elle est donnée gagnante au second tour dans toutes les configurations, 70% si c'est face à Monsieur Mélenchon.
1: Ouais, 67

0: précisément.
1: Voilà, 45% si c'est face à Monsieur Attal et 44% si c'est face à Monsieur Philippe. Donc
0: on gagne pas avec 44% au deuxième tour. Donc là, il y a
1: non, pardon, 44% pour Monsieur Philippe et donc 56% pour Marine Le Pen.
0: Ouais, moi ouais. J'en ai vu un autre qui lui donne 51 face à 49.
1: Bah, enfin, ça fait quand même gagner.
0: Ouais. Oui, mais alors, c'est juste 51-49, oui, sachant mais qu'on est à 10 mois de l'élection.
1: Vous savez, en fait, on a toujours dit au RN qu'on ferait campagne comme si nous étions crédités de 15% d'intention de vote. Donc c'est ce que nous allons faire. Et donc voilà, les Français auront le choix l'année prochaine au moment de l'élection présidentielle, ou de continuer avec ceux qui ont affaibli le pays, ou de laisser les clés au pire du danger incarné par l'extrême gauche radicalisée en France, ou alors faire confiance au ticket gagnant que nous leur proposons, le ticket Marine Le Pen à l'Élysée, Jordan Bardella à Matignon. Et en fait, nous allons nous battre pendant plusieurs mois, exposer notre programme pour que les Français décident définitivement de tourner la page du macronisme.
0: Et les juges ont également relevé que ces pratiques avaient perduré pendant plus de 11 années, je cite, sous l'impulsion déterminante de Jean-Marie Le Pen, puis de Marine Le Pen elle-même. D'ailleurs, dans le procès en première instance, Marine Le Pen avait nié une culpabilité, mais avait admis qu'elle avait peut-être été négligente. Comment vous expliquez qu'un pareil système ait pu se poursuivre aussi longtemps sans qu'aucune alerte ne soit remontée ?
1: Non, mais en fait, ce que je vous dis, c'est que, donc pour la troisième fois, c'est que nous contestons ces accusations. Voilà. Nous estimons que Marine Le Pen est innocente, qu'il n'y a pas eu d'enrichissement personnel de corruption, ça tout le monde le reconnaît, mais qu'il n'y a pas eu non plus de système mis en place, et c'est précisément pour cette raison que nous allons nous pourvoir en cassation. Donc en fait, la Cour donne son avis, et c'est normal puisqu'elle a été saisie pour rendre un avis. Nous ne sommes pas d'accord avec cet avis, donc comme nous sommes respectueux de l'état de droit, eh bien nous allons utiliser comme tout justiciable les moyens qui s'offrent à nous pour faire reconnaître l'innocence que nous estimons être réelle dans ce dossier.
0: Oui. Bon, on reviendra un peu plus tard sur d'autres points de droit, mais quand le jugement de première instance est tombé en mars 2025, avec son exécution provisoire donc immédiate, quel a été votre état d'esprit ce jour-là ? Est-ce que vous vous êtes dit à ce moment précis que la candidature de Marine Le Pen était peut-être définitivement impossible ?
1: Alors non, parce que vous savez, Marine Le Pen, on l'a enterrée 100 fois, elle est réapparue sur le devant de la scène 100 fois, et moi, vous savez, c'est 12 ans que je suis au Rassemblement National, je suis membre des instances du parti, et donc je connais Marine Le Pen, déjà je connais sa droiture, son honnêteté. Et ça, c'est quand même particulier en politique. Donc Marine, je sais qu'elle a ces immenses qualités-là. Et puis surtout, elle en a d'autres, c'est qu'elle est combative. Vous voyez, Marine Le Pen, elle a du cran, elle ne laissera rien. En fait, elle n'abandonnera pas les Français. Ça, c'est important. Parce que, vous voyez, elle a une autre qualité encore, c'est qu'elle n'a pas d'ego, elle ne se bat pas pour elle. Voilà. La vie qu'elle mène, qui est une vie compliquée quand même, eh bien, elle le fait par devoir, par amour du pays et par amour des Français. Donc jamais je n'ai pensé que Marine Le Pen ne serait pas candidate à la présidentielle, et que si jamais elle y était empêchée, ce ne serait pas de son fait, mais en tout cas, c'est parce que nous aurions déjà épuisé tous les moyens de recours qui s'offraient à nous. Et donc, pour l'instant, je me réjouis de voir que à aujourd'hui, Marine Le Pen est bel et bien candidate à l'élection présidentielle.
0: Sur le plan de l'inéligibilité, la Cour explique avoir pris en compte la liberté de choix de l'électeur, condition d'expression du suffrage démocratique, pour ramener donc la peine à 45 mois, dont 30 avec sursis, qui est donc déjà purgée. Est-ce que vous voyez dans cet argument une forme de reconnaissance que l'exécution provisoire décidée en première instance était disproportionnée ?
1: Mais alors, l'exécution provisoire de première instance posait deux problèmes. Le premier, nous l'avons dit, pour nous, Marine Le Pen est innocente, donc elle n'avait pas à avoir de peine quelle qu'elle soit, que ça soit une éligibilité avec exécution provisoire ou pas. Et deuxième point, la question de l'exécution provisoire de l'inéligibilité relevait clairement d'une motivation politique. D'ailleurs, c'est ce qui était ressorti du premier dossier. Donc là, l'inéligibilité avec exécution provisoire a été levée. tant mieux. Et maintenant, il faut aller plus loin. Il faut se diriger vers la reconnaissance de l'innocence de Marine Le Pen.
0: Quelques heures après l'arrêt de la Cour de cassation, Marine Le Pen s'est rendue sur le plateau de nos confrères de TF1, où elle a annoncé donc qu'elle se pourvoyait en cassation, expliquant que ce recours suspendait les peines prononcées par la Cour, y compris donc sa peine de prison sous bracelet électronique. Est-ce que vous pouvez nous expliquer pourquoi le Rassemblement National, ou Marine Le Pen personnellement, je ne sais pas comment la décision a été prise, a choisi cette voie plutôt que d'accepter le jugement qui la rendait pourtant déjà éligible à la présidentielle?
1: Mais parce que la question, c'est pas que être éligible ou pas éligible. La question, c'est quand vous n'avez rien fait, vous n'allez pas accepter une peine qui ne correspond pas à ce que vous avez fait, puisque vous n'avez rien fait, en fait. Si vous acceptez une peine, ça veut dire que vous reconnaissez que vous êtes coupable, ce qui n'est pas notre cas. Voilà, enfin, c'est ce qui motive toutes les procédures judiciaires que nous allons ou que nous avons entreprises, c'est nous n'avons rien fait de mal dans ce dossier. Il s'agit d'une affaire politique, une affaire qui a été diligentée par des opposants politiques au Parlement européen, des opposants politiques qui vivent certainement mal l'ascension du Rassemblement national et qui ont décidé d'utiliser des moyens juridiques pour tenter de nous faire chuter. Voilà, très très probablement. Ils redoutent de ne pas pouvoir nous faire chuter dans les urnes, et ils ont raison parce que nous sommes des individus assez coriaces, et donc ils essayent d'utiliser la justice. Donc il y a une instrumentalisation de la justice dans cette affaire, et nous n'allons pas nous laisser faire. Nous le redisons, Marine Le Pen est innocente, et nous utiliserons tous les moyens, parce que Marine Le Pen n'est pas au-dessus des lois. D'ailleurs, elle ne s'est jamais considérée comme étant au-dessus des lois, mais elle n'est pas non plus en dessous des lois.
0: Alors plusieurs juristes soulignent que le caractère suspensif du pourvoi en cassation sur l'exécution de la peine de prison fait débat. Vous ne vous demandez pas si Marine Le Pen et ses avocats n'ont pas fait un pari un peu risqué?
1: Alors non, il n'y a pas de pari risqué. Moi, ce que j'ai vu, c'est plusieurs pontes du droit qui ont confirmé, d'ailleurs, sur des plateaux télé, que Marine Le Pen avait retrouvé, du coup, sa présomption d'innocence.
0: Ça, personne ne le conteste.
1: J'ai fait d'autres plateaux ces derniers jours et ça a été contesté, vous voyez.
0: Mais si la Cour de cassation venait à rejeter le pourvoi de Marine Le Pen, sa condamnation deviendrait définitive. Le Rassemblement National a-t-il élaboré, parce qu'elle a été évasive, Marine Le Pen, mardi soir sur le sujet. Est-ce que le Rassemblement National a élaboré un plan de campagne alternatif pour cette hypothèse?
1: Alors, on ne va pas faire 10 000 plans de...
0: Oui, mais gouverner, c'est prévoir, vous savez. Donc,
1: on ne va pas faire de politique juridique fiction. Pour l'instant, elle peut faire campagne, elle n'a pas de bracelet électronique, elle est de nouveau présumée innocente, donc nous allons faire campagne. Ce serait quand même curieux que la Cour de cassation rende un avis de manière très accélérée, alors que la procédure normale nous fait penser qu'elle pourrait rendre sa décision après l'élection présidentielle. Donc nous allons partir du principe que la justice fait correctement son travail, qu'il n'y aura pas une justice d'exception dans ce cas-là.
0: Et il y a eu une accélération du timing, par exemple, pour le procès en
1: mais
0: appel.
1: Mais ça, c'est normal, parce qu'il y avait la question de l'exécution provisoire, de l'inéligibilité avec exécution provisoire. Donc là, en fait, ça veut dire qu'il fallait que la justice aille vite, parce que sinon, on aurait pu empêcher quelqu'un d'être candidat à l'élection présidentielle. Là, je ne vous parle pas d'une élection cantonale partielle. Je vous parle de l'élection présidentielle. Et donc, le Conseil constitutionnel avait indiqué qu'il ne pouvait pas y avoir d'interférence entre la justice et la liberté des électeurs de pouvoir choisir l'avenir de leur pays. Donc, c'est pour ça qu'il y a eu un temps accéléré entre la première instance et l'appel, mais que maintenant, étant donné que l'inéligibilité avec exécution provisoire a été levée, il n'y a aucune raison pour que la Cour de cassation délibère de manière anormalement accéléré.
0: Depuis mardi, et vous-même, vous venez de le faire, de nombreux cadres du Rassemblement National expliquent qu'il est assez peu probable que la Cour de cassation se prononce rapidement, et qu'à contrario, il est même assez probable qu'elle n'ait pas rendu son arrêt avant l'élection présidentielle. Est-ce que vous ne pensez pas que ce type de discours puisse être perçu par la magistrature comme une forme de provocation, et que cela pourrait conduire à une accélération de la procédure qui pourrait mettre Marine Le Pen dans une situation extrêmement inconfortable si l'arrêt de la Cour de cassation lui était défavorable? Et d'ailleurs, je précise que ce jeudi, Rémy Heitz, le procureur général près de la Cour de cassation, qui a, on le disait il y a quelques instants, admis sans réserve que Marine Le Pen était bel et bien présumée innocente, il a dit, je le cite, « Nous ferons tout pour statuer avant le premier tour de la présidentielle ».
1: Alors, c'est précisément parce que nous faisons confiance aux magistrats que nous n'imaginons pas que la Cour de cassation pourrait délibérer de manière anormalement accélérée. Vous voyez, c'est parce que nous considérons que la justice va faire son travail avec impartialité et donc qu'elle rendra sa décision dans les délais normaux d'une procédure de classique, hein, comme pour tout justiciable. Ce que vous venez de dire, donc vous venez de citer un communiqué que j'ai sous les yeux, qui dit que donc que la Cour pourrait, donc déjà elle utilise du conditionnel, rendre sa décision début avril. Ça veut dire au moment
0: ou les... plus tard début avril. Ça, ce communiqué date de mercredi. Moi, je vous parle de ce que Rémy Haït a dit ce jeudi matin.
1: Oui, mais en fait, la suite de ce communiqué, c'est ce calendrier est susceptible d'évoluer en fonction des facteurs procéduraux précédemment décrits. Et donc, les magistrats ont dit à la télévision que, en fait, maintenant, cela ne dépendait pas d'eux. Ça dépendrait des parties, des recours, du contenu des dossiers. Et en fait, c'est normal qu'il n'y ait pas d'immersion des magistrats dans les dossiers des parties. Voilà, donc en fait, moi, je dis, vraiment, les magistrats ont été dans leur rôle d'écrire cela et ils ont surtout dit qu'ils n'allaient pas s'immiscer dans les stratégies de défense donc de Marine Le Pen et de nos contradicteurs. Donc, en fait, il n'y a rien qui peut être vexant à l'encontre des magistrats, puisqu'au contraire, nous disons qu'ils feront leur travail avec l'impartialité qui s'impose dans cette affaire. Tout ça pour vous dire que nos adversaires, et je vois bien que ça occupe l'espace médiatique, est-ce qu'elle pourra pas, est-ce que machin.
0: C'est normal, c'est un sujet important.
1: Oui, mais en fait, je vais vous dire pas tellement, en fait, parce que là.
0: Si la
1: vous
0: question voulez, de savoir si elle pourrait être candidate ou pas, c'est ça qu'on parle.
1: Aujourd'hui, elle est candidate.
0: Oui, elle l'est aujourd'hui.
1: Aujourd'hui, elle peut faire campagne, voilà. Donc nous avons commencé la campagne. Après, je vois bien que nos adversaires essayent de revenir indéfiniment là-dessus, peut-être parce que ils ont un peu peur d'affronter Marine Le Pen. Ou le Rassemblement National, et que ça aurait été bien plus confortable pour eux d'avoir face à eux quelqu'un qu'ils auraient facilement qualifié de reprise de justice. Oui. Or, ça n'est pas le cas, elle est présumée innocente, nous sommes en ordre de bataille et nous allons faire campagne et j'espère que nous allons gagner.
0: On va marquer une respiration musicale Edwige Diaz dans cette émission. C'est vous qui avez choisi ce que nous allons écouter, vous nous en direz un mot après parce que j'ai du mal à ne pas y voir un clin d'œil à Marine Le Pen, c'est Dalida, on sait qu'elle est très friande de Dalida, et le titre c'est « Pour en arriver là ».

0: pour en arriver là, si j'avais rendez-vous avec vous, sans l'ombre d'un regret, je recommencerais. Donc c'est spécial dédicace à Marine Le Pen, ce titre musical.
1: Tout le monde sait que Marine Le Pen aime beaucoup Dalida. Moi-même, j'aime beaucoup Dalida. Dalida, voilà, tout son répertoire. Nous passons ces chansons dans les événements que nous organisons au RN. Et moi, j'aime beaucoup les paroles. Voilà, c'est une chanson très émouvante qui relate le parcours d'une femme qui a beaucoup penduré dans sa vie, qui a connu des échecs, de la solitude, mais surtout qui a mené beaucoup de combats et qui, malgré la dureté de ses épreuves, eh bien, si elle devait recommencer, elle le referait. Et donc, je trouve que c'est très beau. Ça s'applique, je pense, évidemment, un petit peu à Marine Le Pen, mais je pense que ça s'applique aussi à toutes les personnes qui font de la politique avec détermination, conviction, et donc, du coup, qui sont obligées de faire preuve de résilience.
0: L'affiche qu'on a vue apparaître mardi soir avec Marine Le Pen, les bras en croix et le slogan « La Renaissance », c'était juste pour une fois ? Parce que Renaissance, ça sonne très Emmanuel Macron tout de même.
1: Oui, mais enfin...
0: C'était juste pour une fois ou cette formule va perdurer pendant la campagne?
1: Non, on l'avait déjà utilisé, cette formule, au moment du 1er mai.
0: Bon, c'est vrai qu'en politique, chacun réemploie sans cesse.
1: Non, mais je veux dire, franchement, la Renaissance de la France, c'est ce qui s'impose.
0: Ouais, après, en l'occurrence, c'est la Renaissance de Marine Le Pen aussi.
1: Non, parce que Farette, elle n'a jamais morte, Marine. Et tant mieux, je vais vous dire, moi je me suis engagée auprès d'elle parce que je sais que c'est une combattante et qu'elle n'abandonne jamais. Donc, elle n'est jamais morte.
0: Merci d'être avec nous. Vous écoutez l'Atelier politique, émission réalisée par Mathias Golchani. Il est l'heure de faire un point sur l'actualité. On se retrouve juste après pour la deuxième partie de notre émission.
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4: Il est 21h30 à Paris et Pretoria, 19h30, temps universel.
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4: Bonsoir à toutes et à tous. Le décès du footballeur sud-africain Jayden Adams, le corps sans vie du milieu de terrain de Bafana Bafana qui venait de disputer le mondial, a été découvert ce samedi matin dans une maison du centre-ville du Cap. Jayden Adams avait 25 ans. Nous reviendrons également sur la libération des 44 écoliers et leur professeur enlevé mi-mai dans le sud-ouest du Nigeria. Annonce faite par la présidence ce samedi, l'armée nigériane indique avoir enregistré des pertes lors de cette opération de sauvetage. Les ministres de la Défense de la Confédération des États du Sahel réunis en sommet vendredi à Ouagadougou, Burkina Faso, rencontrent pour évoquer le cadre légal de la force commune créée par le Mali pour lutter contre les groupes armés dans l'espace sahélien. Il était professionnel depuis 2020 et évolue au Mamelodi Sundowns depuis janvier 2025. Jayden Adams, le jeune milieu de terrain des Bafana Bafana, avait disputé les 3 matchs du premier tour de ce mondial 2026. Il avait tout juste 25 ans. L'annonce de sa mort ce samedi au Cap a plongé le monde du football dans la sidération. Le récit de Christophe Diremzian.
6: La nouvelle a choqué le monde du football par sa brutalité. Samedi matin, la police du Cap découvre le corps de Jayden Adams dans une propriété d'un quartier du centre-ville. Aucune cause du décès n'est immédiatement identifiable, mais des médias locaux avancent déjà l'hypothèse d'un suicide, faisant le lien avec une douleur personnelle. Le milieu de terrain avait en effet appris le décès de sa grand-mère juste avant son deuxième match de groupe de la Coupe du Monde. Un mondial où il aura fait 3 apparitions, 2 comme titulaire contre le Mexique et la République tchèque, et 1 comme remplaçant face à la Corée du Sud. Le sélectionneur Hugo Broos l'avait en revanche laissé sur le banc lors du 16e de finale contre le Canada. 9 fois porteur du maillot des Bafana Bafana, professionnel depuis 2020, formé à Stellenbosch, il avait rejoint les Mamelodi Sundowns en janvier 2025, devenant un élément essentiel du club, vainqueur de la Ligue des Champions cette saison, et sa participation au Mondial était un nouveau sommet dans sa carrière après sa 3e place à la CAN 2024. Face à cette disparition, le président de la FIFA, Gianni Infantino, s'est dit incroyablement triste. Le syndicat sud-africain des footballeur estime avoir perdu un joueur talentueux, un fier serviteur de ce sport et une jeune vie qui avait encore tant à offrir.
4: Christophe Dirimzian. Ils avaient été kidnappés il y a près de deux mois dans l'état d'Oyo. Nous sommes dans le sud-ouest du Nigeria. La quarantaine d'écoliers et leurs professeurs retenus en captivité depuis leur enlèvement ont été libérés. Pour rappel, le rapt avait été perpétré dans une zone jusqu'ici épargnée par des attaques de groupes armés, djihadistes ou encore bandes criminelles. À Lagos, le récit d'Harmonie Pondinyaga.
7: Dans une vidéo de la présidence nigériane, on voit une dizaine d'enfants, certains encore dans leurs uniformes d'écoliers, se partager des gâteaux apportés par les soldats qui viennent tout juste de les secourir après 56 jours de captivité dans la forêt du parc national d'Oyo. Selon un communiqué, l'armée affirme que plusieurs agences de sécurité, dont l'armée de l'air et les services de renseignement, ont été mobilisées depuis plus d'un mois pour cette opération. Opération qui aurait aussi permis d'identifier précisément les auteurs de l'enlèvement. Selon le président Bola Ahmed Tinubu, il s'agirait du groupe Ansaru, une branche dissidente de Boko Haram, a-t-il précisé sur X. Avant d'ajouter qu'aucune rançon n'a été versée et qu'aucune concession n'a été faite. Les forces de sécurité ont ensuite démantelé leur réseau, notamment logistique, avant que de multiples arrestations ne désorganisent complètement le groupe et que sous une pression écrasante, ils libèrent inconditionnellement les otages, détaille l'armée. 8 personnes soupçonnées d'avoir orchestré l'enlèvement ont été arrêtées et d'autres neutralisées selon la présidence. L'armée nigériane a également annoncé avoir subi des pertes humaines au cours de cette opération, sans donner plus de détails. Ce premier enlèvement de masse à 300 km au nord de Lagos avait déclenché des manifestations et la fermeture de plusieurs écoles publiques. Harmonie Pondinyaga, Lagos, RFI.
4: Le Burkina Faso accueillait vendredi les ministres de la Défense de la Confédération des États du Sahel. Réunion pour évoquer la force unifiée, bras armés communs, créés par le Mali, le Burkina Faso et le Niger pour conduire des opérations sécuritaires conjointes contre les groupes armés dans l'espace sahélien. La rencontre s'est tenue à Ouagadougou dans un contexte de tensions sécuritaires particulièrement accrues au Mali. Bonsoir Willy Diallo.
8: Bonsoir.
4: Il a donc été question pour ces ministres d'échanger sur le cadre légal autour de cette force confédérale.
8: Selon le ministère de la Défense burkinabé, la coopération entre les trois armées est déjà une réalité sur le terrain. Alors ce texte vient juste en préciser les contours. Il s'agit par exemple de définir les droits, obligations et responsabilités des personnels militaires dans le cadre de leur déploiement au sein de la force unifiée. Pour le général Célestin Sampore, ministre burkinabé de la guerre, la force unifiée doit être le fer de lance de la lutte contre le terrorisme. Il insiste, nous devons nous préparer à de vrais affrontements et préparer nos armées à attaquer, d'où le renforcement de la coopération entre les trois pays. Pour lui, cette rencontre montre la détermination des États membres à accélérer la montée en puissance de la force unifiée. Mais selon les experts sécuritaires du Sahel, le principal obstacle, ce n'est pas tant le cadre juridique de la force, mais plutôt un manque de coordination, le tout dans un contexte de recrudescence des attaques. Le week-end dernier, c'est le Mali qui faisait de nouveau face à une vague d'attaques coordonnées.
4: Merci Willy Diallo. Une interdiction qui fait toujours réagir à Dakar. L'annulation cette semaine d'une table ronde sur la multiplication des kidnappings en Guinée. La décision a été prise après l'intervention de la DST, les renseignements sénégalais. Les ONG dont Tournons la Page, organisatrice de la table ronde, se disent préoccupées par cette interdiction. D'autant qu'un porte-parole de la police confie à RFI que l'annulation de la conférence vient du ministère des Affaires étrangères pour éviter toute tension diplomatique avec Conakry. Fin de citation. Une explication pas très convaincante selon Africa Tiviste, l'organisation panafricaine de cybermilitants. Abdou Aziz Sissé est le chargé de plaidoyer d'Africa Tiviste.
9: Le motif qui a été invoqué, nous avons décidé de sortir une déclaration conjointe pour faire une alerte par rapport à cette annulation-là qui a été une surprise totale pour nous parce que nous avons déjà organisé des événements ici au Sénégal pour parler de la situation en Guinée, d'autres pays du continent et ailleurs. Donc ça a été une surprise pour nous. C'est la raison pour laquelle nous avons décidé de faire cette déclaration conjointe afin de marquer le pas et afin aussi de rappeler aux autorités sénégalaises la dimension symbolique que le Sénégal a en Afrique en matière de défense des libertés, en matière de refuge et de terre d'accueil des personnes persécutées dans leurs différents pays.
4: Abdou Aziz aussi s'est chargé de plaidoyer d'Africa Activiste au micro de Birahim Touré. En République démocratique du Congo, un audit préliminaire des effectifs de la police nationale met en lumière d'importantes irrégularités. Plus de 63 000 dossiers de policiers sur près de 158 000 examinés concernent des agents présumés fictifs, irréguliers ou non actifs, soit près de 40% des effectifs. Selon le gouvernement, ces anomalies pourraient coûter à l'État entre 8 et 19 millions de dollars chaque mois si rien n'est fait. Un contrôle physique des policiers et la généralisation des cartes biométriques sont désormais envisagés pour assainir les effectifs et réduire la masse salariale. Et puis, toujours en RDC, le président Félix Tshisekedi ordonne le retrait immédiat des militaires et policiers présents illégalement sur les sites miniers de l'ensemble du territoire. Une présence qui, selon lui, favorise la contrebande, les extorsions et nuit gravement à la gouvernance du secteur. Vendredi, lors du Conseil des ministres, le chef de l'État a donc rappelé que seuls les personnels engagés dans des missions légalement autorisées peuvent intervenir dans les zones d'exploitation. L'Institut congolais pour la conservation de la nature a, elle, condamné vendredi avec la plus grande fermeté le lynchage d'un singe du jardin zoologique et botanique de Kisangani. L'ICCN dénonce un acte cruel et une atteinte grave au patrimoine naturel de la République démocratique du Congo. Dans un communiqué, l'institution rappelle que la faune sauvage constitue une richesse nationale protégée par la loi et exhorte la population au civisme et au respect des textes relatifs à la protection de la biodiversité. Et le reste, c'est Igor Strauss qui raconte.
10: Il s'appelait Manu et vivait au sein du jardin zoologique depuis près de 6 ans. Habitué à la présence humaine, il ne présentait aucun comportement agressif et ne constituait pas un danger pour la population. Mais lorsque le primate s'est échappé de son enclos avant d'être aperçu sur le campus de l'université de Kisangani, des habitants, au lieu d'alerter les responsables du zoo, l'ont poursuivi, caillassé, puis frappé à coups de bâton jusqu'à sa mort, provoquant la désolation des membres du jardin zoologique. Car au-delà de sa valeur patrimoniale, l'animal représentait un intérêt scientifique exceptionnel. D'après les responsables du zoo, il était issu d'un croisement rare entre un babouin mâle et un cercocèpe femelle, une particularité susceptible d'alimenter des recherches sur ses caractéristiques biologiques et comportementales. Dans son communiqué, l'ICCN rappelle que la préservation des espèces animales est une responsabilité collective et que les auteurs d'actes de maltraitance s'exposent aux sanctions prévues par la législation congolaise. Le même jour, le parc national des Virunga annonçait lui une excellente nouvelle, la naissance d'un 10e bébé gorille pour la seule année 2026.
4: Un joli récit signé Igor Strauss, il est 21h40 à Paris.
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11: L'atelier politique avec Edwige Diaz, vice-présidente du Rassemblement National, députée de la 11e circonscription de la Gironde. Et nous évoquons évidemment la nouvelle situation politique du Rassemblement National depuis l'arrêt de la Cour de cassation rendue ce mardi 7 juillet, qui a redonné la possibilité à Marine Le Pen d'être candidate à l'élection présidentielle. Depuis le début de cette affaire, Edwige Diaz, le Rassemblement National a souvent dénoncé une instrumentalisation de la justice contre ses dirigeants. Après ce jugement qui confirme la culpabilité mais qui allège sensiblement la peine, est-ce que vous considérez que cette accusation d'acharnement judiciaire reste tenable ou est-ce que cet arrêt de la Cour d'appel vous oblige à nuancer ce jugement ?
1: Non mais enfin, donc ça doit faire une demi-heure que je suis sur votre plateau. Oui. On a fait quasiment que des questions sur cet imbroglio juridique.
11: Là, je vous demande, parce qu'on a souvent entendu des cadres du Rassemblement National dénoncer un acharnement judiciaire. Ouais. Je vous demande si là, compte tenu de ce...
1: Vous vous dites, finalement, non. Je vous ai dit juste avant... Mais je vais répéter, il n'y a pas de souci, mais après, je voudrais quand même bien qu'on passe un peu au fond, parce que, de toute façon, aujourd'hui, elle est candidate. Ouais. Elle est candidate, et elle est même donnée gagnante au second tour de l'élection présidentielle. Je vous ai dit que nous avions confiance dans les magistrats. Voilà, point. Qu'il y ait une instrumentalisation de la justice par nos adversaires, oui, c'est un fait. Mais pour autant, vous savez, nous considérons que le combat juridique, judiciaire, voilà, fait partie du combat politique. Maintenant, je vous l'ai dit, nous sommes en mesure de présenter le ticket Marine Le Pen et Jordan Bardella à l'élection présidentielle. Donc nous allons faire campagne et j'aimerais beaucoup que vous me laissiez vous parler ou que vous m'interrogiez sur la manière dont nous envisageons de faire campagne sur le terrain.
0: On va en parler, il nous reste à peu près 20 minutes
1: d'émission.
0: Parfait,
1: bah oui, du coup on a fait la moitié sur un truc qui n'a plus lieu d'être.
0: Ce sont des sujets importants. Vous voulez tout évacuer en disant Marine Le Pen est innocente, donc c'est pas la peine d'en parler.
1: Mais je vous ai répondu depuis une demi-heure sur le sujet.
0: Non, mais bien entendu. Mais ne perdez pas patience, on va y venir. Vous-même, au fil des années, vous avez, et on l'entend, vous êtes une fervente partisane de Marine Le Pen, vous avez une profonde estime pour elle, sans doute même une certaine admiration.
1: Absolument.
0: Est-ce qu'il y a eu, dans tout le cours de cette procédure, des moments de doute
1: où... Oh là là, mais...
0: Non, jamais.
1: Vous voulez pas me faire parler du programme?
0: Si, on va en parler. Mais j'aimerais bien savoir si vous avez été, si votre confiance a été inébranlable pendant tout le long.
1: Répondre très rapidement, comme ça on pourra passer à la question d'après.
0: Dites-moi.
1: Oui.
0: Oui, d'accord.
1: Je n'ai jamais douté et oui, j'ai une confiance.
0: Alors, il faut qu'on dise quelques mots tout de même des réactions aussi, des réactions politiques qui ont été
1: d'accord,
0: nombreuses.
1: D'accord, donc on va pas parler du programme.
0: Je vous ai dit si, Edwige Diaz, il nous reste encore une fois, je vais vous dire à l'instant où je parle, il nous reste 16 minutes d'émission.
1: Mais
0: 16
1: mais
0: minutes, c'est beaucoup plus. C'est deux fois le format d'une interview en matinale sur une radio.
1: Alors, c'est court pour parler d'un programme.
0: Oui. Et puis la campagne démarre. Tout le programme n'est peut-être pas encore parfaitement élaboré. Enfin, on va en parler. En quelques mots, parce qu'il y a des réactions qui ont été très saillante tout de même. Le secrétaire général des Républicains, Othman Nasrou, accuse Marine Le Pen de prendre la démocratie en otage en maintenant sa candidature dans ces conditions. Qu'est-ce que vous répondez à ceux qui considèrent que la candidature de Marine Le Pen va en quelque sorte polluer le débat démocratique ?
1: Rien.
0: Rien, et à moi non plus. Bon, très bien. Et alors, Manon Aubry, la députée insoumise, qui souligne que Marine Le Pen sera la première candidate condamnée de l'histoire de la présidentielle. Vous allez me dire, bah non, parce que elle est innocente. Et voilà, je vous fais les réponses, on fait comme ça.
1: Si vous voulez.
0: Ouais.
1: Je peux rajouter que Jean-Luc Mélenchon a été condamné en 2019. C'était outrage, rébellion quand il y a eu les perquisitions du siège de la France insoumise et qu'il n'a pas fait appel de sa décision, il ne s'est pas donc non plus pourvu en cassation. Lui, il a reconnu sa culpabilité et à ma connaissance, c'est le candidat soutenu par Manon Aubry.
0: Bon, donc on est face à une nouvelle situation aujourd'hui. Marine Le Pen est candidate. Il y a quelques jours, c'était encore potentiellement Jordan Bardella. Ça, vous voulez bien qu'on en parle? Comment vous avez géré en interne cette longue période d'incertitude sur l'identité du candidat?
1: Nous avons fait comme si de rien n'était. Parce que ce que j'ai dit à plusieurs reprises, c'est ce que tous mes collègues ont dit d'ailleurs, c'est que en fait c'est le Rassemblement National présenterait un candidat. Et donc le parti s'est mis en ordre de bataille parce qu'en fait nous préparons cette élection depuis plusieurs années. Nous avons d'ailleurs désigné notre directeur de campagne, Julien Sanchez, avant de connaître la décision de la Cour d'appel. Et donc nous avons déjà commencé, bien avancé même, à travailler le programme. Et puis je le dis, voilà, nous sommes en campagne permanente. C'est ce que Jordan Bardella avait indiqué il y a 2 ans au moment de notre rentrée parlementaire. Donc c'est ce que nous avons fait, être en campagne permanente. Nous avons travaillé méticuleusement sur toutes les élections, que ce soit les élections municipales notamment. Là, nous sommes en train de préparer les élections sénatoriales qui seront en fait les dernières élections avant l'élection présidentielle. Donc en fait, il n'y a eu qu'un maître mot depuis le début, j'ai même envie de vous dire depuis le lendemain de l'élection présidentielle de 2022, il n'y a eu qu'un seul mot, c'est travail.
0: Malgré tout, vous dites on a fait comme si de rien n'était. Pas tout à fait, parce que Jordan Bardella, et d'ailleurs Marine Le Pen l'a dit à plusieurs reprises, devait se préparer aussi à l'hypothèse d'être le candidat à l'élection présidentielle.
1: Oui, mais ça n'empêche pas de travailler. Voilà. Donc nous avons travaillé.
0: On travaille peut-être différemment selon qu'on se prépare au poste de président de la République ou à celui de Premier ministre.
1: Bon, vous savez, ces deux fonctions sont tellement importantes et il y a tellement de travail à faire. On va récupérer le pays dans un état si catastrophique que tout est à reconstruire, tout est à rebâtir, tout est à recoudre. Et donc, oui, on travaille avec autant de sérieux quand on se prépare pour être Premier ministre ou quand on se prépare pour être président de la République. C'est en ce sens-là que je disais que voilà, nous avons travaillé comme si de rien n'était, parce que de toute façon, il y aura cette campagne présidentielle à mener et un remporté.
0: Alors Marine Le Pen l'a répété à plusieurs reprises sur TF1, je ne changerai pas d'avis, donc elle a confirmé dès le soir du jugement qu'elle sera bel et bien candidate. Et quel sera selon vous le premier grand chantier de cette campagne? Vous voyez, on y vient. Le premier grand chantier de cette campagne, maintenant que la question de cette éligibilité est, en tout cas temporairement au moins, résolue.
1: Bon, nous avons l'habitude de faire campagne. Il est vrai, Marine Le Pen, donc ça sera sa quatrième campagne présidentielle. Donc elle a acquis vraiment cette expérience qui fait qu'il n'y a pas, à mon avis, un seul premier vrai chantier à mettre en œuvre. Comme je vous l'ai dit, la tâche est immense et nous envisageons de mener campagne comme nous savons le faire, c'est-à-dire au contact des Français. D'ailleurs, Marine et Jordan étaient dès mercredi matin sur le marché de la Flèche dans la Sarthe. Donc les déplacements de terrain vont se multiplier, les événements médiatiques aussi. Nous répondrons à toutes les personnes qui nous posent des questions. Je pense par exemple aux confédérations, aux filières, etc. qui ont besoin d'avoir des réponses précises sur comment nous envisageons l'avenir de leur filière. Et puis, d'une manière générale, ce qui change cette campagne par rapport aux autres, c'est qu'aujourd'hui, nous avons un groupe parlementaire puissant. Voilà, nous avons plus de 120 députés, nous avons des alliés performants, l'UDR autour d'Éric Ciotti, et donc nous serons, oui, résolument sur le terrain. Nous ferons connaître aux Français toutes les positions de vote qui ont été les nôtres depuis ces 4 années passées à l'Assemblée nationale, et nous répondrons à leurs questions sur les sujets sur lesquels nous n'avons pas encore été interrogés.
0: En Allemagne, la presse a beaucoup suivi l'affaire de l'arrêt de la Cour de cassation, et l'a accueilli avec une certaine inquiétude, en se disant que Marine Le Pen remise en selle, ça n'était pas une bonne nouvelle pour l'Europe. Comment vous percevez cela ?
1: Et que l'Allemagne, parce que je suis respectueuse de sa souveraineté, a le droit d'avoir un avis. Il faut juste qu'elle fasse attention à pas faire trop d'ingérence dans la campagne présidentielle française. Et que j'espère que l'Allemagne sera respectueuse du résultat des urnes si Marine Le Pen venait à remporter la présidence de la République. Parce que évidemment que Marine Le Pen présidente, eh bien, ça aura un impact sur la politique menée par l'Union européenne. Donc quand c'est l'Allemagne qui dit ça, en fait, ce qu'il faut préciser, c'est qui dit ça. Est-ce que ce sont des opposants politiques? Est-ce que c'est la Commission européenne? Donc voilà. Donc
0: je crois qu'en l'occurrence c'était le chancelier allemand qui s'inquiétait notamment d'une crise avec la BCE.
1: D'accord. Eh bien, Monsieur le chancelier de l'Allemagne, eh bien voilà, qu'il fasse campagne en Allemagne, il a le droit de donner son avis, mais attention aux ingérences. Et puis monsieur le chancelier de l'Allemagne, si Marine est présidente de la République, eh bien il reconnaîtra, j'imagine, le résultat des urnes, et puis il travaillera avec Marine Le Pen, puisque je rappelle que la France est le premier contributeur net au budget de l'Union européenne. Donc oui, il faudra composer avec le résultat des urnes, ce résultat qui aura été choisi par les Français.
0: Alors, vous réclamiez de parler du programme, de parler du fond, je vous ai demandé quels étaient les chantiers prioritaires. On m'avait dit, il n'y en a pas vraiment.
1: Parce que tout est prioritaire.
0: Bah oui, mais malgré tout, il faut classer. Ou alors vous pensez que Marine Le Pen à l'Élysée, elle attaque tout à la fois?
1: Ben oui, parce qu'en fait, elle l'a dit, Marine Le Pen, elle a dit que nous aurions en fait des ministres avec une feuille de route, et donc
0: évidemment, tous les ministres ont une feuille de route.
1: Tellement, alors je peux vous dire.
0: Mais ils l'appliquent ou pas, ils l'appliquent bien ou pas, mais ils en ont une.
1: Alors non, c'est pas vrai. Je suis désolée, je suis à l'Assemblée nationale depuis 4 ans. Ouais. J'ai vu une nette, alors déjà c'était pas bien brillant en 2024, ça l'était encore moins en 2022, et ça l'est encore moins en 2024. Aujourd'hui, je sais pas si quelqu'un est capable de me donner la feuille de route, par exemple, de la ministre de la Transition écologique, voilà, sur la clim. Je ne peux pas vous donner non plus quel est l'état d'esprit du ministre des Finances. Je ne sais pas non plus ce que pense le ministre de l'Éducation nationale. Voilà. Le ministre de l'Intérieur, pareil, il est assez timide. Donc, non, je ne peux pas vous dire ce que sont les feuilles de route des ministres qui sont actuellement en poste. En fait, ils occupent une place. Ils ne font pas de politique. Je vous ai dit tout à l'heure que nous ambitionnions de réaliser une rupture avec le macronisme. Et donc, oui, il y a des chantiers immenses. On aura un ministre de la Santé qui aura beaucoup à faire pour réduire les déserts médicaux, pour permettre l'accès aux soins, pour faire de la prévention. On aura un ministre du Budget qui aura une mission, ça sera résorber la dette. On aura un ministre de l'Éducation nationale qui devra faire en sorte, en effet, que nos jeunes savent lire, écrire, compter. Donc ouais, il y a une vraie feuille de route en fait qui sera mise en place. Et je le dis, il y a énormément d'attentes dans le cadre de notre arrivée au pouvoir. Donc oui, tous les chantiers sont prioritaires, tellement la France est dans un état catastrophique.
0: Pendant très longtemps, le Front National et le Rassemblement National a été un parti associé immédiatement à la question de l'immigration. Depuis quelques années, la question sociale a pris une part importante dans le discours du Rassemblement National. Aujourd'hui, comment faites-vous la part des choses entre ces deux préoccupations? Quelle est celle qui doit prendre la place la plus forte?
1: Oui, je vois ce que vous voulez dire. Et c'est vrai qu'à l'époque, on associait le RN à l'immigration parce qu'on ne nous parlait que de ça, en fait.
0: Oui, mais vous en parliez pas mal non plus aussi. Enfin, quand je dis vous, vous n'y étiez pas forcément.
1: Ouais.
0: Je dis pas que c'est
1: mais
0: pas un sujet important.
1: Mais aujourd'hui, ce qui est l'avantage d'avoir un groupe parlementaire, c'est que tous les sujets sont abordés. Vous voyez, les Français savent ce que l'on pense aujourd'hui des services publics, du pouvoir d'achat, de la santé, de l'éducation nationale. Et donc, en fait, notre programme est mieux connu. Et je m'en réjouis parce que vraiment, notre programme est très riche et il ne se limite pas à la question de l'immigration et de l'insécurité, même si ces deux thématiques sont éminemment importantes et bien entendu extrêmement liées.
0: Ouais. Aujourd'hui, certains vont même jusqu'à dire, et parmi d'ailleurs les adversaires de Marine Le Pen, les adversaires de droite, que Marine Le Pen est de gauche. Ça vous fait sourire?
1: Oui, ça me fait sourire parce que vous savez.
0: Mais
1: ce
0: elle a dit que je ne suis ni de droite ni de gauche.
1: Oui, bah c'est vrai, nous sommes ni de droite ni de gauche. Mais pourquoi je souriais? Parce qu'en fait, quand on est en hémicycle, si vous voyez, vous avez les LFistes qui disent que nous sommes des ultralibéraux et vous avez les LR qui disent que nous sommes de gauche. Donc ma foi, c'est que nous sommes certainement dans un juste équilibre et donc oui, nous le disons, nous ne sommes ni de droite ni de gauche. Nous sommes de France, nous sommes des souverainistes, nous sommes des patriotes et ça me va très bien. Et ce qui me plaît particulièrement chez Marine Le Pen, c'est que nous ne sommes pas là pour défendre un camp. Vous savez, nous ne sommes pas là pour sauver la gauche, nous ne sommes pas là pour sauver la droite, nous sommes là pour sauver la France. Et c'est vraiment ce qui nous distingue des autres partis politiques qui sont là, eux, précisément pour sauver leur petite boutique. Et d'ailleurs, ils s'y prennent très mal.
0: Vous avez parlé de souverainisme.
1: Oui.
0: Marine Le Pen, aujourd'hui, quel est son rapport à l'Union européenne et comment imagine-t-elle continuer cette histoire commune entre l'Union européenne et la France?
1: Oui. Pour préciser les choses, nous ne sommes pas du tout contre l'Europe. Nous sommes des Européens. Nous partageons avec les autres.
0: Des Européens
1: pays.
0: Critiques.
1: Alors, nous sommes des Européens, mais nous sommes contre la gouvernance politique de l'Union européenne. Vous voyez, de l'institution qu'est l'Union européenne. Nous sommes donc profondément européens et nous partageons avec nos voisins une histoire, une culture, des langues, etc., etc. Mais par contre, nous estimons que la tournure politique de l'institution qu'est l'Union européenne, évidemment, eh bien, ne nous convient pas. L'Union européenne, qui à la base pouvait partir d'un bon sentiment, préserver la paix. Aujourd'hui, c'est accaparer des compétences qui ne sont pas les siennes et qu'elle gère très mal, comme par exemple la question de la santé. On a vu la gestion dramatique du Covid par l'Union européenne. On peut aussi penser à la question de l'armée. Nous nous sommes opposés à une armée européenne précisément parce que nous disons que l'armée et l'arme nucléaire, au passage, doivent relever des compétences exclusives d'une nation. Donc, pareil, l'Union européenne veut mettre en place une dette commune, un budget commun. Nous y sommes farouchement opposés parce que d'une part, ça se traduira forcément par des ressources propres, c'est-à-dire des augmentations d'impôts pour les Français. Et deuxièmement, parce que nous avons besoin en France de diriger, de mener notre budget comme nous l'entendons et pas par... Et on ne veut pas que le budget de la France soit mené par une instance invisible, lointaine et surtout non élue par les citoyens.
0: Est-ce qu'aujourd'hui vous réfléchissez à ce qui pourrait se passer socialement dans le pays après une éventuelle victoire de Marine Le Pen?
1: Oui, je pense que ça sera une respiration sociale. Voilà. Parce que ceux qui prétendent aujourd'hui défendre un programme social, finalement, tombent dans l'assistanat, veulent défendre l'universalité de la solidarité, sauf qu'une solidarité, elle doit être uniquement nationale. Et donc, nous le disons, les Français seront prioritaires dans leur pays en ce qui concerne l'accès aux soins, le logement, le travail, etc. etc. Donc, notre vision sociale sociale et de solidarité pour le pays, je pense que c'est la seule qui sera suffisamment solide pour permettre aux Français de retrouver cette respiration sociale, parce que moi ce que j'entends sur le terrain, c'est des honnêtes gens qui se lèvent le matin pour aller travailler, qui éduquent leurs enfants correctement, qui payent leurs impôts et qui se disent on n'arrive plus à vivre. Et donc nous, nous voulons opérer ce rééquilibrage, en fait, nous voulons mettre en place cette justice sociale qui a bien malheureusement disparu depuis longtemps.
0: L'affaire des assistants parlementaires aura occupé une large partie de la parole publique du RN ces deux dernières années. Comment vous comptez, pendant cette campagne, déplacer le débat vers les sujets dont on vient de parler? Et comment comptez-vous empêcher vos adversaires de vous y maintenir, ce qu'ils ne manqueront pas de faire, évidemment?
1: Oui, mais je suis tout à fait d'accord avec vous, nos adversaires ne vont vouloir parler que de cette affaire judiciaire qui maintenant est derrière nous et elle est derrière nous jusqu'à la présidentielle. Mais je les comprends parce que là, ils viennent de comprendre qu'ils auront face à eux la meilleure candidate possible. Et donc évidemment, ils ont peur, c'est pour ça qu'ils font preuve de beaucoup d'aigreur, qu'ils font preuve de beaucoup d'agressivité. Parce que tant qu'ils parlent de ça, ils ne parlent pas du fond. Et en effet, ils n'ont pas de fond. Vous voyez, quand on a une ministre, Madame Maud Bréjon, qui est adhérente de La République En Marche, c'est-à-dire le parti de Gabriel Attal, et qui va soutenir Édouard Philippe à son meeting, moi je comprends que ça suscite des crispations au sein de ce conglomérat de partis. Évidemment qu'il va y avoir une guerre fratricide entre les deux anciens premiers ministres d'Emmanuel Macron, Gabriel Attal, Édouard Philippe, et peut-être même avec Bruno Retailleau, qui lui aussi a été ministre d'Emmanuel Macron. Donc le bloc central est affolé. Et la gauche est aussi en panique, puisque vraisemblablement les socialistes n'arrivent pas à décoller. On a 10 000 candidats de gauche qui sont en train de se présenter à la présidentielle. Et ils se disent que peut-être qu'une fois encore, ils vont devoir se faire un rakiri et ils vont devoir se coucher devant l'extrémiste radicalisé qui s'appelle Jean-Luc Mélenchon.
0: Un mot pour conclure très rapidement. Depuis ces dernières années, dans votre circonscription, vos électeurs ne vous parlaient jamais de cette affaire?
1: Si, parce qu'en fait, ils en entendaient parler à la télé.
0: On vous a jamais parlé du majordome de Jean-Marie Le Pen, par exemple, qui était payé par l'Union européenne?
1: Non, pas du tout. Et par contre, les gens m'en ont parlé sur ma circonscription, parce qu'en fait, ils en parlent tout le temps, parce qu'ils me disent, on en entend tout le temps parler à la télé.
0: Ils vous en parlaient pour vous dire, on en a marre d'entendre parler, c'est ça?
1: Exactement. Voilà.
0: Merci Edwige Diaz.
1: Avec plaisir.
0: Merci d'être passé à l'atelier politique. Cette émission est à retrouver sur le site internet de RFI ou sur l'application Pure Radio. Tout de suite, un nouveau point sur l'actualité. Ensuite, vous avez rendez-vous avec Laurence Alloir pour Musique du Monde. Bonne soirée, à la semaine prochaine.
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2: Fanny Baye.
13: Coup d'envoi dans une heure du troisième quart de finale de la Coupe du Monde de football. L'Angleterre affronte la Norvège et c'est la première fois que la formation nordique se hisse à ce stade de la compétition. Nous serons en direct avec notre envoyé spécial dès le début de cette édition. La une de l'actualité, ce sont aussi les incendies en Espagne qui connaissent une légère amélioration, mais au moins 12 personnes sont mortes dans les feux qui ravagent le sud du pays depuis jeudi. Notre correspondante est allée à la rencontre des habitants de Los Gallardos, vous les entendrez. Le géant du numérique Meta dans le viseur de la Commission européenne. Après 2 ans d'enquête, le constat de l'institution est clair. Les plateformes Instagram et Facebook utilisent des outils qui favorisent les addictions. On en parle dans ce journal. C'est une affiche inédite de ce mondial de football. Dans une heure, la Norvège affronte l'Angleterre à Miami pour le troisième quart de finale de la Coupe du Monde. Et c'est la première fois que la formation nordique se hisse à ce stade de la compétition. Eric Mamrut, vous êtes en direct d'Atlanta. Ce match, ce sont les Anglais qui sont favoris.
12: Oui, plutôt, effectivement, Fanny, de par son statut et son passé en Coupe du Monde, l'équipe des Three Lions est censée s'imposer aujourd'hui. Une formation anglaise qui va disputer son 11e quart de finale de Coupe du Monde. Ce sera donc le tout premier de l'histoire pour la Norvège qui, de surcroît, n'avait plus participé à une Coupe du Monde depuis 1998. 28 ans après, les Vikings ont marqué les esprits en sortant tout d'abord des poules grâce à des victoires sur l'Irak et le Sénégal, en éliminant la Côte d'Ivoire en 16e de finale, puis le Brésil. Au tour suivant, une victoire de prestige conquise une nouvelle fois grâce au serial buteur Erling Haaland. Déjà 7 buts dans ce mondial pour la pièce maîtresse d'une Norvège totalement décomplexée qui ne veut pas s'arrêter en si bon chemin. Mais en face, eh bien, il y a également un attaquant de classe mondiale, Harry Kane, le meilleur buteur de l'histoire de l'Angleterre, auteur de 6 buts durant cette Coupe du Monde. Une formation anglaise qui a réussi le tour de force d'éliminer le pays organisateur mexicain devant son public de Mexico en 8e de finale, ceci à 10 contre 11 durant 40 minutes. Elle a donc de la moelle et du répondant. Voilà qui nous promet un beau duel dans un stade de Miami qui se remplit petit à petit, et le tout sous une chaleur très très humide qui devrait peser sur les organismes.
13: Et le match Norvège-Angleterre, la rencontre à suivre en intégralité sur les antennes africaines de RFI à partir de 21h temps universel. Merci à vous Eric Mamrut. Autre match également de cette Coupe du Monde à 1h TU, l'Argentine fait face à la Suisse pour le dernier quart de finale de la compétition. Pedro Sanchez en déplacement lundi sur les lieux de l'incendie. Le premier ministre espagnol devait aller à la frontière entre son pays et Gibraltar pour un événement officiel. C'est finalement en Andalousie, là où des feux ravagent la région depuis jeudi, qu'il se rendra. Des feux qui ont fait au moins 12 morts, dont des étrangers et une vingtaine de disparus. Le reportage de notre envoyé spécial Élise Gazangène à Los Gallardos.
14: À la sortie de Los Gallardos, des dizaines de véhicules sont sur le bas-côté.
15: J'attends qu'ils ouvrent la route pour accéder à ma maison parce que je suis évacué depuis jeudi soir.
14: Benito Navarro est l'un des 1400 habitants délogés à cause de l'incendie tragique qui a déjà coûté la vie à 12 personnes. Par chance, son ami José Castaño l'a recueilli chez lui dans ce village voisin.
15: Quand le feu s'est approché de là, juste ici, si près, j'ai eu peur et un sentiment de grande impuissance parce que c'était vraiment l'horreur.
14: Domingo Campoy, lui, est venu pour sa mère qu'il a évacuée in extremis jeudi dans la précipitation.
16: Ils m'ont dit que je pourrais y aller uniquement accompagné par la police municipale pour récupérer les médicaments de ma mère. Ils ne me laisseront même pas voir si les chiens vont bien. Il faudra y aller, prendre les médicaments et repartir. Et je ne sais pas quand on pourra y retourner normalement.
14: Tandis que certains sont autorisés à récupérer l'indispensable ce samedi, sur le terrain, les pompiers continuent à lutter contre les flammes et la Guardia Civil à rechercher de potentielles nouvelles victimes. Élise Gazangel, Los Gallardos, RFI.
13: En France aussi, les incendies menacent, favorisés par les fortes chaleurs. Alors que le pays fait face à sa troisième canicule en un peu plus de 2 mois, les températures continuent de grimper. Météo France place 37 départements en vigilance rouge canicule. À partir de demain, dimanche, plus de 26 millions de personnes sont concernées. Le Liban à la table des négociations à Rome. Beyrouth participera la semaine prochaine au pourparlers prévu. Déclaration qui intervient alors qu'une délégation militaire américaine a entamé aujourd'hui des discussions dans la capitale libanaise avec l'armée libanaise sur les modalités de mise en œuvre du retrait israélien d'une des zones occupées. D'autres pourparlers au cœur de l'actualité, Oman et l'Iran conviennent de poursuivre les discussions techniques et politiques pour parvenir à un accord sur la navigation dans le détroit d'Ormuz. C'est ce qu'a indiqué l'agence de presse officielle omanaise sur X après des discussions à Mascate. Et entre Téhéran et Washington, par contre, la tension est encore montée d'un cran. Dans un premier message écrit depuis les funérailles de son prédécesseur, le guide suprême iranien a prévenu « Venger son père, tué dans des attaques israélo-américaines, est inévitable ». Le président américain Donald Trump a, lui, affirmé que le cessez-le-feu était terminé entre les deux pays, tout en acceptant de poursuivre les discussions avec Téhéran. En Turquie, le gouvernement turc poursuit sa campagne contre le principal parti d'opposition. Des dizaines d'arrestations ont eu lieu dans une zone d'Ankara administrée par le CHP lors de raids menés tôt ce matin. C'est ce que rapportent les médias nationaux. Au total, 36 individus visés par un mandat émis par le procureur d'Ankara qui comprend notamment des accusations de constitution ou d'appartenance à une organisation criminelle. Nous y reviendrons en détail dans la prochaine édition à 23h, heure de Paris. Après 2 ans d'enquête sur le géant du numérique Meta, les conclusions de la Commission européenne sont sans appel. Les plateformes Instagram et Facebook, tout cela vise à accrocher les utilisateurs au risque de provoquer des comportements addictifs. Sur quoi se base l'Union européenne pour entamer ce bras de fer avec un géant du numérique américain? Les réponses d'Arnaud Latil, enseignant-chercheur à la Sorbonne Université.
17: Il y a plusieurs textes qui régulent l'activité des géants du numérique. Alors en particulier, on peut citer le Digital Services Act, le DSA, qui sanctionne notamment les risques liés à l'usage des plateformes et notamment des réseaux sociaux, et en particulier combat les risques systémiques associés à l'usage des réseaux sociaux, comme par exemple les risques pour le bien-être physique et mental des personnes qui est ici concernées dans le cadre de cette décision de la Commission européenne. Et en fait, cette année, en début 2026, des tribunaux de Californie et du Nevada ont aussi condamné Meta et Alphabet, la maison mère de Google, à des amendes importantes pour précisément les mêmes objets, c'est-à-dire la question des notifications, du scroll infini, de l'autoplay, donc le lancement automatique des vidéos. Donc en fait, une législation similaire existe aux États-Unis.
13: Et après son enquête et pour se conformer au droit européen, la Commission a donc sommé Meta de modifier le fonctionnement de ses plateformes, faute de quoi elle menace de taxer jusqu'à 6% du chiffre d'affaires du groupe, soit près de 12 milliards de dollars. Vous venez d'entendre Arnaud Latil qui répondait aux questions de Louise Jouvezomme. Le réseau social chinois TikTok, lui, s'attaque aux comptes générés par l'intelligence artificielle. Politique, actualité, santé ou encore conseils financiers sont particulièrement scruter des contenus qui peuvent potentiellement conduire à des arnaques. Les précisions d'Agnieszka Kumor.
18: Dans un communiqué, TikTok annonce qu'il testera dans les prochaines semaines des améliorations de ses systèmes de détection de l'IA, et ce afin de cibler les comptes dédiés à la publication des spams générés par cette technologie. Pas de précision sur les détails techniques qui permettront à la plateforme chinoise de détecter ces comptes, des comptes spam qui produisent des contenus IA de faible qualité et très standardisés. Mais leur capacité de désinformation en ligne est énorme. Le groupe chinois estime d'ailleurs qu'il y a de plus en plus de sujets à haut risque susceptibles de nuire à la confiance du public. Ce phénomène appelé AI slop, ou en français

Babi devrait ensuite poursuivre sa route vers le nord-ouest en faiblissant. Et je vous le rappelle, avant de vous quitter, Coupe du Monde de football, la rencontre Norvège-Angleterre commence dans moins d'une heure, dans une cinquantaine de minutes. C'est une rencontre qui est à suivre sur les antennes africaines de RFI à partir de 21h TU. C'est la fin de cette édition. 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
0: Bienvenue dans ces musiques du monde, on s'est fait la malle au Maroc pour la 27e édition du festival Gnawa et Musique du Monde. Et ce soir-là, le Maroc avait sorti Haïti. Mais ça, c'est fini. Oh les filles, pas sûrement à pitié. Gnawa Musique du Monde 2026, les mouettes, fut une édition à la hauteur de la renommée du festival. Carlinhos Brown, Richard Bonnat, le Harlem Spirit of Gospel, des rockers marocains et bien sûr tous les maîtres Gnawa, les Malem qui jouent du Gembri, c'est la basse à trois cordes. Ils sont accompagnés par leurs couillous, ça ce sont les danseurs et les joueurs de Karkaboul, Krateb, c'est les grosses castagnettes. Sans oublier un hommage cette année à feu Malem Mustapha Bagbou qui fera l'objet d'une prochaine émission puisqu'il est venu souvent dans cette session live et nous invite invité du jour, Medina Souli, Gembri Maroc, Sylvain Barou, souffleur de génie France, Badou Mesband avec Selamnej Zemene, magnifique groupe franco-éthiopien, et le jeune Maalem Mohamed Montari d'Agadir.
3: Maalem Medina Souli.
0: Medina Souli est originaire de Taroudante, au Maroc. Il joue du hajouj, enfin c'est le Gembri. Il connaît très bien les traditions marocaines et amazighes, parce qu'il vient aussi d'un monde berbère. Depuis 2014, le musicien multiplie les collaborations avec Titi Robin, Fatoumata Diawara, Justin Adams, Alpha Blondie ou Neka. Neka que vous allez entendre dans cette émission parce qu'on les avait enregistrés ensemble à Essaouira pendant le festival, mais c'était en 2013. La vidéo est sur YouTube.
3: Flûtiste Alpharansi, Sylvain Barou.
0: Sylvain Barou est un flûtiste français de haut vol, biberonné à la musique bretonne, irlandaise. Il adore les traditions indiennes ou arméniennes. En dehors de sa discographie qui est déjà assez impressionnante, il a participé à une cinquantaine d'albums. Bref, ce musicien talentueux et très demandé. Nous les avons rencontrés ensemble au Riyad Al Madina à Essaouira.
4: Welcome to the 27th edition of the Gnawa and World Music Festival and thank you.
0: Saïdati Wassedati.

0: Bon, imaginez que j'ai la voix de Rachida et que je te dise t'es qui toi, t'es qui?
1: Ah ben, je suis le jeune prodige de Rachida.
0: Il s'appelle Medina Souli.
1: C'est Medina Souli en direct avec Laurent Saloir du festival, la 27e édition du festival Gnawa Essaouira. Yeah!
0: Mehdi, t'avais quel âge en 98? C'était le premier festival.
1: C'était le premier festival et j'étais pas là. Moi, je suis là à partir de la 3e édition.
0: D'accord. Mais t'avais quel âge? T'avais quoi? 12 ans, 2 ans, 4 ans?
1: Ouais, non. Allez, 16, 17 ans quand même. J'ai 42 ans aujourd'hui, hein.
0: Et t'as une petite fille de 5 ans?
1: Et j'ai une petite fille de 5 ans.
0: C'est le Covid, ça.
1: Mais il m'appelle
0: hein.
1: Toujours le jeune prodige.
0: Même question, façon Rachida, t'es qui?
2: Eh ben, qui je suis moi, hein, ouais. Pour dire ça. Sylvain Barrault, le flûtiste, voilà.
0: Qui a eu l'idée de vous réunir tous les deux, Mehdi et Sylvain?
2: C'est Karim, hein.
1: Karim Ziad, bien sûr.
2: Bien sûr, c'est le grand frère.
1: Karim Ziad.
0: C'est la grande marieuse marocaine, Karim Ziad.
1: Et Karim Ziad, il prépare les choses à l'avance parce que j'ai joué avec Karim Ziad au Cabaret Sauvage au mois de février. Et il m'a dit, je vais appeler un ami qui peut-être va jouer avec nous à Essaouira. Sylvain a embarqué, tu te rappelles?
2: Eh oui, mais il m'avait pas dit ça encore. Il avait sa petite idée, peut-être déjà.
1: Il avait sa petite idée. Ouais. Donc, Sylvain, il embarque. Ouais. Déjà, le courant, il passe humainement déjà. Et voilà, la musique automatiquement, elle était magnifique. Quoi.
0: La réunion Gembri, alors flûtiste, multi-instrumentiste avant, c'est comme ça que vous présentez sur votre site. Ouais. C'est-à-dire que dès qu'il y a un trou quelque part, il y a votre bouche derrière. Quoi.
2: Ah, bon, ça a coupé.
0: Pas du tout. Bon.
2: Et moi, c'est un rêve, hein. En fait, parce que grâce à Karim, d'ailleurs, j'ai écouté la musique Gnawa. J'ai dit, un jour, je vais peut-être essayer de faire quelque chose avec ça, de jouer, peut-être être invité à quelque chose. Bah, c'est un rêve qui se réalise aujourd'hui. Franchement, c'est.
0: Ouais. Est-ce que t'as déjà fait un tour en Inde, Medina Souli?
1: Ouais, j'ai tourné un peu avec Alain Weber. Je crois que vous le connaissez très bien. Alain Weber, qui est aussi directeur artistique de. C'est directeur artistique du festival Musique Sacrée à Fès. Et lui, il m'a ramené plusieurs fois en Inde. Donc, j'y étais presque 4 ou 5 fois.
0: Et quand on joue du Gembri, du Hajjuj, qu'est-ce qu'on se ramène comme instrument from India?
1: En fait, l'Inde, c'est encore autre chose. Vraiment, c'est encore... Déjà là, on joue avec un groupe rwandais qui sont juste un tout petit peu loin. On est tous en Afrique, mais ils sont juste un petit peu loin. Et c'est déjà un autre truc pour nous. Mais l'Inde, c'est vraiment autre chose. Je crois la première tournée que j'ai fait, c'était avec Parvati Ball. C'est un autre style, c'est une ball et il a vraiment des traditions et tout. Et c'est vrai que à chaque fois qu'ils voient le Gembri, ils sont vraiment flashés, quoi. Ils disent que ils sentent quelque chose et pour les Indiens, c'est facile vraiment de glisser dans ces notes-là.
0: Je pense que les sections rythmiques, ça rentre dans le ventre et en Inde, on appelle ça
1: exactement,
0: le hara.
1: Exactement.
0: Voilà, c'est le troisième cerveau.

0: parlais de l'Inde parce que je pensais aussi à Sylvain Barou. L'Inde a été aussi formatrice dans votre carrière.
1: Ah ouais, elle l'est toujours.
0: Oui, comme il souffle dans tous les instruments avant, vous êtes mis à la flûte bansuri. Ouais. Quoi, en écoutant Hari Prasad Charoisière par exemple.
1: Ouais, c'était même, c'est-à-dire que c'est mon professeur en Bretagne quand j'étais tout petit. Il m'a dit bon, écoute un peu autre chose, ça serait bien. Donc, ok, c'est bien. T'écoutes la musique bretonne, la musique irlandaise, parfait. Ok, mais ça serait bien. Ouvre tes oreilles un tout petit peu plus. Et effectivement, on a écouté Haleji, on a écouté Chaurasia, d'autres flûtistes aussi. Il a fait venir un grand flûtiste qui est devenu ensuite mon guruji, qui est venu en Bretagne. Il s'appelle Rajvardhan, avec qui j'ai pris mes tout premiers cours de bansuri. Et après, je suis allé en Inde tous les ans. Voilà, j'avais cette habitude, comme on font quelques Français aussi qui ont ce même parcours. Et je suis allé tous les ans voir mon guruji et puis apprendre, laisser mon ego sous le paillasson et puis redevenir un élève. Et,
0: mais je crois que c'est ce qu'on apprend ici à Essaouira pour les fusions, c'est à réapprendre les fondamentaux, c'est-à-dire écouter. Ouais. Je me souviens d'un concert avec Wayne Shorter il y a quelques années ici,
2: ouais,
0: à Essaouira.
2: Avec Koyou, c'est Mohamed Koyou.
0: Voilà. Et en fait, quand ils ont fusionné, Wayne Shorter s'est mis sur le côté, il faisait quelques notes.
2: Ouais.
0: Il écoutait, il n'en donnait pas beaucoup. Hein.
2: Je me rappelle très bien de ce concert, c'était avec Patty Tucci et Brian Blade. Et moi, à l'époque, j'étais dans les jams à Chekibir, si vous vous rappelez bien, et je l'ai reçu à Chekibir. Et je l'ai vu, et c'est exactement ce que tu as dit, parce que des fois, Wayne Shorter, je crois, c'est une légende quand même. Il est mort récemment, mais c'est une légende pour moi. Et comme tu as dit, juste les quelques notes qu'il a fait cette fois-là, c'était magique. Déjà, pour moi, c'était une symphonie, quoi.
0: Alors, ce qui vous rapproche aussi tous les deux, c'est effectivement, on en parle hein, comme ça, c'est votre curiosité pour l'ailleurs. Vous, récemment, je vous ai vu avec Mauro Durante sur scène. Lui, c'est le chanteur et le violoniste du Canzoniere Grecanico Salentino, c'est le sud de l'Italie, c'est un groupe légendaire, c'était le papa avant qu'il ait décédé, il a repris la suite, il a tourné avec Justin Adams, ouais, que vous connaissez. J'ai l'impression que c'est une famille tuyau de poêle, quoi. À un moment, ouais, tu rentres dans le tuyau, t'en sors plus.
2: Exactement. J'ai tourné avec Justin Adams aussi à l'époque, et lui il tourne avec lui en ce moment, et j'ai croisé Mauro la première fois aux États-Unis il y a 15 ans. Donc là, il y a 15 ans, j'étais en tournée avec Center Stage. Et lui, il était aussi en tournée avec Center Stage et on se croisait. Donc la tournée, on a fait presque 13 états. Et ça fait donc, depuis ce temps-là, je l'ai jamais vu. Il était avec Maria Mazzotta à l'époque, oui, avec son groupe. Et il y avait Maria Mazzotta dedans. Donc depuis 15 ans, je l'ai pas vu. Jusqu'à Silk Road. Quand Silk Road, ils m'ont appelé, Mauro était là. Et déjà pour Silk Road, pour les gens qui connaissent pas Silk Road, c'est le groupe, l'ensemble collectif qui a été créé par Yo-Yo Ma aux États-Unis. Et cette année-là, c'est la première fois qu'ils ont intégré l'Italie et le Maroc. Depuis, je crois, 25 ans, Silk Road existe. C'est la première fois qu'ils ont intégré ces groupes-là. Et ça tombe sur moi et Mauro. Donc, voilà. Et on salue Mauro d'ici, quoi.
0: Je donne quelques noms pour voir à peu près à quel niveau t'en es rendu, Medina Souli. Moi, je me souviens de toi quand t'étais beaucoup plus jeune. J'ai des photos très compromettantes avec Neka.
2: Exactement,
0: attention.
2: Ouais.
0: Vous avez tourné avec Ludovico Einaudi. Présente plus. Compositeur, film. Pierce Fatsini, Ibrahim Malouf, Balaké Sissoko. Bon, Justin Adams. Las Migas aussi, tu as fait.
2: Las Migas ici, exactement.
0: Groupe de flamenco. Quatuor féminin, extraordinaire aussi.
2: Exactement, ouais. Ouais. Et voilà, depuis que tu me connais, Laurence, j'étais comme ça, quoi. Donc, je suis gnaoui, mais en même temps, je suis très ouvert et ça m'inspire de jouer avec des gens. Déjà, on a fait un morceau chez toi, RFI, en 2013 avec Neka.
0: Oui, je l'ai.
2: Qui marche jusqu'à aujourd'hui. Et vous savez que le master que vous avez posté était repris par des DJ allemands. Ils ont construit un morceau qui a fait un succès énorme. Genre, votre interview, ils ont pris que le morceau. Et là, le morceau, il a fait un succès. Donc,

0: Sylvain, bon, le Maroc, vous connaissez, mais c'est votre première fois à Essaouira.
1: Première fois au festival.
0: Au festival.
1: Ouais, ouais.
0: Oui, oui. À Essaouira, vous êtes déjà venu.
1: Bah oui, en tant que Breton, je suis allé visiter la ville qui ressemble au Maroc, qui ressemble à Saint-Malo, forcément.
0: Il faut jumeler.
1: Ouais, c'est ça.
0: Ouais. Bon, pour l'ouverture, vous allez jouer tous les deux avec un peu de Rwanda et sur scène. Le répertoire que vous avez choisi, ça va sur du Sylvain Barou. C'est toi, Mehdi, qui fait un peu le chef d'orchestre. Comment ça se passe? Parce qu'en général, c'est plutôt les gens, les locaux, qui emmènent les étrangers.
2: Ouais, ouais, ouais.
0: L'étranger, c'est lui.
2: C'est un peu les locaux. Ouais. Donc,
0: c'est le Breton.
1: Ouais, ouais, ouais.
2: J'ai un peu la main sur le truc, mais on a la chance d'avoir Karim Ziyad autant que directeur artistique. Karim Ziyad qui a amené aussi ce festival loin, loin, loin, qui est là depuis 27 ans et qui est mon idole. Si je suis vraiment aujourd'hui musicien qui collabore avec le monde entier, c'est parce que Karim Ziyad a existé un jour.
0: C'est lui qui a... C'est un peu le parrain du Gnawa maintenant.
2: C'est lui qui m'a inspiré vraiment et tout. Mais en même temps, quand tu trouves un Sylvain qui est très fluide, qui est très easy going, tu vois, genre dès que tu montres un truc, lui il te suit vite fait et tout, il y a pas de problème. Je crois que c'est le bonheur, quoi. Après on a Gnavia aussi, Gnavia.
1: Mais juste pour cirer les pompes de Karim encore, mais en fait c'est important.
0: Toi
1: parce
0: tu
1: que...
0: veux revenir.
1: Mais, non, c'est pas ça. C'est que en fait il a, avant d'arriver, je me suis dit mais qu'est-ce qu'on va faire, qu'est-ce qu'on va jouer. Franchement, je me suis dit mais comment c'est possible, les Rwandais, les Gnawa, l'Inde, moi, enfin, comment on va trouver un terrain commun, quoi. Même avant les toutes premières notes de répétition, je me suis dit, mais ça va être compliqué cette histoire. C'est là que Karim, il est un peu visionnaire quand même, parce qu'il savait déjà comment ça allait, comment dire, la sauce allait prendre, quoi.
0: Alors, toi, avec tes parties soufflantes, tu exprimes quel instrument dans le monde Gatnawa? C'est pas le son des Karkabou, c'est pas le son du Gembri,
1: il faut trouver un langage. Faut trouver un langage, ça prend un peu de temps, voilà. J'utilise beaucoup le flûte bansuri parce que c'est un instrument qui permet ça justement de se faufiler un peu comme ça en réponse au chant ou voilà, en faisant des mélodies, en doublant les mélodies. C'est un instrument qui fonctionne très bien pour ça. Alors qu'un instrument comme le doudouk, des choses comme ça, c'est très marqué ethniquement, c'est très marqué. Ça marche, je l'utilise d'ailleurs, mais c'est pas dominant.
0: Mais ta particularité, c'est à force de voyager, tu as appris à développer la pratique d'instruments qui n'étaient pas bretons. Oui. Je sais que bon, le doudouk, c'est l'Arménie, c'est les petits hautbois. Il y a la zurna aussi qu'on trouve en Turquie, en Syrie.
1: Faïta, oui. Maroc.
0: Mais il a adapté le son de ces instruments là sur sa flûte traversière qui est en bois chez toi.
1: Ouais, c'est ça. C'est-à-dire que ça, c'est mon premier instrument, donc c'est celui qui catalyse un peu tout mon parcours en un seul, quoi. Mais par contre, j'aime pas, quand je m'intéresse à une tradition, j'aime pas rester en surface. J'ai l'impression d'être manqué de respect quand je fais ça. J'aime bien aller en profondeur. Donc par contre, ça implique, justement, c'est une implication qui est très profonde. Ça, de passer beaucoup de temps dans l'immersion et de la culture, quoi. Donc j'aime pas faire les choses à moitié, j'ai besoin d'apprendre un style vraiment de manière très...
2: Moi je crois en France, je sais pas pourquoi, surtout les Bretons, ils ont une grande relation avec le souffle. Parce que j'ai fait...
0: Il y a le vent déjà.
2: Interceltique de l'Orient avec le Bagat de Saint-Nazaire.
1: Ah oui.
2: Et du coup, j'ai fait ça avec Festival Les Escales, avec Festival Musique Métis, et on a tourné pas mal. Genre, on a fait une résidence Gnawa et Bagat. Et du coup, je vois que les Bretons, c'est des souffleurs quand même. Genre,
1: dans notre tradition, c'est des instruments avant. On a le chant et les instruments avant, le bombard, le biniou. Et ça, c'est dans la tradition populaire, c'est ça?

0: Et les autres instruments, ils ont été ramenés après par les Irlandais, par des choses comme ça. Mais les vrais instruments traditionnels, même la clarinette, des choses comme ça.
1: Ah oui, d'accord.
0: Et pour la musique de trance, en tout cas, parce qu'on a une musique de trance. C'est aussi que je parlais, que je peux faire avec le Gnawa, c'est qu'on a le but du jeu, c'est de avant les gens, ils pouvaient pas se rencontrer. Hein. C'était là, les gens de la ferme et tout ça, ils travaillaient, les gens qui travaillaient de la pêche, tout ça. Il y avait pas d'endroit pour se rencontrer, il y avait pas de café, il y avait pas de le seul endroit social pour se rencontrer, c'était le Fest-Noz où là vraiment. La danse, c'est le but du jeu, c'est vraiment de la trance. C'est-à-dire que c'est des danses qui sont parfois même des musiques qui sont pas faites pour être jolies ou pour être polies. C'est le but du jeu, c'est d'amener le danseur à cet état un petit peu de feu, de trance.
2: Nelly, est-ce que tu l'as emmené à une lila, c'est-à-dire toute une nuit de musique où justement des gens dans l'assemblée peuvent se mettre en trance pendant quelques instants. D'ailleurs, quelqu'un se met derrière eux au cas où ils se cassent la figure. Et il y a sept couleurs, il y a sept génies, il y a toute une cosmogonie. Et c'est très étrange, quoi. C'est même des fois dérangeant quand quelqu'un rentre en trance public. En général, tu ressors de là, t'as plus de grippe, t'as plus de, t'es nettoyé.
1: C'est la musicothérapie pour moi, c'est comme
2: c'est
1: une musicothérapie.
2: Mais c'est la musique nawa, c'est une musique de soins.
0: Exactement. Pas qu'on voit
2: sur scène. Il y a la partie, ça c'est pour le public, le grand public. Est-ce que la partie thérapie, tu fais encore? Est-ce que tu travailles avec une voyante, la Moscada?
1: Là aujourd'hui j'habite en France, donc je le fais moins. Mais ça existe toujours. Et il y a une lila que je rate jamais. Il y a une lila, genre le mois avant Ramadan, c'est pour une prestesse qui est toujours à Tarodante. Donc elle, depuis vraiment que j'étais petit, je le fais toujours. Elle est toujours vivante, elle est un peu vieille maintenant. Mais à chaque fois qu'elle m'appelle, je fais ça. Mais avant, on faisait genre le mois avant le Ramadan. Genre, on fait 30 lilas dans un mois. Genre chaque jour, il y a une cérémonie.
2: Tu dors plus?
1: Tu dors plus et après tu dors pendant le Ramadan comme ça. Tu sens pas le jeûne.
2: Est-ce que ce type de collaboration qui naît ici à Seaouira au festival Gnawa et Musique du Monde peut amener à aussi peut-être un travail en commun, discographique, que ce soit en physique ou juste sur la toile? Est-ce que vous auriez envie de travailler un répertoire tous les deux maintenant que vous êtes... Ça fait combien de jours que vous répétez ensemble?
1: Ça fait trois jours.
0: Trois jours.
1: Moi j'ai dit déjà
2: Karine. C'est assez, trois jours ou pas?
1: Normalement, c'est jamais assez parce qu'on veut toujours que ça soit mieux.
0: Si c'était 10 jours, on prendrait les 10 jours.
1: Exactement. On veut toujours affiner des choses et tout ça. Mais comme j'ai dit à Karim, vraiment, mon coup de cœur, c'était Sylvain. Parce que je t'ai dit ça hier. Parce que vraiment, avant, j'avais un petit doute. Parce que je pense, tu vois, genre, les flûtes, quand j'ai dit flûte, je savais pas qu'il faisait tout ce genre de flûte et toutes ces sonorités-là. Et après, humainement aussi, ça a bien passé. Et les idées aussi. Parce que quand on crée, il faut partager les idées. Donc toutes les idées qui a ramené Sylvain pour le projet, c'était vraiment les idées qu'il faut et tout. Donc on s'est aidé et tout, mais vraiment ça a ajouté un plus pour le show.
2: Et si vous deviez faire un projet ensemble, vous l'appelleriez comment?
0: Déjà on va aller manger des sardines et on va réfléchir à ça.
2: Ok.
1: Ah bah déjà la connexion c'est Sawira Saint-Malo. Déjà ça c'est une grande connexion, mais voilà, merci pour l'idée. On va vraiment faire un album ensemble.
0: Ouais, bien sûr.
2: Bon, juste sur la sardine. Merci messieurs pour.
1: Merci Laurence.
2: Et à
0: merci,
2: très bientôt.
0: Merci beaucoup.
1: Toujours un plaisir de te voir.
0: Un grand plaisir.
2: T'as merci. Vu maintenant les choux bleus. comme la mer. الهوت العيط العيب هورو من رواندا باش ندير لكم اخر مورسو وبقيه السهره مع كناوا شكرا ملي جيتو. Medina Souli sortira cet automne un album qui s'appelle Feng Shui sur le label parisien Color. Et Sylvain Barou, ce sera un trio fin 2026 avec le oudiste catalan Efren Lopez et le percussionniste allemand Ruven Ropik. C'est à suivre. Le groupe franco-éthiopien Banu Bes Band et Selam Nej Zemene a joué sur la grande scène Moulay Hassan à Essaouira, face à l'Atlantique, ça c'est la classe. L'éthio-jazz breton en langue amharique, c'est possible, et avec le style Gnawa, ça fait bon ménage. Selam Nej joue avec les bretons depuis 2011, elle s'est confrontée au jeune Malem d'Agadir, Mohamed Montari, que l'on verra tout à l'heure.

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0: Tyson.
1: Badung's Band, on se trouve en coulisses, enfin dans les backstage de la scène Moulay Hassan à la 27e édition du festival Gnawa et Musique du Monde. Je suis avec Antonin Volson qui est batteur, Olivier Guénégo qui est plutôt clavier, orgue, Rhodes. C'est le groupe Badung's Band. Alors, ce groupe est connu pour faire, on va dire, de l'éthiopien, mais l'éthiopien version breton. Ils sont accompagnés par une chanteuse éthiopienne qui s'appelle Selemnej Zemene. Mais là, pour l'instant, j'ai les garçons. Si vous êtes d'accord, dans un premier temps, refaire peut-être la genèse de Badums, qu'on dit Badum, Badum, Badumé. On fait comme on veut.
2: Ça va être un peu comme on veut.
1: Bon, d'accord. B-A-D-U-M-E. Ouais. Ouais,
2: au début,
1: S.
2: Non, il venait d'un mot breton, Badum, justement, mais on ne sait pas vraiment ce que ça veut dire. Enfin, ce que j'en ai retenu,
1: c'est
2: que ça voulait dire chez soi, un peu n'importe où. Il y avait un truc un peu universel de se dire qu'on pouvait les mettre les pieds dans le monde entier s'ils s'en tirent bien. Et je ne sais pas si ça veut vraiment dire ça, mais on a retenu ça.
1: Olivier, quel est le plus breton des deux?
3: On va dire quand on habite Centre-Bretagne et moi dans le Morbihan, donc je ne veux pas faire d'histoire et c'est Antonin.
1: Alors comment les Bretons en sont arrivés à s'intéresser à la musique éthiopienne?
2: Comment bah, c'est un vaste...
1: Je peux t'aider. S'il y a des mots qui fâchent.
2: Eh ben, il se trouve, on en parlait avant d'attaquer cette discussion du Francis Falsetto, qui était dans le cercle d'amis de mes parents étant gamin.
1: C'est lui qui a monté la collection éthiopique voilà. Chez Bouddha Musique.
2: Exactement.
1: Et qui a fait connaître toute la musique éthiopienne des années 70, 80.
2: Donc voilà, jeune Francis dans les années 80, autour de Poitiers, le confort moderne, tout ça, cercle dans lequel se promenaient mes parents, a ramené des cassettes et puis les a fait tourner aux copains autour et les fameuses cassettes sont arrivées à nos oreilles d'adolescents assez rapidement.
1: Selemnej, comment s'est fait la connexion avec le Badum's Band?
4: Badum ga yetegenagnot bamuzika no.
5: Je performais dans un festival qui s'appelle Africolor à Paris et ils m'ont repéré lorsque j'étais sur scène. Ils ont apprécié et m'ont demandé par la suite si je voulais travailler avec eux et j'ai dit oui. C'est comme ça qu'on s'est rencontrés.
1: Qu'est-ce que Selemnej connaît de la musique marocaine et en particulier de la musique gnawa?
5: J'ai eu la chance de jouer avec d'autres musiciens traditionnels de cultures différentes, donc j'avais l'habitude de me conformer à diverses traditions. Mais pour être honnête, c'était la première fois que j'étais confrontée à la musique traditionnelle gnawa. J'ai vraiment apprécié à 100% cette musique et c'était plutôt facile de m'adapter à la musique gnawa, car encore une fois, j'ai une certaine expérience dans les musiques traditionnelles.
1: Vous avez travaillé combien de temps avec le Malem Montari? Vous avez fait une résidence qui a duré combien de temps?
2: Une journée, c'était une résidence extrêmement express. C'était bien dense, on a joué 10 heures de suite, mais oui, c'était court, c'était trop court, c'était très bien, mais...
1: Et alors, le répertoire qui est joué, c'est un mélange de tradition gnawa et puis du répertoire de Badum's Band avec Selemnej.
2: Du coup, on s'est vraiment greffé sur le répertoire gnawa. Ils ont fait une proposition de forme sur leur musique. Et puis, on a inventé un dialogue à l'intérieur de la forme qu'ils proposaient entre...
1: Et donc, Mohamed Montari chante en Darija ou en berbère ou en
2: Je ne sais pas, on n'a pas eu le temps du coup d'explorer tout. On a foncé à l'essentiel.
1: Selemnej en amharique.
2: Ouais.
1: Et dans les improvisations, qu'est-ce qu'elle raconte? Elle parle de quoi?
5: C'est souvent autour de l'amour, l'amour d'un couple, apprécier les choses simples de la vie, l'amour de la vie.
1: En dehors du Badum's Band, vous avez une carrière en propre à Addis ou vous travaillez uniquement avec nos petits bretons?
5: Oui, bien sûr, je joue au Azmari Traditional Nightclub, c'est mon propre club et bien sûr, je joue aussi avec d'autres groupes.
1: Je ne sais pas comment ça se passe dans sa vie, mais l'Éthiopie, dans la Bible, c'est l'Abyssinie. Et c'est un lieu qui a été fantasmé, rêvé par les Rastafari. Il fallait bien qu'il se trouve une origine, des racines. D'Éthiopie, comment on voit ce monde des reggae-man qui ont décidé que Haïlé Sélassié était leur dieu
5: J'aime beaucoup la musique reggae, principalement car elle parle d'amour. Quant à Haïlé Selassie, je connais mal l'histoire du personnage.
1: Asmari Bet, c'est encore très vivant à Addis Abeba, parce que j'ai l'impression qu'il y a eu beaucoup de changements ces dernières années, beaucoup de constructions, et que c'était des lieux qui se perdaient un petit peu.
2: Ouais, c'est carrément menacé. Je pense qu'il y a 30 ans, il y en avait encore 1500 en ville, et maintenant c'est une poignée, puis ils sont tous délocalisés. Là, il y a la guerre des promoteurs qui virent les pauvres du centre-ville, les centres historiques qui étaient vraiment un peu délabrés, mais très beaux et très vivants, pour construire des buildings et des machins. Et les Asmaris sont renvoyés sur les grands boulevards dans des clubs très propres qui font restaurants, hôtels et avec voilà.
3: Postal.
5: Beaucoup des clubs d'Asmari ont disparu parce que la nouvelle génération ne souhaite plus y travailler ou chanter dans les clubs. Les jeunes sont souvent attirés par les nouvelles technologies et quand l'ancienne génération de chanteurs de ces clubs va mourir, j'ai peur que les clubs disparaissent car la nouvelle génération ne va pas prendre le relais.
1: Alaykoum salam, Malem. Malem Mohamed Montari est originaire d'Agadir. C'est un enfant du festival. Il a été appelé par cette musique et contre ça, on ne peut rien faire. Il représente la jeune génération d'artistes gnaoui, à cheval sur les traditions et sur les mondes contemporains.

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0: سي لو بروميير فوا، سي لو بروميير فوا.
2: Alors comment fait-on, comment organise-t-on ce Agadir Addis Abeba? C'est quoi l'histoire derrière tout ça?
0: La fusion les deux m'a du groupe Ada. Attends, nous avons déjà eu des
1: nouvelles. C'est une belle expérience d'échange culturel. On est ravis de faire partie et de partager ça avec les gens d'Essaouira. Ça nous fait énormément plaisir qu'on ait fait partie de cette expérience.
2: Pendant que vous avez travaillé avec le groupe franco-éthiopien, est-ce que vous avez eu l'occasion de parler avec la chanteuse Selem Nech? Est-ce que vous avez eu une conversation? Est-ce que vous avez réussi à échanger?
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2: وي. Cette année, le festival va rendre hommage à Malem Mustapha Bagbo. Ma question est très simple. Qu'est-ce que vous pouvez dire de ce Malem? Est-ce que vous l'avez rencontré? Est-ce que vous avez pu vous rencontrer musicalement?
0: Malem Mustapha Bagbo, Allah yarhamo miskin, kan fannan w malem w musiqi.
1: Qu'est-ce que je veux dire sur Malem Mustapha Bagbo? C'est un très grand Malem qui est un maître pour nous tous. Je me souviens toutes les grandes fusions qu'il faisait sur Essaouira quand on était petits en train de regarder ses grands concerts. On était trop émus. Et maintenant, je me rappelle comment ce grand Malem nous a déjà quittés. J'ai beaucoup appris de lui et je suis très honoré de faire partie des Gnawa. Malem Mustapha Bagbo, Allah yarhamo. Que Dieu. C'est comme un père pour les Gnawa. Ouais.
2: Vous êtes issu d'une famille de musiciens. Est-ce que la Tagnawit, il fait partie d'une dynastie ou pas du tout?
0: والصراحة احنا ماشي اصلنا قناوة ولا شي حاجة ديال المهم الاصل ديال قناوة
1: انا مش je suis pas issu d'une famille gnaoui. Mes parents n'étaient pas gnaoui. Mais depuis mon enfance, j'ai aimé cette musique et je la cherchais. J'étais partout à la recherche de Malem gnaoui pour apprendre. J'étais à Marrakech. J'ai appris par beaucoup de Malem. Elle a même mentionné mon père, Malem Brahim Belkhani. J'étais toujours passionné par cette musique et je crois que si tu aimes le Tagnawi, tu vas mourir avec cette passion depuis ton enfance jusqu'à ce que tu grandis. Ça fait partie de ton âme et de ta vie.
2: Malem Mantari, quel est votre premier souvenir du festival Gnawa d'Essaouira? Est-ce que vous vous souvenez? Vous êtes né en quelle année déjà?
0: Elle est née en 1992.
2: Bon, quand ce festival est né, vous aviez 6 ans. Ok, vous étiez un bambino. Vous vous souvenez de la première fois où vous êtes venu à Essaouira, écoutez, venir au festival Gnawa? Vous vous souvenez de quel concert?
0: Il
1: y a très très longtemps, il avait presque 8-9 ans. Il demandait à ses parents de venir voir le festival. Et eux, ils refusaient, leur dit, tu es encore un enfant. Un jour, il a décidé de partir de Agadir toute seule pour venir au festival. Il savait que ce qu'il faisait, c'était mais par amour pour la musique Gnawa. Donc, il était attiré par les Gnawa, là où ils sont. Et maintenant, il se rappelle, il sourit.
2: À 8-9 ans. Mais vous êtes venu comment, en stop?
0: Il
1: se rappelait, il venait en taxi. Et les gens, ils étaient avec lui. Il me dit, tu vas où? Je vais chez ma tante. Mais lui, il savait qu'il allait chercher les Gnawa. C'est les souvenirs. Maintenant, tu joues sur la scène.
2: Oui. Malem Montari, vous avez en face de vous la fille de Malem El Balkani. Est-ce que vous avez une question à lui poser?
0: Le Walid, Allah yakhli lik. 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
1: Il a commencé à se rappeler des histoires avec mon père. Il a fait des prières pour mon père pour avoir une bonne santé et commence à se rappeler une histoire avec mon père. Mon père, il était dans la jury dans une compétition des Malem. Et il se souvient, il était encore jeune. Et à la fin de la compétition, il est venu voir lui et lui dit, tu vas être un grand Malem, continue. Il se rappelle beaucoup de cet encouragement et ça lui fait du bien. Je suis émue.

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8: Fanny Bay.
7: À la une, le sud de l'Espagne ravagé par les flammes. Si l'incendie déclaré jeudi dernier montre des signes d'amélioration, au moins 12 personnes ont déjà péri et une vingtaine encore portées disparues. Vous entendrez le témoignage d'un expatrié français qui a fui le feu à Bédar, foyer de l'incendie. Nouvelle vague d'arrestations en Turquie. Le gouvernement poursuit sa campagne contre le principal parti d'opposition, le CHP. Depuis plusieurs mois, les municipalités contrôlées par l'opposition sont visées. Les précisions de notre correspondante à venir. Du football également à la fin de cette édition. Et alors que le match Angleterre-Norvège débute, l'autre rencontre à venir, c'est l'Argentine contre la Suisse. Dernier quart de finale de la Coupe du Monde. Et si les Argentins partent favoris, la Suisse n'est pas à sous-estimer. Le Premier ministre espagnol Pedro Sanchez en déplacement lundi dans la région d'Almeria, là où le violent incendie s'est déclaré jeudi dernier. Au moins 12 personnes sont mortes, une vingtaine encore portées disparues. Parmi elles, une Française, c'est ce qu'annonce ce soir le ministère français des Affaires étrangères, qui précise que l'identification est en cours par les autorités espagnoles. Écoutez le témoignage de Christophe, un expatrié français qui a échappé aux flammes à Bédar, foyer de l'incendie en Andalousie.
9: Ah ben, évacuation, c'est qu'à un moment donné, le feu a pris une proportion explosive carrément, parce que ça s'est fait en quelques secondes. Il était autour de la maison. Donc on a pris la décision de partir quelques secondes avant, et quand on était dans la voiture, le feu était là avec des flammes énormes. Donc vous constatez donc l'état de la voiture, les plastiques ont un peu fondu, sérieusement. Et donc le fait est que il fallait faire un choix. On est passé entre des flammes, parce qu'il fallait passer entre des flammes. Et la voiture, c'est pas bien grave. Et puis, grâce au fait qu'on ait un tunnel et qu'on a pu finalement passer par le tunnel, ce qui a fait que ça a laissé une marge de sécurité, puisque le tunnel fait 200 et quelques mètres de long. Donc, une fois qu'on était en tunnel, et par chance, à l'extérieur du tunnel, le feu n'était pas encore arrivé, donc c'était bon pour nous. Ouais, moi, je pense que notre cas, d'autres l'ont partagé. Maintenant, pour nous, tout s'est bien passé, il n'y a pas de problème. Et puis, pour d'autres, malheureusement, ça n'a pas été le cas. Voilà.
7: Le témoignage de Christophe, recueilli par notre envoyé spécial sur place, Élise Gazangel. Les incendies favorisés par les fortes chaleurs menacent également en France. Et dans l'Hexagone, les températures continuent de grimper. Météo France place 37 départements en vigilance rouge canicule à partir de demain midi, dimanche. Plus de 26 millions de personnes sont concernées. Plus de deux semaines après le double séisme au Venezuela, un bilan qui s'alourdit encore. Le président de l'Assemblée nationale a révisé à la hausse le bilan qui dépasse désormais les 4300 morts. La veille, Jorge Rodriguez avait fait état de 4118 morts. Stades, places publiques, trottoirs, plus de 19000 sinistrés vivent dans des camps de fortune après que les tremblements de terre ont touché la capitale Caracas et l'état voisin de la Guayra. Direction la Turquie à présent, où la police a mené ce samedi une nouvelle série d'arrestations dans le viseur des responsables municipaux du CHP, principal parti d'opposition dans la capitale Ankara. Ces dizaines d'arrestations s'inscrivent dans une campagne judiciaire plus large qui cible depuis plusieurs mois les municipalités contrôlées par l'opposition. Le gouvernement, lui, affirme lutter contre des faits de corruption, tandis que le CHP dénonce une instrumentalisation de la justice pour affaiblir ses adversaires politiques. À Ankara, les précisions d'Anne Andlauer.
10: Un nouveau coup de filet à l'aube, une nouvelle mairie du CHP. Les opérations judiciaires contre les élus locaux du principal parti d'opposition turc se poursuivent sans répit depuis un an et demi. Cette fois, c'est à la mairie de Çankaya, l'arrondissement le plus peuplé d'Ankara et un bastion du CHP. Le parquet de la capitale a réclamé l'arrestation de 36 personnes, dont le maire de l'arrondissement. L'enquête porte sur des soupçons de constitution ou d'appartenance à une organisation criminelle, de corruption et de trucage d'appels d'offres. Les mêmes accusations que celles qui ont déjà mené à l'incarcération d'au moins 26 maires CHP à travers la Turquie, dont celui d'Istanbul, Ekrem İmamoğlu, le plus sérieux rival du président Erdogan. Ces arrestations interviennent alors que le CHP traverse une grave crise interne. En mai, un tribunal a révoqué son président élu, Özgür Özel, pour le remplacer par son prédécesseur battu, Kemal Kılıçdaroğlu. Vainqueur des élections locales de 2024, le CHP conteste fermement les accusations de corruption. Ses responsables dénoncent une stratégie du pouvoir qui utiliserait la justice pour affaiblir l'opposition à moins de deux ans du prochain scrutin présidentiel. Anne Andlauer, Ankara, RFI.
7: Venger Ali Khamenei est inévitable. Voilà les mots écrits par le guide suprême iranien Mojtaba Khamenei dans un premier message depuis les funérailles de son père, tué dans des frappes américano-israéliennes. Le président états-unien a lui affirmé que le cessez-le-feu était terminé entre les deux pays, tout en acceptant de poursuivre les discussions avec Téhéran. Mais Donald Trump menace également. Il décimera complètement l'Iran si la République islamique tentait de l'assassiner. 8 morts en Ukraine et 12 blessés à Kiev. Le bilan s'alourdit après une série de frappes russes qui a visé la totalité du pays ce samedi. Le président ukrainien a exhorté les Occidentaux à livrer rapidement des moyens de défense contre ces frappes meurtrières. Des frappes qui surviennent alors qu'un sommet se tient lundi à Paris. Au moins 25 chefs d'État attendus dans la capitale française pour une réunion de la coalition des volontaires. Après plus de 4 ans de guerre entre Kiev et Moscou, l'OSCE tire la sonnette d'alarme. L'Organisation pour la Sécurité et la Coopération en Europe alerte sur le sort des quelque 1,6 million d'enfants ukrainiens vivant en territoire illégalement occupé par la Russie. Ils sont soumis à des pressions de l'occupant qui équivaut, selon le rapport, à des crimes contre l'humanité et à un système organisé d'acculturation. Précision de notre correspondante en Ukraine, Emmanuelle Chaz.
11: En Ukraine, un rapport publié par l'OSCE met en lumière la politique de rééducation menée par la Russie à l'égard de la jeunesse ukrainienne en territoire occupé. Une stratégie bien connue des Ukrainiens qui se traduit par une refonte de l'enseignement et des manuels scolaires, un embrigadement dès le plus jeune âge dans des groupes paramilitaires et patriotiques et enfin l'effacement de l'identité ukrainienne, culturelle et linguistique des enfants. Dès leur plus jeune âge, ils sont donc conditionnés idéologiquement et militairement contre leur propre pays. À leur majorité, nombreux sont d'ailleurs les jeunes à être poussés à rejoindre des brigades russes, prenant ainsi les armes contre l'Ukraine. Selon l'OSCE, cette politique russe est un système organisé qui constitue une violation du droit international, de la Convention relative aux droits de l'enfant et des conventions de Genève. À cela s'ajoute la déportation ou le déplacement forcé de plus de 20 600 enfants. Selon les autorités ukrainiennes, Kiev a déjà pu en récupérer 2 300. Face à ces accusations et malgré les nombreux témoignages de victimes, Moscou rejette toute responsabilité et affirme agir dans l'intérêt des enfants. Emmanuel Chasse, Kharkiv, RFI.
7: Et puis c'était il y a 5 ans, à Cuba, le 11 juillet 2021, les Cubains sortaient en masse dans les rues pour réclamer de meilleures conditions de vie et plus de liberté. 5 ans plus tard, l'île est toujours confrontée à une crise énergétique aggravée par le blocus pétrolier imposé par Washington depuis janvier. Hier encore, Cuba était plongée dans le noir. Deuxième coupure d'électricité générale en 5 jours et quatrième en moins de 6 mois, annonce vendredi de la Compagnie Nationale d'Électricité. Voilà près de 10 minutes que le coup d'envoi du match Angleterre-Norvège a été donné. Pour le moment, le score est de 0 partout. C'est le troisième quart de finale de la Coupe du Monde de football qui est en cours. Et le dernier se joue ce soir à Kansas City entre l'Argentine et la Suisse. Les Argentins partent largement favoris parce qu'ils sont champions du monde en titre, parce qu'ils ont Lionel Messi qui continue de faire des miracles à chaque match. Mais méfiance tout de même, cette rencontre n'est peut-être pas si déséquilibrée qu'elle en a l'air. Aucune équipe n'est encore parvenue à bousculer les Suisses depuis le début du tournoi. Kansas City, Frédéric Suto.
12: Personne ne portait vraiment attention à cette équipe de Suisse depuis le début du tournoi, qu'elle est terminée première d'un groupe où se trouvaient le Qatar, la Bosnie-Herzégovine et le Canada n'avait rien de surprenant en soi. Qu'elle élimine ensuite l'Algérie en 16e de finale non plus, tant les Fenech se sont montrés ce jour-là fébriles et sans idée. Et contre la Colombie en 8e de finale, les Suisses, privés de Johan Morsambi, 20 ans, 3 buts et 2 passes décisives jusque-là, on su faire le dos rond, attendre les tirs au but où le gardien Grégor Kobel s'est illustré. La Nati, comme on surnomme la sélection, a beaucoup d'expérience à l'image du capitaine Granit Xhaka, de Manuel Akanji, le défenseur, ou de l'attaquant Brel Embolo. La Suisse a disputé les quarts de finale des 2 derniers euros de foot, éliminée à chaque fois au tir au but. La retrouver à ce stade au mondial n'est donc pas si surprenant. Les Helvètes auraient tort de ne pas croire à l'exploit face à l'Argentine, le Cap-Vert et l'Égypte.

0: croise dimanche. Celle qui nous ouvre sa mémoire du continent, c'est Véronique Tadio, écrivaine ivoirienne. Elle a vécu au Kenya, en Afrique du Sud, à Londres. Et son œuvre humaniste, faite de plusieurs romans, interroge les grands sujets africains.
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3: Bonjour à tous, merci de nous rejoindre pour Ici l'Europe sur France 24 et RFI. Alors nous sommes aujourd'hui à Rome, en Italie, pour y rencontrer le ministre des Affaires étrangères, Antonio Tajani. Bonjour.
4: Bonjour à vous tous.
3: Mais nous sommes aussi au Palazzo Chigi, qui est le siège de la présidence du Conseil, parce que vous êtes vice-président du Conseil. Giorgia Meloni, la présidente du gouvernement italien, appartient au parti Frères d'Italie, qui est classé plus à droite que le vôtre, qui est la droite traditionnelle, on se souvient, hein, Forza Italia.
4: Le
3: centre droit, vous dites, et dont vous êtes le secrétaire. Alors, vous avez été président du Parlement européen pendant 3 ans, auparavant commissaire européen à l'industrie, même très bon connaisseur de Bruxelles, donc, Monsieur Tajani. On commence par les affaires du monde vues d'Italie, justement, d'abord le dossier ukrainien, pour lequel votre gouvernement est particulièrement en phase avec les autres Européens. Un premier versement a eu lieu de 90 milliards d'euros à l'Ukraine dans le cadre du prêt européen. Il n'y a plus de veto, en particulier de la Hongrie. Est-ce que le soutien européen à l'Ukraine est suffisant et celui de votre pays aussi?
4: On ira de l'avant, on va aider de toutes les façons. L'Ukraine, parce que je pense qu'il faut gagner la guerre avec la Russie et il faut essayer d'arriver à un cessez-le-feu très tôt. Poutine n'a pas gagné la guerre à part 4 ans. Il a eu centaines de milliers de morts, un désastre. Il n'a pas eu la capacité à niveau militaire de gagner contre la petite Ukraine. Et alors nous disons, il faut trouver la façon d'un accord, cesser le feu, la paix, et aussi l'Europe doit être protagoniste de cette situation. Et pourquoi? Parce que nous avons décidé des sanctions contre la Russie, et pour trouver la paix, il faut que l'Europe décide de lever les sanctions. Et alors, doit être part du discours entre l'Ukraine et la Russie pour travailler en faveur de la paix. Mais nous voulons la paix, mais si après la guerre, on parlera avec la Russie. Nous ne sommes pas en guerre, l'Italie n'est pas en guerre avec la Russie. Nous défendons les droits à l'indépendance de l'Ukraine, les droits internationaux. Il faut soutenir l'Ukraine aussi en tant que candidat à un membre de l'Union européenne. Il faut du temps, bien sûr. Mais il faut l'aider, il faudra résoudre les problèmes de corruption, mais...
3: Vous êtes favorable à une adhésion pleine et entière, parce qu'on entend quand même des voix un peu dissonantes. L'autre vice-président du Conseil des ministres, Matteo Salvini, qui est proche de Marine Le Pen, et dit qu'il est contre lui une participation de troupes italiennes à une coalition des volontaires, qu'il est contre d'ailleurs un réarmement de l'Europe. Est-ce que tous les partenaires de cette coalition tripartite veulent cette adhésion aussi pleine et entière et ce soutien fort à l'Ukraine?
4: La position officielle du gouvernement est en faveur de l'adhésion à l'Union européenne. Mais pour le gouvernement, il faut d'abord aider les Balkans, parce qu'ils sont déjà en liste d'attente depuis longtemps. Il faut accélérer, je pense, au Monténégro et à l'Albanie. Ils sont prêts à être membres de l'Union européenne. Donc il faut aller de l'avant avec les Balkans et après avec l'Ukraine.
3: Antonio Tajani, chef de la diplomatie italienne. Regardons maintenant quelques nouvelles de l'Union européenne. C'est l'Europe en bref, signé Isabelle Romero.
5: Marine Le Pen annonce sa candidature à l'élection présidentielle, malgré la confirmation en appel de sa culpabilité pour détournement de fonds dans l'affaire de ses assistants au Parlement européen. Avec son pourvoi en cassation, la dirigeante du RN parie sur les délais de l'instruction pour échapper au port du bracelet électronique. Une autre enquête pourrait inquiéter Jordan Bardella. Le groupe Identité et Démocratie, auquel appartenait le RN, est visé pour détournement de fonds européens entre 2019 et 2024. Des perquisitions sont en cours en France, en Espagne, en Italie et en Belgique. Au sommet de l'OTAN, face au désengagement américain et aux attaques de Donald Trump, les Européens

0: ont présenté leurs avancées en matière de défense. Marc Rutte, le secrétaire général de l'Alliance, a annoncé un investissement sans précédent, 43 milliards d'euros de contrats d'armement pour l'Europe et le Canada. Lors du précédent sommet, les Européens s'étaient engagés à consacrer 5% de leur PIB pour leur sécurité dans les années à venir. Le chancelier allemand Friedrich Merz prône un nouvel esprit stratégique.
1: Nous construisons une OTAN plus européenne afin que l'OTAN puisse rester transatlantique. Et nous ne la consolidons pas seulement sur le plan de la politique de défense, nous la consolidons aussi avec notre industrie de défense.
0: L'OTAN réaffirme aussi son soutien à l'Ukraine, avec 140 milliards d'euros d'aide militaire pour 2026 et 2027. Quant à Donald Trump, il a réitéré ses provocations en revendiquant la souveraineté sur le Groenland.
2: Donc Antonio Tajani, vous avez annulé votre visite aux États-Unis le 22 juin en raison de propos de Donald Trump à l'encontre de votre chef de gouvernement qui l'aurait supplié de prendre une photo ensemble. Giorgia Meloni, pourtant elle était la seule invitée européenne à l'investiture de Donald Trump, réputée proche de lui, en particulier sur les valeurs. Est-ce que votre gouvernement italien souhaite un peu prendre ses distances vis-à-vis du trumpisme en général?
3: Nous défendons l'intérêt national. Nous sommes alliés des États-Unis depuis longtemps. Les relations transatlantiques sont cruciales. Si on est amis, il faut toujours dire la vérité. Et quand il faut dire non, on dit non. Et donc on ne peut pas se fâcher si l'Italie a dit non à l'histoire de la Groenland, si on a dit non à la guerre en Iran. Nous ne sommes pas impliqués dans cette guerre. Mais nous sommes alliés, amis des États-Unis. On ne peut pas dire que l'Italie n'utilise pas son armée dans le monde pour défendre l'Occident. Nous sommes aux Balkans, nous sommes à la frontière de l'OTAN, nous sommes en Afrique. Et il faut dire la vérité, même s'il y a un discours, des phrases qui ne sont pas... Il faut toujours réfléchir sur la politesse.
2: Vous n'avez pas particulièrement apprécié la critique du pape, je pense, en Italie, de la part de Donald Trump, ou même certaines images.
3: Absolument pas. Et donc, on a envoyé un message, mais nous sommes en train de travailler encore avec les États-Unis, je pense, à l'histoire des matières premières. Nous sommes l'Italie, la deuxième puissance industrielle de l'Europe. Nous avons besoin de travailler la main dans la main avec les Américains. Nous avons besoin des États-Unis, mais aussi les États-Unis ont besoin de l'Italie et de l'Europe. Il faut toujours pas l'oublier.
2: Mais alors, dans le conflit avec l'Iran, le secrétaire général de l'OTAN, Marc Rutte, a cru bon de dire que 500 avions américains ont décollé des bases américaines situées en Italie. C'est un soutien massif, je cite, alors que votre gouvernement, au contraire, a parlé d'un soutien des plus restreints. C'est un quoi qu'il s'est trompé?
3: C'est une grande faute, c'est pas la vérité. Quand on parle sur certains sujets, il faut réfléchir d'abord. Nous avons autorisé les États-Unis à utiliser les aéroports militaires seulement sur les choses qui sont dans les traités. On peut les utiliser pour des questions techniques, mais jamais pour aller bombarder l'Iran. Donc c'est faux ce qu'il a dit M. Rutte, ça me déplaît beaucoup. Mais je le dis aussi au ministre des Affaires étrangères de l'Iran, Araski, c'est pas vrai.
2: D'ailleurs, les relations entre la France et l'Italie se sont beaucoup réchauffées depuis un sommet donc franco-italien à Antibes. Vous voulez ensemble mettre en place une coalition multinationale à la fin du mandat de la FINUL, la force intérimaire des Nations Unies au Liban. Cela va se faire dans les conditions actuelles des tensions que vous voyez au Moyen-Orient.
3: Nous voulons le faire. Pourquoi? Parce que pour nous, la stabilité du Liban est cruciale pour la stabilité du Moyen-Orient. L'Italie comme la France sont des amis du Liban. Nous avons travaillé là-bas plusieurs années, nous avons des relations anciennes. Et il y a l'armée de terre italienne qui est dans l'UNIFIL de l'EFINUL. Et aussi l'armée italienne qui est en train de préparer l'armée libanaise. Donc c'est une mission bilatérale. Et donc on est prêt à faire tout ce qu'il faut. On a de bonnes relations économiques. Et donc je pense que l'Italie avec la France peuvent être protagonistes d'une nouvelle saison après les FINUL.
2: Vous voyez ce conflit avancer dans le bon sens?
3: Moi je suis toujours optimiste. Même si au Liban, il faut être très prudent, très attentif. Pourquoi? Parce que Hezbollah ne veut pas reculer et du sud du Liban, l'Hezbollah militaire ne veut pas reconnaître l'accord entre Israël et Beyrouth. Et donc, je pense que ce soit, doit être l'Iran à dire Hezbollah, ça suffit. Plus de, des attaques contre Israël. Et comme ça, Israël ne pourra plus dire nous entrons au Liban pour défendre nos habitants, les Israéliens qui vivent dans le nord du pays.
2: La crise énergétique, donc vous l'avez subie de plein fouet en Italie, avec une croissance plus faible que prévu, 0,7%, un déficit qui est au-dessus des 3% du PIB autorisé par les traités, une inflation 1,7%. Vous avez demandé à la Commission européenne d'Ursula von der Leyen un assouplissement du pacte de stabilité, 0,3% du PIB qui serait utilisable pour aider les entreprises par an. Est-ce que ça ne va pas vous empêcher de faire vos devoirs après ?
3: Non, la crise énergétique et la hausse du prix, c'est pas une question italienne. C'est quelque chose qui a été provoqué par une guerre entre l'Iran, les États-Unis et Israël. Nos familles et nos entreprises ont payé et sont encore en train de payer la hausse du prix. Et donc, heureusement, les choses vont maintenant dans la bonne direction. Mais on ne sait jamais ce qui se passe. Et alors, c'est bien avoir de flexibilité, mais pas pour ne pas respecter les pactes, mais pour permettre aux entreprises, aux familles, de bouger dans la bonne direction. Les règles sont au service de l'économie, pas l'économie et les citoyennes au service des règles.
2: Vous avez reçu au titre du grand plan de relance, donc post-Covid, 190 milliards d'euros. L'Italie, donc premier bénéficiaire, le grand syndicat des entreprises italiennes, trouve que pour autant, l'Italie n'a pas fait assez de réformes structurelles et puis surtout que votre gouvernement revient sur des crédits d'impôts. Est-ce que on a suffisamment investi dans la bonne direction cet argent européen ?
3: Moi, je pense que oui. Depuis le début de ce gouvernement, on a 1 200 000 postes de travail pour les Italiens en plus. L'export bouge. On est devenu la quatrième puissance mondiale dans l'export.
2: Même si vous êtes affaibli côté américain, il y a moins d'exportations.
3: Non, on augmente aussi aux États-Unis. Même avec les droits de douane, le spread a diminué. La bourse bouge dans la bonne direction. Donc, alors, on peut dire que l'économie n'est pas mal. Bien sûr, la croissance est mieux en Italie qu'en d'autres pays, mais ça suffit pas. Donc, je pense qu'on a fait du bien, mais il faut aller de l'avant, bien sûr. Les entreprises demandent toujours plus. Nous sommes prêts à faire encore plus pour les citoyens, contre le chômage, pour les impôts.
2: Alors, parlons migration. Le gouvernement Meloni, auquel vous appartenez, a incité l'Europe à adopter, au niveau de toute l'Europe, une directive retour qui renvoie les migrants dans un pays tiers qui peut ne pas être le leur. Alors, la France a dit qu'elle ne l'appliquerait pas. Des accords ont déjà été passés par le passé avec des pays comme la Libye, avec quand même des violations des droits d'homme et des tortures sur migrants qui ont été documentées par les organisations internationales. Est-ce que vous ne craignez pas bien justement qu'on tombe dans ces excès avec cette directive retour ?
3: La directive retour, c'est une bonne directive. Nous avons gagné un défi parce que la question de l'immigration régulière est un problème. Mais si nous nous battons contre l'immigration régulière, nous défendons aussi les droits de l'homme. Parce que si on sait qu'on ne peut pas venir en Italie ou en Europe sans respecter les règles, et alors je pense que seront toujours plus ceux qui essayeront d'être chez nous en respectant les règles. Nous ne sommes pas contre les immigrés. Nous voulons la migration régulière. C'est-à-dire éducation et choisir le travail. Et quand vous venez en Italie, vous avez un poste, vous allez à l'usine ou à la campagne pour travailler. C'est la bonne façon de se battre contre ceux qui utilisent les problèmes des Africains ou d'autres, ceux qui viennent d'autres pays pour gagner, mais en faisant des dommages à l'Italie et à l'Europe. Donc il faut bloquer l'immigration régulière, moins 63% en Italie.
2: La droite italienne a beaucoup fait campagne en 2022 et probablement fera de même en 2027 à la prochaine élection sur le thème moins d'immigrés. En attendant, le gouvernement Meloni 2026-2028 régularise un demi-million de personnes tout de même. Est-ce qu'il n'y a pas un écart entre ce discours officiel et finalement la réalité qui est que votre pays est vieillissant et comme vous dites, il y a besoin quand même de certains postes de travail.
3: Ceux qui viennent arrivent en Italie en respectant les règles, pas en violation des règles. Ce sont déjà des hommes et des femmes qui ont un poste de travail. Ils arrivent, ils vont travailler. C'est une seule règle.
2: La régularisation, c'est des gens qui peuvent être déjà là aussi.
3: Mais il faut être attentif, hein, c'est pas pour devenir citoyen italien, il faut quoi, être italien vraiment. C'est pas une question d'origine, mais moi je le dis, il y a des règles, il faut respecter aussi pour devenir citoyen italien. Donc.
2: Alors, en mars dernier, votre gouvernement, le gouvernement Meloni, a proposé par référendum une grande réforme de la justice, et en particulier de la magistrature, qui a été rejetée par les citoyens à 54% et a accusé cette réforme par certains de chercher à museler politiquement les magistrats. Est-ce que vous avez le sentiment que votre gouvernement il est un peu affaibli par ce rejet ?
3: Non, parce que ce n'était pas un vote sur le gouvernement, c'était un vote sur une réforme. La réforme, 13 millions d'Italiens ont voté pour en faveur de la réforme, le Parlement a approuvé la réforme. Mais comme il y a le référendum, nous respectons la volonté des citoyens. Il faut être attentif sur la question de la justice. Il faut la réformer, il faut aller de l'avant. Mais on peut la changer, on peut changer les choses aussi avec pas des réformes constitutionnelles, mais avec des lois. Donc.
2: Oui, parce que votre prochaine réforme, c'est une grande réforme constitutionnelle qui prévoit d'ailleurs que, au niveau des élections législatives, celui qui arrive en premier remporte davantage de sièges et de puissance pour une opposition divisée, comme peut l'être l'opposition en Italie, bien ne pourrait pas se hisser au pouvoir.
3: On est en train de discuter au Parlement la réforme constitutionnelle et on est en train de discuter la réforme de la loi électorale. La loi électorale sera une loi plutôt proportionnelle, mais avec des accords de coalition. Et avec une première majorité, je pense que la stabilité est cruciale pour un pays industriel. Les entreprises doivent savoir qu'est-ce qu'ils peuvent faire, mais ils peuvent le faire seulement s'il y a un gouvernement stable. Et heureusement, en Italie, les gouvernements les plus stables sont les gouvernements de centre-droit. Berlusconi, avec son gouvernement, mettra les records même. Et ce gouvernement, je pense qu'il va aussi avoir... sera plus long du gouvernement Berlusconi. Il y a une coalition qui est formée par des partis différents. La coalition de gauche est une coalition électorale. La nôtre est une coalition historique. Depuis 1994, on est toujours unis, même si nous avons des idées différentes, nous sommes des partis différents. Les partis de gauche sont toujours plus à gauche. Il n'y a plus du centre dans la gauche. Et voilà pourquoi nous disons que c'est à nous d'occuper cette place en tant que Forza Italia, en tant que Parti Populaire Européen, et donner des réponses à ces citoyens qui demandent des forces tranquilles, responsables.
2: Dernière question, il y a eu une initiative franco-allemande pour dire qu'il fallait renforcer la diplomatie, peut-être pas à travers la haute représentante. Qui est le chef de la diplomatie en Europe ?
3: La question était qui pourrait représenter l'Europe en tant que telle. S'il y aura une table ronde où décider sur la paix en Ukraine, Poutine essaie de dire qui doit être le représentant, nous disons. C'est ça, on choisit. Exactement. Mais un Européen trop proche à lui, et donc nous disons, c'est à l'Europe de décider. Mais il faudra avoir un seul représentant, ou une seule représentante. Mais je pense pour nous, la chose importante est d'avoir un interlocuteur européen, pas 3, 4, 5 ou des groupes de travail.
2: Et là, il y a compétition, vous trouvez, entre peut-être Mme Kaya Kallas, la haute représentante, Ursula von der Leyen, qui parfois s'exprime.
3: Mais selon les États européens ont décidé qui sera le représentant de l'Union européenne quand il y aura le débat sur le cessez-le-feu. Mais c'est à nous de décider, pas à Poutine.
2: Merci en tout cas, Antonio Tajani, chef de la diplomatie italienne. Merci à vous de nous avoir suivis pour Ici l'Europe sur France 24, RFI. À très bientôt à vous.
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5: Bonjour, bienvenue sur RFI, c'est le goût du monde. Vous sentez ce parfum, vous entendez le crépitement de la flamme qui vient lécher la grille. Celui du charbon bien rouge qui claque, vous savez, le son des brochettes que l'on retourne. Le souffle du feu sous les pots en terre, le goût de la flamme. C'est à la fois l'une des saveurs les plus anciennes et l'un des modes de cuisson les plus répandus au monde. À chaque pays, son art de la flamme. À l'origine, le feu ne criait-il pas? Le foyer d'ailleurs, la maison, la flamme dans l'âtre et les marmites sur le feu au nord. Les braseros, les braises dans la terre, les grilles, la flamme directe plus au sud. Pour en parler, deux chefs cuisiniers qui partagent ce goût de la flamme. Merci beaucoup d'être à notre table, Anne Copin.
6: Bonjour.
5: Bonjour, vous êtes chef de NAM à Lille et à Paris pour une découverte des saveurs thaï, déjà une sorte de mise en bouche. Et puis ensuite, on a Fai qui est ouvert depuis le printemps 2026.
6: C'est ça.
5: Et là, on est dans le feu. C'est ce que ça veut dire d'ailleurs?
6: C'est ça. Fai, ça veut dire feu. Fai, NAM, ça veut dire eau.
5: Et Elbi, ça veut dire le cœur. Elbi, c'est le bistrot d'Omardia. Bonjour Omar.
7: Bonjour.
5: Alors Elbi, c'est à Paris, dans le 10e arrondissement, un bistrot, je viens de le dire. Et c'est votre deuxième adresse, parce que votre première adresse, c'est un restaurant gastronomique. On est dans le premier, on est dans le cœur de Paris. Et puis bon, le cœur, vous l'avez un peu éloigné, et cependant, vous revenez un petit peu à la source avec Elbi.
7: Exactement.
5: Pour commencer, j'aimerais vous poser une question à l'un à l'autre. Vous avez le droit de réfléchir un peu. Je voudrais que vous pensiez à un souvenir au sujet de cette flamme, de votre initiation à cette cuisine et au goût de la flamme.
6: Je peux démarrer. C'est vrai que l'odeur de la fumée, en fait, c'est lié à des souvenirs très anciens. En fait, moi, je suis allée en Thaïlande quand j'étais toute petite, quand j'avais 10 ans. C'est là que tout a démarré pour moi. En fait, la première chose qui nous saute littéralement au visage quand on arrive à Bangkok, c'est les odeurs de cuisine, parce que la cuisine de rue, elle est présente partout. Et l'odeur de fumée, l'odeur de braise. Donc moi, pour moi, c'est directement associé à ce souvenir.
5: Donc la première rencontre avec et la Thaïlande et cette cuisine bien particulière. Omar.
7: Moi, c'est tout simplement des souvenirs de vacances en Égypte quand j'étais gamin, et cette cuisine de rue où les barbecues à énorme échelle, on va dire, sont directement dans la rue, où on peut acheter une brochette, on peut acheter des sandwichs qui sont garnis avec cette viande qui grillait la minute presque devant nous. C'est mes premiers souvenirs, on va dire, de flamme.
5: Donc d'emblée, on associe vraiment quand même, peut-être comme je l'ai dit en introduction d'ailleurs, la flamme avec l'extérieur, avec être dehors, avec la cuisine de rue. C'est vraiment un art de la cuisine de rue?
7: Oui, parce que je pense que c'est quelque chose qui paraît très simple, mais qui demande quand même un savoir-faire assez, je dirais pas expérimenté, mais une réelle sensibilité de savoir cuire une viande parfaitement, que ça soit au-delà de sa cuisson, mais les allers-retours qu'on va devoir faire à la viande pour qu'elle soit juste grillée comme il faut, de pas trop cuite et pas grillée, pas brûlée, je veux dire.
5: On est d'accord, Anne?
6: C'est tout à fait ça, oui. C'est pas un thermostat qu'on tourne, même avec un gaz. Non, la flamme, c'est quelque chose d'assez capricieux. Faut savoir la dompter, parce que sinon, on peut tout à fait produire des choses qui sont... à la fois immangeable parce que pas assez cuite ou trop calcinée.
5: Ouais, complètement grillée. Alors c'est ça qui est intéressant, c'est comment observez-vous ce retour de la flamme, peut-être des barbecues aussi, dans les restaurants au nord?
7: Je pense que ça a été déjà dans beaucoup de restaurants, que ce soit bistrot, gastro, étoilé ou pas étoilé, le barbecue est quand même revenu, je veux dire, il y a une dizaine d'années, on a eu cette mode des Big Green Egg qui se sont installés dans les cuisines gastronomiques, en plus du Binchotan. Voilà, on l'a beaucoup retrouvé dans les gastros, dans certains bistrots et dans certaines aussi, surtout cultures japonaises ou brésiliennes, ou dans même les restaurants argentins qui cuisinent quand même beaucoup au barbecue, qui a amené ce mode de cuisson. On le retrouve maintenant un peu partout.
5: Quel mot est-ce qu'on utiliserait pour décrire ce goût? Et après, bien sûr, Anne, on va parler d'un autre goût qui est inhérent à la cuisine de Fai, inhérent à la cuisine de Thaïlande, à savoir le goût du wok. Quel serait le goût de la flamme et quel serait le goût du wok?
6: Bah déjà, moi, je pense que ce qu'on aime bien dans le barbecue, c'est cette saveur fumée. Le barbecue, c'est un mode de cuisson qui est très archaïque, en fait, très profond. Et je pense que quelque part, quand cette attirance pour ce goût fumé, c'est quelque chose qui va chercher assez loin dans nos racines. Et voilà, il y a le côté également très savoureux de la viande grillée, le côté caramélisé. Ça, c'est quelque chose qui est très attirant.
5: C'est le goût, ce goût-là.
7: Je suis entièrement d'accord avec Anne, c'est-à-dire que ce goût de grillé assez addictif. Hein, manger une.
5: C'est une réaction en plus à la base, non?
7: Oui, on a une réaction similaire qui est dans un sautoir ou autre, mais on a quand même pas le même goût. Une côte d'agneau ou une saucisse faite au barbecue ou faite dans une poêle, il y a un univers entre les deux. Enfin voilà, c'est ce qui fait, je trouve, la différence.
5: Parce qu'on va se retrouver sur un mélange, justement, on va avoir le goût de la flamme par le goût du fumé qui va se mélanger, qui va aussi cuire différemment.
7: Complètement.
5: Et alors, dans ces cas-là, en quoi le goût du wok, c'est ça qui est un peu difficile à percevoir. Le goût du wok, c'est vraiment un goût thaï.
6: Oui. Alors, ce qu'on appelle le goût du wok, en fait, ça va être cette saveur fumée, hein, déjà, qui va s'obtenir par une technique de cuisson. Déjà, le wok, c'est une cuisson à feu vif. Hein, voilà, c'est des températures qui sont extrêmes parce que la flamme va lécher continuellement le wok. Et on va obtenir cette saveur en faisant chauffer très fort ce wok en acier carbone, quelque chose de très conducteur. Et en jetant les aliments, on va avoir justement cette réaction. Et le goût du wok, on l'obtient avec ce petit mouvement là qu'on voit souvent dans des vidéos. Voilà, en fait, ça va être les aliments qu'on va faire sauter avec un mouvement circulaire. Où en fait, quand les aliments vont sortir du wok, ils vont lécher la flamme. Et s'enflammer, c'est en fait les huiles qui vont s'enflammer et qui vont revenir dans le wok. Avec ce fameux goût fumé qu'on cherche, parce que
5: qui donne un immense sourire à Anne quand elle en parle. Est-ce qu'il y a dans la culture égyptienne, dans la culture tunisienne, qui sont les vôtres, des ustensiles comme ça qui permettent d'avoir, ou c'est pas du tout l'idée, on est peut-être complètement dans autre chose.
7: Non, il y a beaucoup d'ustensiles en terre cuite, surtout qui vont servir à cuire certains riz par exemple. Mais on fait torréfier, en fait c'est vermicelle, on fait de la crisserie, on cuit ça dans un bouillon de volaille et on vient le cuire vraiment comme un riz pilaf à étouffer, on vient caraméliser un peu le fond. Donc il n'y a pas vraiment d'ustensile particulier, contrairement à la cuisine même asiatique, un wok, mais c'est plutôt des méthodes de préparation qui vont surtout se différencier, on va dire.
5: Est-ce qu'on n'aura pas des petits oignons qu'on va rajouter à ce riz?
7: Enfin, si, c'est même oignon nouveau fait partie des légumes qui poussent le plus en Égypte, et l'oignon nouveau, de l'ail nouveau aussi, les gousses d'ail qui sont sublimes, qui font à peine un centimètre, qui sont une tannée à éplucher, mais qui ont un goût extrêmement extrêmement goûteux. Donc oui, il y a toujours cet oignon, cet ail qui revient dans cette cuisine égyptienne.
5: Alors là, il y a deux mots que j'ai retenus, des caramels. C'est ça, le goût de la flamme aussi. On va être dans une espèce de fond de caramélisation et du gras parfois, où on ajoute en du sucre. Et vos gousses d'ail, est-ce que vous les faites en barbecue aussi?
7: Alors l'ail, je suis pas fan au barbecue. J'aime bien ça dans un corps très gras. J'adore le goût de l'ail dans du beurre. Donc le riz qu'on prépare chez Albi est fait aussi de cette manière, c'est-à-dire que ces riz et vermicelles sont torréfiés. On utilise beaucoup de beurre en Égypte. Pour un pays qui est autour de la Méditerranée, ça peut paraître curieux.
5: Bon, c'est du beurre clarifié, du coup.
7: C'est du beurre clarifié, exactement. Une vache bien particulière. Et en fait, c'est ce qui va donner ce goût un peu de beurre rance qui va accentuer le goût de la cuisine égyptienne. Et je préfère, moi, personnellement, le goût de l'ail dans du beurre. Mais par contre, les viandes, les poissons sont aussi marinés avec beaucoup d'oignons, beaucoup d'ail qu'on retrouve ensuite après sur les barbecue.
5: Le trait d'union entre vos deux cuisines, quelque part, c'est peut-être la cuisine française et la culture française. Est-ce qu'elle s'immisce un peu chez Faye dans certaines approches où on est vraiment en Thaïlande?
6: On est vraiment en Thaïlande. Non, vraiment, moi, ce que je cherche, donc je suis française, hein, donc forcément, j'ai une culture culinaire française qui est familiale, enfin pas académique, mais forcément, je suis française, donc je vais avoir une approche peut-être un petit peu différente sur certaines techniques, mais moi, ce que j'essaye de retrouver, c'est vraiment les goûts les plus purs. Les plus proches de ce qu'on peut goûter là-bas.
5: Ouais, et tout le travail justement autour de la conception de ces goûts, et en cuisine d'ailleurs, quand vous allez en Thaïlande, chaque année, c'est vraiment vous immerger et retrouver ça. Alors qu'on va avoir ce trait d'union un peu plus présent chez Albi.
7: Ouais, sur la cuisine française, en fait, ce que j'explique, c'est que la cuisine égyptienne n'est pas ce que les gens s'attendent à une cuisine très épicée, très colorée, où on va dire
5: qu'on connaît pas du tout, en fait.
7: On connaît pas trop la cuisine. On connaît pas trop la cuisine égyptienne. Ça s'attend à des choses qui soient très très typées, comme je disais, la cuisine marocaine où il y a beaucoup ce sucré salé qu'on peut retrouver dans les tagines. Et là, pas du tout. Au final, ça reste une cuisine de produits énormément de riz, un peu comme à l'asiatique où vous avez toujours ce bol de riz à table qui va être l'équivalent du pain, malgré qu'il y a quand même du pain sur table. Mais ce bol de riz accompagne toute l'année, à toutes les saisons, à tous les repas, et c'est beaucoup de plats mijotés. Donc c'est pour ça que il y a quand même ce lien un petit peu avec la cuisine française, donc cette cuisine qui cuit longtemps des viandes braisées un peu, qui pourrait ressembler à la cuisine d'hiver en France, c'est-à-dire beaucoup de plats mijotés, que ce soit à base de bœuf, d'agneau, de veau ou même de canard et de pigeon, donc ce sont des produits qu'on trouve énormément en France et qu'on retrouve également ces produits en Égypte.
5: Vous avez parlé, Anne, de cette braise, de cette flamme surtout, qu'on doit dompter. Ça veut dire quoi en termes de température, en termes de maîtrise?
6: À partir du moment où on démarre un charbon, bah ça y est, c'est lancé. Et tout le travail, ça va être de dompter cette température. Alors, ça se passe par différentes choses. Hein. Ça se passe par la circulation de l'air. Moi, je cuisine dans des pots en argile, les clay pots. Qu'on trouve, voilà, c'est un objet quotidien en Thaïlande. C'est des petits barbecues en argile. Donc ça, ça a un côté aussi qui va prendre la chaleur et la diffuser. Ensuite, donc il faut jouer avec la chaleur directe, parfois la flamme. Ça va être la chaleur de la braise, donc qui est très très forte, hein. Et également cette chaleur qui va être diffusée. Donc il y a le côté radiation qui va venir. Bah, ici c'est de l'argile, ça peut être par de la céramique, ça peut être par de la fonte. Moi j'utilise également aussi beaucoup un fumoir, qui est un objet aussi très taille, dans le sens où on voit énormément en Thaïlande. C'est des barils, hein, c'est des barils dans lesquels on met de la braise et on va cuire pendant vraiment très longtemps, parce qu'un fumoir, en fait, ça donne une chaleur douce. Et on peut faire cuire pendant très très longtemps avec ce côté fumé. Et puis, un petit peu comme sur le barbecue, l'huile qui va tomber sur la braise et qui va générer de la fumée, et cette fumée, elle parfume.
5: Ce côté fumé, cette utilisation de la fumée et du goût de la fumée, alors du coup.
7: Là, c'est exactement ce qu'a dit Anne, c'est-à-dire la température aussi du charbon va permettre de déterminer vers quoi on veut aller. Nous, par exemple, chez Albi, on fait un pigeon qui est en deux cuissons, c'est-à-dire qu'on le poche dans un bouillon avec beaucoup d'épices. Ensuite, on laisse reposer, donc on poche à peine pendant 3-4 minutes, on laisse reposer au moins 20 minutes, on le lève à la minute et on le cuit, on finit de cuire le pigeon sur le barbecue. Mais uniquement la peau, et très très peu la chair. Et du coup, là, ce qu'on a besoin, c'est pas une chaleur qui soit très forte, justement, si on va venir juste caraméliser la peau avec une laque, au jus de pigeon, tout simplement, et aussi aux épices. Donc, on va venir vraiment chercher une chaleur douce qui va monter doucement, doucement en température, qui va pas venir agresser la chair, et qui va venir justement caraméliser la peau du pigeon. Et parfois, on a besoin d'un barbecue qui soit beaucoup plus fort. Soit on a besoin de saisir quelque chose, que ce soit un légume, on faisait une salade romaine grillée, qu'on imbibait dans un jus de couscous, qu'ensuite on grillait au barbecue. Donc là, on va avoir une flamme qui, justement, qui va vouloir aller très, très vite, justement, pour pouvoir griller rapidement ce morceau de salade et vraiment apporter ce goût grillé très fort et très rapide. Alors que là, par exemple, sur le pigeon, vraiment sur une chaleur douce, on va amener vraiment des nuances de fumée, on va dire.
5: D'accord, tout autour. Je souris béatement parce que je crois qu'il y a de la salade aussi au barbecue en Thaïlande et chez Anne. Racontez-moi cette salade-là qui doit avoir aussi du piment, ou comment elle est celle-ci?
6: Alors, c'est un peu pareil qu'Omar. En fait, c'est vrai que faire cuire de la salade au barbecue, on n'y pense pas là comme ça, de base, mais c'est vrai que ça donne quelque chose de formidable, parce que déjà ça prend vraiment bien l'odeur de la fumée. On a un côté très rafraîchissant, très craquant. Bon, nous c'est assaisonné avec de la pâte de soja, qui est une sorte de miso thaï, et c'est vrai que ça donne une saveur absolument divine, en fait.

0: Marlène Ica Costa sur RFI. Vous nous rejoignez, bienvenue, vous écoutez Le Goût du Monde. On parle flamme, on parle braise, on parle marinade, on a grand faim, on parle goût. Nous sommes avec Anne Copin, la chef de Faille, le feu Thaï à Paris et le cœur Elbi, le bistrot du chef Omar Diab. Deux tables à Paris, les cuissons, la flamme en trait d'union, du fumé, du grillé, du saisi, du fondant, des textures et les goûts de ceux qui vous habitent et qu'il vous tarde de retrouver une fois que vous les avez goûtés. Alors bien sûr, nous en parlons flamme. On a amorcé un petit peu ce charbon qui doit griller. D'ailleurs, vous avez un bichotan chez Elbi, Omar. C'est un charbon ou c'est un barbecue, le bichotan?
1: C'est juste, le bichotan est un charbon et c'est un barbecue japonais. D'accord. On n'utilise pas du bichotan, on utilise du charbon, un assemblage de charbon mélange japonais et européen, on va dire. Parce que on cherche pas forcément le goût du bichotan, du goût du charbon japonais, justement. On cherche plutôt à s'en détacher pour aller chercher quelque chose d'un peu plus précis, on va dire.
0: D'accord. D'ailleurs, quel combustible on va utiliser chez Faille? Est-ce que le combustible compte pour donner du goût à la flamme et à la fumée? On vient de voir, oui, manifestement. Ouais. Pas le goût du Japon.
1: Exactement.
2: Alors moi j'utilise de la coque de noix de coco parce que je trouve que ça donne la saveur fumée la plus proche de ce que j'aurais pu sentir là-bas. Bon après il y a d'autres types de bois, hein. Ça peut être du bois de hêtre, du bois de cerisier, du bois de citronnier, mais c'est vrai que moi la coque de noix de coco c'est mon combustible préféré.
0: Combustible chéri. Alors on a parlé cuisson. Je pense que pour une bonne cuisson, il faut aussi une bonne marinade.
1: Complètement.
0: On est d'accord. Alors, la marinade, quelle est sa place dans les cuisines respectives que vous nous permettez de goûter?
1: Elle a toute sa place, mais tout dépend, je trouve, du produit. Je disais tout à l'heure, le pigeon, par exemple, on ne fait pas du tout mariner. On va dire que le passage à la marinade est remplacé par un pochage pendant quelques minutes, parce qu'on veut justement pas agresser le pigeon et pas le dénaturer, et qui garde quand même son goût assez particulier, et la chair est quand même assez fine. Mais par exemple, sur une volaille qu'on faisait juste avant, là, pour le coup, on utilise des marinades pendant, en général, 48 heures, et on fait même des marinades sous vide, qui permet d'accélérer la marinade et de gagner quelques jours.
0: D'accord.
1: Et beaucoup de marinades lactiques, donc beaucoup avec du yaourt pour amener un peu cette acidité et justement attendrir les chairs.
0: Anne.
2: Oui, c'est vrai qu'en Thaïlande, les viandes sont marinées, hein, contrairement à, enfin, il y a d'autres pays où, en fait, par exemple, aux États-Unis ou en Argentine, elles vont être assaisonnées avec des épices sèches. Mm-hmm. En Thaïlande, c'est systématiquement mariné. Bon, déjà pour donner du goût, puis après pour la protéger. Parce que la cuisson avec des chaleurs comme ça, ça peut un peu la sécher. Donc c'est des marinades avec le lait de coco, ça va vraiment donner un petit peu de gras pour justement attendrir. Donc voilà, des marinades, c'est toujours un peu les mêmes ingrédients. Sauce soja, sauce poisson, lait de coco. Et puis les trois éléments qu'on appelle les trois amis en Thaï, ça va être le poivre blanc, la racine de coriandre qu'on peut... qu'on n'en a pas, parce que c'est assez rare d'en trouver ici, on peut la remplacer par les tiges de coriandre.
0: D'accord.
2: Et l'ail. Donc c'est toujours un petit peu ces éléments-là. Après, on peut ajouter du sucre, ce qui provoque une caramélisation assez rapide. D'ailleurs, faut maîtriser ça parce que ça peut aussi brûler. C'est toujours un mélange entre le sucre blanc et le sucre de palme.
0: Je me suis pas tournée vers Omar. Cependant, coriandre.
1: Coriandre.
0: Sucre.
1: Coriandre, sucre un peu moins, mais coriandre beaucoup, utilise beaucoup de coriandre, beaucoup de persil.
0: La racine aussi, ou plutôt la feuille fraîche?
1: Plutôt la feuille fraîche, et même beaucoup de riquette aussi.
0: Riquette.
1: La riquette, la roquette.
0: Ah, merci.
1: C'est mon préféré.
0: Oui.
1: C'est mon préféré, mais non, on utilise beaucoup, énormément d'herbes, et la coriandre en fait partie, automatiquement de la cuisine égyptienne et tunisienne.
0: Moi, je pense à votre chermoula quand même.
1: Ouais.
0: Non, mais il faut nous parler de la chermoula, excusez-moi. Après, on parlera du tamarin, de la coco. Mais la chermoula, vous en faites une huile de chermoula. Est-ce que vous en servez pour la marinade ou pour de l'assaisonnement?
1: C'est juste pour de l'assaisonnement, c'est-à-dire qu'on fait, on fait volontairement une chermoula assez grasse, avec beaucoup d'huile d'olive, ce qui fait que forcément la chermoula, un peu comme quand vous faites une concassée de tomates, historiquement, ou à l'école on vous l'apprend à vous la faire aussi dans une plaque à rôtir avec pas mal de gras, et en fait c'est le même principe, c'est-à-dire que là la chermoula on va purement un petit peu d'huile, un surplus d'huile, ce qui va permettre en fait que elle confise puisqu'elle mijote, correctement et on peut récupérer ensuite cette huile qui permet justement d'assaisonner les sardines ou autre chose, même un yaourt ou un poisson cru, une viande, tout.
0: Elle est composée de quoi cette chair moula?
1: Oignon.
0: Parce qu'elle est mythique quand même, chair moula, tout de suite.
1: Complètement, mais elle est composée d'oignon, poivron. Tout simplement. Après, nous, on vient l'assaisonner avec une brunoise de céleri branche et de la coriandre. Et en fait, je trouve que, côté céleri branche, c'est pas un légume où on est tous fans, mais justement, je trouve que ça mêle cette aspérité, cette astringence, qui va venir un petit peu amener de croquant, qui va justement venir un peu déranger le palais pendant qu'on mange cette chair moula, qui est, vu que les légumes sont assez confits, on n'a pas vraiment de texture, même si le goût y est présent, c'est quelque chose où je suis très attaché, c'est les textures, et surtout la longueur en bouche. Ça vient justement amener cette longueur en bouche et amener un petit peu ce côté très, végétal vert, un peu désagréable, qu'on trouve dans le céleri branche, qui a donné un peu de longueur.
0: Et c'est un peu ça aussi qui est génial avec la cuisson à la flamme. C'est qu'on peut mêler les différentes textures, on va avec les condiments, avec les marinades, on va arriver justement à avoir des déclinés comme ça, des variations de textures assez infinies. On peut jouer avec ça. Anne, vous, j'ai parlé de tamarin et de coco, je suis pas sûre que les deux aillent ensemble, mais on a comme ça des saveurs, on a du doux, de l'acide, un aigre doux, mais pas forcément. On est toujours dans une espèce d'équilibre à trouver.
2: Oui. Concernant les marinades, c'est vrai qu'il peut y avoir des marinades longues ou des marinades courtes en fonction des produits. Par exemple, on a un poulet Issan qui va être cuit entier, en fait. Donc là, forcément, ça va être des marinades qui sont longues. Avec des poissons, ça va être des marinades qui sont très, très courtes. Et après, le côté balance des saveurs, qui est très, très important également dans la cuisine thaï, hein, balance des saveurs, balance des textures également. Bon, on va le retrouver également avec la sauce. Souvent, c'est l'acidité. On va la retrouver dans la sauce qui accompagne, donc c'est des sauces qui sont acidulées mais également pimentées, bien sûr, parce que la cuisine thaï est quand même bien bien pimentée, et ça va être notamment la nam jim jeo qui est une sauce très très thaï qui vient du nord-est de la Thaïlande, avec donc des tiges de coriandre, de l'ail, du tamarin, du citron vert, de la sauce poisson, qui est l'ingrédient magique de la cuisine thaïlandaise asiatique, et du riz grillé, qui est du riz gluant torréfié et moulu, qui va apporter un parfum noisté et une texture croustillante.
0: Ouais, incroyable. Ça, c'est une super botte secrète, ça. Ouais. Vous savez, l'ingrédient où vous dites pendant des plombes, mais qu'est-ce qu'il y a dedans? Qu'est-ce qu'il y a? C'est quoi cette épice? Je cherche, je trouve pas. Et puis, vous demandez, on vous dit, c'est du riz grillé. Et là, c'est la révélation. Comme votre chair moula, je dois dire. La chair moula, elle va rester, elle peut s'imprégner, elle peut être avec beaucoup de plats. Et les sauces aussi, vous?
1: Ouais, complètement. Je trouve que c'est important, un peu comme l'ADN de la cuisine française, où on a beaucoup de sauces qu'on cuit longuement, que ce soit végétale ou animale, mais on aime bien aussi s'inspirer de sauces qu'on cuit très longtemps. Par le pigeon, on le sert justement avec un jus de pigeon qui a mijoté pendant 2 heures, mais à côté de ça, on le sert avec un condiment barbecue, mais maison, on va dire, à base de graines de nigel, et ça vient faire un petit peu le contraste, cette sauce un peu street food, laquée dans l'esprit barbecue, et ce jus, on va dire, plus cuisiné, vraiment, on sent l'expérience du cuisinier derrière le plat.

0: quelque chose depuis le début de cette émission, c'est qu'en Égypte, on mange du riz. Je pense que c'est pas dans le sens commun. Tout le monde ne pense pas à Égypte égale riz, riz égale Égypte.
1: Ouais,
0: et on sait en revanche qu'il y a du riz en Thaïlande. Est-ce que ça sert un petit peu cette, comme une page blanche avec la, qui va très très bien s'accommoder avec tout ce qu'on va servir avec en termes de marinade, en termes de brochette, en termes de cuisson à la flamme? Est-ce que du coup ça va permettre de souligner comme un pain qu'on fait également en Égypte?
2: Bah oui, le riz, bon, c'est central hein, dans la cuisine thaï hein, également. C'est vrai que ça va être agréable. Le riz n'est pas salé, il est cuit tout simplement. Bah, dans la cuisine thaï, les condiments sont assez forts en goût. Ça peut être des, voilà, la sauce poisson, sauce soja, c'est très salé. Le côté pimenté, c'est des saveurs qui sont très fortes. Donc le riz a son importance pour faire du bien au palais, puis se repartir avec un palais plus frais pour d'autres saveurs.
0: On a parlé de viande beaucoup, de viande animale depuis le début de cette émission, mais les légumes, les fruits de mer, les coques, est-ce qu'on passe tout au barbecue? Est-ce que tout se cuisine?
1: Tout peut se passer au barbecue, en effet. Hein. Tant que c'est maîtrisé, assaisonné et mariné comme il le faut, on en parlait au début, une romaine, on peut griller une romaine au barbecue, on peut griller une salade, on peut griller des petits pois, une endive, des coques, on peut les ouvrir au barbecue, mais que ça soit maîtrisé, donc on a une flamme assez puissante. Après, est-ce qu'il y a un réel intérêt à les ouvrir au barbecue? Faut essayer. Après, je pense qu'on peut tout faire, mais il faut que ça reste quand même maîtrisé et surtout qu'il y ait un réel intérêt. Il y a aussi une différence entre barbecue et flamme. C'est pour ça qu'on peut ouvrir les coques à la flamme, mais après les ouvrir au barbecue, est-ce que c'est un intérêt, tout simplement.
0: Et petite question finale, puisqu'on arrive déjà à la fin de cette émission, il y a également un fruit que j'ai découvert être un vrai fruit en commun des deux cultures, qu'on soit en Égypte ou qu'on soit en Thaïlande. C'est donc...
1: La mangue.
0: Vraie surprise, la mangue, fruit national en Égypte. Mmh. Alors elle est comment, cette mangue-là?
1: Alors, elle est beaucoup plus petite que celle qu'on peut connaître, qui peut venir d'Afrique ou d'ailleurs, mais beaucoup plus petite, très goûteuse, un peu filandreuse. C'est pour ça qu'elle n'est pas du tout servie en morceaux, elle est généralement servie mixée. Vous avez beaucoup de bars à jus en Égypte où vous pouvez boire des comme dans des pintes de sirop de canne, vous savez, qui sont passées aux centrifugeuses. Et l'espèce pareil pour la mangue.
0: Est-ce que c'est pas les grandes cannes aussi qu'on...
1: Si, c'est les grandes cannes, exactement.
0: Je fais le geste parce que exactement. Personne ne peut voir. En fait, mais je fais la moulinette parce qu'elle est passée dans une moulinette et il y a le jus qui sort.
1: Donc ça, c'est pareil, c'est un peu aussi la boisson nationale. Et la mangue en fait partie, où elles sont juste soit même mises au congélateur à la maison. Souvent, on vous la sert comme ça quand vous êtes invité et que vous avez des bonnes mangues. On vous les met au congélateur pendant une heure et en fait, elles sont juste ouvertes en deux et vous pouvez les manger à la cuillère.
0: D'accord.
1: Tout simplement, ne sont pas épluchées, vraiment juste ouvertes en deux, manger à la cuillère. Et elles sont extraordinaires. D'accord. Elles sont très très concentrées en sucre.
0: Est-ce qu'on fume, du coup? Est-ce qu'on peut fumer ces mangues pour leur apporter pour les desserts? En fait, cette fumaison, c'est vraiment un atout en salé comme en sucré?
2: Parfois, je marque les fruits des desserts à la braise. Hein. Ça peut se faire également avec un charbon, hein, tout simplement. J'avais la poire brûlée en dessert de la carte d'hiver et je la faisais un peu brûler au barbecue pour lui donner une petite saveur pour le fil conducteur de la saveur fumée.
0: Omar?
1: Un peu moins en général. J'ai tendance à manger un peu nature. Mais c'est vrai que la mangue, j'ai jamais essayé. J'ai déjà fait de la mangue rôtie, de la mangue brûlée, donc pas forcément au chalumeau plutôt qu'au barbecue. Ça fonctionne très très bien, surtout quand elle est vraiment, on va dire, choquée de manière très vive, ce qui fait qu'on garde la texture et la fraîcheur de la mangue et qu'on apporte juste ce goût grillé qui est assez intéressant.
0: Omar Elbi est au 54 rue Paradis dans le 10e arrondissement de Paris. Il y a également Omar Diab. Quelle adresse exactement?
1: 23 rue Hérold dans le 1er arrondissement.
0: Pour le restaurant gastronomique. Faille, c'est 15 rue Trousseau dans le 11e arrondissement. Très bien placé, très pratique d'y aller, très centrale également. Nam cite aussi à Lille, on l'a dit, puis à Belleville évidemment. Tous les liens pour vous suivre, vous regarder, vous retrouver, vous découvrir sont sur la page internet. On aura glissé une recette aussi. Alors une recette de quoi? Une recette de chermoula.
1: Par exemple,
0: une recette de riz grillé.
2: J'ai le nam prik noum qui est un condiment thaï qui ne se voit pas malheureusement sur les tables des restaurants thaïlandais en France, alors que c'est central dans la cuisine. Il y a le riz et il y a ces petits condiments qui sont, celui-là est réalisé avec de l'ail au barbecue, des échalotes brûlées au barbecue également, des piments au barbecue, et tout est mixé avec la pâte de crevettes, sauce poisson. poisson, citron vert, tamarin.
0: Et ça y est, on est parti complètement. Merci beaucoup à Guillaume Munier pour la réalisation et la mise en onde de ce Goût du Monde. À vous tous de nous écouter et de nous garder un petit peu sur le côté, sur la braise, comme on dit, j'aime bien. Le Goût du Monde à écouter, donc à partager, à commenter à la radio, en podcast, sur les réseaux.

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3: Tanita Fallet.
1: C'était une condition de l'accord cadre signé en juin. Une délégation américaine est arrivée au Liban ce samedi pour entamer les discussions sur la mise en place de zones pilotes. Mais pour beaucoup de responsables libanais, ce plan ne permettra pas forcément le retrait israélien. Donald Trump menace de nouveau l'Iran. Le président américain promet de décimer le pays si Téhéran tente de l'assassiner. Le 11 juillet 2021, Cuba a été secoué par des manifestations inédites. 5 ans après, la tension monte chez les Cubains alors que l'île est traversée par une énième coupure générale de courant. Nouvel épisode de canicule en France. Une chaleur qui s'est invitée à la programmation du Festival des Francofolies qui se tient en ce moment dans le sud-ouest du pays. Une délégation américaine est arrivée à Beyrouth ce samedi pour entamer des discussions avec le commandement de l'armée libanaise. Objectif, discuter de la mise en œuvre de zones pilotes prévues par l'accord cadre conclu entre le Liban et Israël à Washington en juin. L'armée libanaise devrait se déployer dans ces zones au sud du pays après le retrait des forces israéliennes. Paul Khalife.
4: Le forcing américain pour mettre en œuvre l'accord cadre signé le 26 juin à Washington intervient avant la reprise des négociations directes libano-israéliennes à Rome mercredi et jeudi prochain. Le Liban conditionne sa participation à ce 6e round de discussion au retrait israélien de 2 zones pilotes dans le sud du Liban. Le projet américain en discussion avec l'armée libanaise prévoit le retrait israélien de 5 localités situées au nord et au sud du fleuve Litani. Cependant, 2 de ces villages ne sont pas occupés par l'armée israélienne, ce qui revient à dire que le retrait concerne en réalité 3 localités seulement. L'armée libanaise ne partage pas l'enthousiasme du président Joseph Aoun et du premier ministre Nawaf Salam pour le projet des zones pilotes au nord du fleuve Litani, car cela risque de la mettre en confrontation directe avec les combattants du Hezbollah déployés face aux Israéliens. De plus, l'armée libanaise est réticente au sujet de la coordination avec les Israéliens sur la question du désarmement du Hezbollah. L'accord cadre est rejeté par un large éventail de forces politiques au Liban. En plus du Hezbollah, le président du Parlement Nabih Berri, le leader druze Walid Jumblat et le chef chrétien Jebran Bessil estiment que ce texte ne garantit pas le retrait israélien du sud Liban. Paul Khalife, Beyrouth, RFI.
1: Vendredi, le président américain a affirmé que le cessez-le-feu avec Téhéran était terminé après le retour de frappe entre les États-Unis et l'Iran. Désormais, Donald Trump menace de décimer complètement l'Iran. Une mise en garde en réponse à un supposé projet d'assassinat le visant. Plusieurs médias américains, dont le Wall Street Journal ou encore CNN, rapportent en effet qu'Israël aurait communiqué à Washington des informations. D'après elle, l'Iran aurait pour projet de tuer le président américain. Des affirmations invérifiables pour le moment, mais pas totalement infondées pour le chercheur David Rigoleroz.
5: Les menaces tout court existent, puisqu'il a, déjà échappé à titre personnel à plusieurs tentatives. Là, en l'occurrence, il y a effectivement la rumeur d'éléments qui auraient été transmis par les services israéliens. Donc, ça s'inscrit dans un contexte. Ça aurait été relayé par Israël. Alors, d'aucuns vont considérer que, de la part d'Israël, il peut y avoir un intérêt à transmettre ce type d'information à Donald Trump, parce qu'ils avaient l'impression qu'il y avait eu une disjonction des agendas israéliens et américains par rapport à Téhéran. Donc ce serait une manière de faire revenir Donald Trump sur une ligne moins conciliante vis-à-vis de Téhéran. Donc c'est jamais anodin. Les éléments rendus publics ne sont jamais neutres, bien sûr. Ce qui ne veut pas dire qu'ils sont forcément infondés.
1: David Rigoulet-Rose, chercheur à l'Institut français d'analyse stratégique, au micro de Nicolas Feldman. Et dans ce contexte de menaces réciproques entre Washington et Téhéran, le guide suprême iranien a quant à lui promis de venger la mort de son père et prédécesseur, tué dans des frappes israélo-américaines en février. Mojtaba Khamenei a estimé que la vengeance était inévitable. 12 morts et plusieurs blessés en Ukraine après des attaques russes à travers le pays. À Kiev, d'abord la nuit dernière, où 12 personnes ont été blessées. C'est la troisième attaque nocturne de ce type sur la capitale cette semaine. À Soumy, ensuite dans le nord-est, où une bombe a tué 5 personnes. Dans la région d'Odessa, dans le sud du pays, 2 personnes ont également été tuées. Volodymyr Zelensky a demandé aux Occidentaux de nouvelles livraisons de moyens de défense pour contrer ces frappes massives. Le réseau revient peu à peu à Cuba après une nouvelle panne électrique générale. La deuxième en moins d'une semaine et la quatrième en moins de 6 mois. Des coupures de courant de plus en plus fréquentes dans ce pays qui connaît depuis plusieurs mois une crise énergétique sévère aggravée par le blocus pétrolier imposé par les États-Unis. De quoi tendre le climat social 5 ans après des manifestations historiques d'une ampleur jamais vue depuis la révolution de 1959. Marine de la Moissonnière, les Cubains s'habitue tristement à la situation.
0: L'annonce par les autorités sur les réseaux sociaux de cette nouvelle coupure de courant a été accueillie par de nombreux commentaires ironiques et désabusés. Quelle surprise, écrit un internaute, pas la peine de vous presser pour réparer, on a l'habitude, ou bien encore, ah bon, le courant était revenu, commente un Cubain. C'est la 4e fois depuis le début de l'année que l'île se retrouve dans le noir, la 9e fois depuis fin 2024, en cause des infrastructures vétustes, mal entretenues et des pénuries de carburant, dû en partie au blocus pétrolier imposé par Washington depuis janvier. Les coupures partielles d'électricité sont quotidiennes à Cuba. À La Havane, elles peuvent parfois durer plus de 30 heures d'affilée. Hier soir, le courant a été rétabli dans certains hôpitaux du pays et dans une toute petite partie de la capitale. Pas de quoi calmer la colère des Cubains qui célèbrent ce samedi le 5e anniversaire des manifestations du 11 juillet 2021. Lors d'un soulèvement inédit dans le pays, des milliers de personnes étaient descendues dans les rues pour réclamer de meilleures conditions de vie et davantage de liberté.
1: Marine de la Moissonnière. Première lueur d'espoir dans le sud de l'Espagne. L'incendie en cours depuis jeudi qui a tué 12 personnes pourrait bien être maîtrisé dans les prochaines heures. Ce samedi, le feu n'a pas progressé et connaît donc une évolution favorable. Pedro Sanchez, Premier ministre espagnol, se rendra sur place lundi. Les flammes se sont propagées à une vitesse folle entre jeudi et vendredi et ont déjà parcouru 6600 hectares. En cause, les fortes chaleurs accompagnées de vents violents. Un risque d'incendie accru également en France. 13 nouveaux départements seront placés en vigilance rouge canicule dimanche. Ils seront donc 37, soit un tiers du pays et 26 millions de Français. Pour faire face à ce troisième épisode caniculaire de l'année, les autorités ont interdit de nombreux événements en plein air, notamment des festivals de musique. Et à La Rochelle, dans le sud-ouest du pays, se déroule en ce moment le festival des Francofolies. Lui est donc maintenu, mais il faut faire face à la chaleur et limiter les risques. Il faisait 35 degrés ce samedi. On attend même jusqu'à 39 degrés à l'ombre ce dimanche. Dans la file d'attente, comme dans les concerts, le soleil cognait ce samedi. Les organisateurs et les festivaliers s'adaptent, Léa Boutin-Rivière.
6: Ce samedi au Francofolie, dans la file d'attente, en plein soleil, un seul sujet de conversation, et ce n'est pas la programmation.
7: Je pense que c'est la première année où il fait autant chaud.
6: Avec quasi 35 degrés à l'ombre, l'atmosphère est suffocante, et Louise et Anna font la queue depuis une heure.
7: C'est très compliqué, il fait très très chaud. Tout à l'heure, il y a eu un malaise. On essaie de s'hydrater un maximum, et merci à ces sauveurs-là.
6: Ces sauveurs-là, ce sont ceux que le festival appelle des désoiffeurs, armés de leur sac à dos rempli de 15 litres d'eau. Ils remplissent les bouteilles et les gourdes du public.
8: On a de l'eau, qui veut de l'eau ?
6: Anaïs fait partie de cette équipe de bénévoles.
8: Là, on est sur une fin d'eau, donc il va falloir faire l'aller-retour là-bas, un petit remplissage, et on repart quoi. Mais ça peut aller très très vite, là, ça doit faire 15-20 minutes qu'on est dehors.
6: Un peu plus loin, d'autres équipes ont été chargées de distribuer de la crème solaire ou d'asperger les spectateurs d'eau fraîche. Autant de mesures décidées ces dernières semaines par le festival. Émilie Yakich en est la co-directrice.
9: On s'adapte en anticipant les sujets d'adaptation, mais on s'adapte aussi par bon sens en fait. C'est que des protocoles en fait qui sont validés avec les autorités aussi.
6: Jusqu'à présent, ces mesures semblent porter leurs fruits. L'annulation un temps envisagée par la préfecture a finalement été écartée. Et depuis le début du festival, seuls quelques coups de chaud sont à déplorer.
1: Léa Boutin-Rivière au Festival des Francofolies. Le match entre l'Angleterre et la Norvège, c'est en ce moment. Troisième quart de finale de la Coupe du Monde. La deuxième période vient tout juste de commencer. Il y a un peu plus d'une minute. Un partout pour le moment, la Norvège, qui atteint pour la première fois de son histoire ce niveau de la compétition, a été rattrapée par les Anglais juste avant la mi-temps. Nous sommes donc à la 47e minute de cette rencontre. Cette rencontre que vous pouvez suivre sur les antennes africaines de RFI. Suivra ensuite Suisse-Argentine, coup d'envoi 1h, temps universel.
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0: africain. Comment ont-ils perçu l'actualité de Douala à Cotonou en passant par N'Djamena? Nos consoeurs et confrères nous livrent leur point de vue. Dans la deuxième partie de ce débat africain, la reprise des hostilités cette semaine entre les États-Unis et l'Iran, qui ont échangé des frappes au Moyen-Orient.
1: Nous venons de les frapper très durement. Je dirais que nous les avons frappés 20 fois plus fort. Chaque fois qu'ils nous frappent, nous ripostons 20 fois plus fort. Et c'est ce qui s'est passé hier soir.
0: Mais qu'en est-il donc de l'accord conclu entre les deux parties en juin dernier? On en parle dans la seconde partie de l'émission. Mais tout de suite, l'actualité politique au Sénégal, avec le Conseil constitutionnel qui a invalidé ce jeudi la loi de révision constitutionnelle adoptée le 29 juin dernier par l'Assemblée nationale sous contrôle du PASTEF et d'Ousmane Sonko. C'est donc le président Bassirou Diomaye Faye qui avait saisi la haute juridiction du pays pour violation de la procédure de révision constitutionnelle lundi. Il a donc obtenu gain de cause. Qui sort gagnant de ce duel entre le président et son ancien premier ministre? On en parle avec nos trois invités du jour. De Douala au Cameroun, François Yondinkam, grand reporter et chef du service économie au quotidien Le Jour. De Cotonou au Bénin, Wuldat Mama, journaliste spécialiste des questions internationales. Enfin en ligne, de Bonn en Allemagne, Eric Topona, journaliste tchadien au sein de la rédaction Afrique francophone de la Deutsche Welle. Bonjour à tous les trois. Et merci d'être avec nous.
2: Bonjour.
3: Bonjour.
4: Inscription 165, votant 129, pour 129, contre 0, abstention 0. Le texte est adopté. S'il y a tripatriage, ça vient du président de la République. Parce qu'il a pris le texte et il a commencé à voir qu'est-ce qui l'arrange et qu'est-ce qui ne l'arrange pas, lui, président de la République. La caution n'appartient pas à Bassirou Diomaye Diakhate Faye. Lui-même a dit, dans les vidéos qui sont là, lorsqu'on était opposants, et nous tous nous le disions, que le président de la République ne peut pas être président de parti, qu'est-ce qui a pu changer? Qu'est-ce qui est arrivé à notre petit frère et président de la République, Bassirou Diomaye Diakhate Faye? Dès aujourd'hui, je saisirai le président de la République pour lui transmettre la proposition adoptée. Mais je ne vais pas lui invoquer l'article 103. Je demanderai au président de la République de promulguer cette loi, de la promulguer simplement et purement.
5: Le président de la République a informé le président de l'Assemblée nationale qu'il a décidé, en vertu de l'article 103 de la Constitution, de soumettre le texte adopté au référendum.
0: Vous venez d'entendre le président de l'Assemblée nationale, Ousmane Sonko, suivi des déclarations du ministre de la Justice. Au Sénégal, les sages ont tranché. Le Conseil constitutionnel a invalidé ce jeudi la réforme constitutionnelle votée fin juin par les députés du PASTEF. La révision de la loi fondamentale telle qu'adoptée lundi dernier est donc déclarée contraire à la constitution du pays. Ce texte, adopté par 129 voix sur 165, redessinait l'équilibre des pouvoirs. Saisi par le président Bassirou Diomaye Faye, le Conseil constitutionnel retient deux griefs, l'absence de recettes prévues pour financer la nouvelle Cour constitutionnelle et le non-respect de la procédure d'amendement du gouvernement en plénière. Deux vices de forme mais une déflagration politique. Alors, victoire du droit ou victoire d'un camp, le PASTEF, maître à l'Assemblée nationale, peut-il revenir à la charge? Enfin, ce bras de fer entre le président et son ancien mentor, qui est en mesure de l'arrêter? On commence avec vous, Wuldat Mama. Qui a gagné ce jeudi, le droit ou le président Diomaye Faye?
6: Moi, je pense que c'est d'abord le droit. Après, c'est une victoire relative pour le président Diomaye Faye, parce que, certes, le Conseil constitutionnel lui permet, pour le moment, c'est-à-dire n'a pas statué sur le fond, mais sur la forme, donc de constituer effectivement sa formation politique, mais reste pour lui à vraiment la sortir d'un véritable socle politique et électoral. Donc, pour l'instant, c'est une victoire sur la forme. Et puis, par ailleurs, il ne faut pas oublier que, avec cette procédure, cette contestation, en tout cas, du vote du PASTEF auprès de la Cour constitutionnelle, il a, de fait, montré son opposition, qu'il est en train d'opposition aujourd'hui frontale contre le PASTEF, non plus seulement contre la personne d'Ousmane Sonko, mais contre le PASTEF. C'est une nouvelle paire de manches qui s'ouvre pour lui et ça n'est absolument pas gagné d'avance.
0: Eric Topona.
7: Je pense que c'est aussi une victoire d'abord du droit et une petite victoire pour le président Bassirou Diomaye Faye dans le combat qui l'oppose à son ancien allié, le président de l'Assemblée nationale, Ousmane Sonko. Mais la partie n'est pas gagnée, puisque le président de l'Assemblée nationale, Ousmane Sonko, n'a pas dit son dernier mot. Son parti est majoritaire. On attendra donc la suite du feuilleton pour voir ce qu'il en sera. Mais pour l'heure, je pense

0: le Sénégal a démontré encore une fois la vitalité de sa démocratie. Les sages ont, en leur âme et conscience, décidé, ils ont tranché. Le président de la République doit boire en ce moment du petit lait avant la suite de ce bras de fer.
1: François Yondinkam.
2: Oui, je vais vous la faire un peu à l'envers. Est-ce que c'est passez-moi l'expression. Je ne sais pas qui a gagné, mais je sais qui a perdu. C'est le peuple sénégalais. Derrière ce formalisme juridique, moi je considère la démocratie comme étant une modalité d'accès au développement. Mais là, on se rend bien compte qu'il y a deux personnes qui s'affrontent au couteau. Il y a un formalisme juridique qui est respecté, on va le dire. C'est beau pour la démocratie, mais dans le même temps, tous les indicateurs du Sénégal sont rouges et pour moi, c'est très inquiétant.
1: Alors revenons un petit peu sur la forme de ce qu'il vient de se passer au pays de la Teranga. Le président Bassirou Diomaye Faye avait d'abord promis un référendum, puis a choisi le recours juridique et il a gagné. Fallait-il y voir dès le départ une stratégie pour éviter le verdict incertain des urnes, pour obtenir le verdict plus sûr des juges de la Cour constitutionnelle?
3: Oui, le recours au référendum, c'était une façon claire de gagner du temps, d'autant plus que lorsqu'il a été annoncé, il n'a pas été assorti d'un chronogramme. Et puis, pour ce qui s'annonce, peut-être que finalement ce qui s'est passé à l'égard de cette tentative de réforme constitutionnelle préfigure des prochaines heures de la vie politique sénégalaise. Est-ce qu'on aura entre l'exécutif et puis l'opposition parlementaire incarnée par le PASTEF une bataille sur chaque texte voté par la majorité du PASTEF? Et ainsi, est-ce que le Conseil constitutionnel fera fonction vraiment de régulation, non plus seulement en droit, pas seulement, mais de fait également d'arbitre politique dans ce contexte d'opposition assez inédit entre le président de la République et puis son ancien Premier ministre?
1: Ousmane Sonko l'avait prédit, ils n'ont pas l'intention d'organiser un référendum, c'est ce qu'il disait il y a quelques jours. François Yondinkam, les faits semblent lui donner raison. Le président n'a-t-il pas confisqué au peuple un arbitrage qui lui revenait?
2: Oui, on peut le dire, c'est vrai, c'est une prérogative du président de la République d'organiser ce référendum-là qui permettra au peuple de s'exprimer directement et de trancher sur la question. On l'a dit tout à l'heure, mais qu'on peut l'en dire, c'est avantage Diomaye. Il a repris l'initiative à la faveur de la décision de la Cour constitutionnelle. Disons bien, il faut que nos auditeurs comprennent, derrière tout ce formalisme juridique se cache un vrai enjeu, un seul. Diomaye veut créer un parti politique pour pouvoir lui-même se présenter en 2029 et puis défier son ami Sonko dans un duel éthique. Il se trouve que les propositions de modification d'Ousmane Sonko empêchaient clairement M. Diomaye Faye de créer ce parti politique. Maintenant que la Cour constitutionnelle vient de retoquer ce que l'Assemblée avait dit, Diomaye va reprendre l'initiative, il va mettre en branle toute sa machine et pour pouvoir lui-même se doter d'un parti politique et faire face au PASTEF. Voilà le vrai enjeu de tout ce qu'on observe aujourd'hui.
1: Rappelons que c'est le PASTEF qui a voulu réviser la Constitution par la seule voie référendaire sans référendum. Éric Topona, chacun n'a-t-il pas simplement choisi l'arène où il était d'une certaine manière le plus fort?
0: Ousmane Sonko et ses partisans le savaient, même si un référendum était organisé, le rapport de force actuel est en leur faveur. Et donc l'issue de ce référendum...
1: Est-ce à dire que le référendum annoncé il y a quelques jours par le ministre de la Justice n'aura jamais lieu au Sénégal?
0: Rien n'est encore indiqué, mais Ousmane Sonko n'a pas encore dit son dernier mot.
1: Je vous pose cette question parce qu'aujourd'hui, rien n'oblige le président Bassirou Diomaye Faye à organiser ce référendum après le verdict des sages?
0: Non, rien ne l'oblige puisqu'il a deux options, l'organisation d'un référendum pour que les Sénégalais puissent se prononcer ou la saisine du Conseil constitutionnel. Cette saisine était risquée. Il vous souviendra que le Conseil constitutionnel le même avait accepté ou bien avait s'était déclaré incompétent lorsque certains députés de l'opposition l'avaient saisi pour constater l'irrégularité donc du retour d'Ousmane Sonko comme député. Donc la saisine du Conseil constitutionnel était un petit danger pour le président Bassirou Diomaye Faye. Si le Conseil s'était déclaré incompétent, peut-être qu'il serait obligé d'organiser ce référendum. Maintenant, avec cette petite victoire, les cartes sont rebattues et Bassirou Diomaye Faye, comme l'a dit notre confrère du Cameroun, pourra dérouler sa stratégie, mettre en place sa formation politique et se mettre en ordre de bataille dans la perspective de la prochaine élection présidentielle de 2029. Mais avant cette échéance, il y a d'autres élections.
1: Il y a notamment des locales en janvier prochain.
0: La bataille ne fait que commencer.
1: Alors le Conseil a invalidé hein, sur deux vices de forme, une question de recette budgétaire et une question de procédure d'amendement. En revanche, pas un mot sur le fond. Le PASTEF détient toujours 130 sièges sur 165 à l'Assemblée nationale. Rien ne l'empêche en théorie de corriger les deux vices et de représenter le texte. Ouldat Mama, ce scénario est-il probable selon vous?
3: Oui, c'est bien probable, effectivement. Alors, il faut dire que le Conseil constitutionnel s'était déjà déclaré plutôt incompétent sur la question de l'élection de Sonko au perchoir, qui avait fait l'objet aussi d'un recours. Pour l'accuser, ce sera difficile ici de l'accuser de partialité. Mais de fait, il faut quand même dire que le Conseil constitutionnel a quand même évité une crise politique majeure. C'est-à-dire que, en soi, ça aurait pu ne pas l'être. Mais étant donné le contexte politique, c'est-à-dire d'opposition entre les deux pôles de l'ancien tandem, et le contexte politique et financier, c'est-à-dire la crise budgétaire actuelle au Sénégal et les négociations avec le FMI, l'effacement quelque part de la fonction présidentielle aujourd'hui, avec un président qui deviendrait quelque part statutaire, constituerait effectivement une crise majeure.
1: Alors en effet, le peuple sénégalais doit se poser des questions hein, face à ce duo qui s'est donc mué en duel. François Yondinka Madouala, à partir de novembre, le président de la République, Bassirou Diomaye Faye, retrouve le droit de dissoudre l'Assemblée nationale. Le PASTEF a-t-il vraiment intérêt à rejouer ce bras de fer à quelques mois d'une dissolution possible et des locales de janvier prochain?
2: J'en doute fort, parce qu'on ouvrirait là un cycle sans fin. Et si je m'en tiens à la déclaration, à la réaction d'Ousmane Sonko après la décision du Conseil constitutionnel, il a promis que l'Assemblée jouerait pleinement son rôle et n'empêcherait pas l'exécutif de diriger, de gouverner.
1: Mais peut-on être sûr qu'il va définitivement accepter cette décision, car on sait qu'il dispose d'une arme, c'est la censure du gouvernement. L'utilisera-t-il au risque de créer un chaos politique au Sénégal?
2: Là est tout l'enjeu, là est toute la question, parce que je ne crois pas qu'on puisse leur donner, que ce soit l'un ou l'autre, un blanc-seing. Aujourd'hui, ils ont montré que leur rivalité n'avait plus de limites, qu'ils étaient prêts à se battre au couteau pour parvenir l'un à garder le pouvoir et l'autre à y accéder. Sans quoi, il a affirmé ses bonnes intentions d'éviter cette crise politique, parce qu'il faut bien le dire, nous sommes à deux doigts d'une crise institutionnelle qui pourrait même se muer en crise politique. Donc, il y a ses bonnes intentions, on attend de voir. On attend de voir aussi si M. Sonko va en rester là, parce que l'enjeu pour lui est de fragiliser Diomaye, parce qu'il estime qu'il est en quelque sorte celui qui a permis à Diomaye, c'est vrai, d'être président. Donc il va essayer de rabattre d'autres cadres pour reprendre l'initiative. Il a essayé avec cette réforme, il essaye de prendre M. Diomaye Faye au mot, parce que le programme du PASTEF, il y avait une ligne qui concernait la réduction des pouvoirs du président de la République. Tous constatait qu'il y a un hyper-présidentialisme, il fallait en sortir.
1: Même et rappelons au passage également, François, qu'à l'époque de sa candidature, Bassirou Diomaye Faye était pour que le Premier ministre ait davantage de pouvoir.
2: Tout à fait. Sauf que maintenant, on se rend bien compte que l'un et l'autre veulent utiliser cette disposition pour fragiliser l'autre, c'est-à-dire l'autre camp. Dans le même temps, c'est le peuple qui traîne, parce qu'il y a un programme financier à mettre en route qu'ils avaient présenté au peuple sénégalais et qui est aujourd'hui bloqué, parce qu'il faut des financements, il faut des fonds pour mettre ce programme en route là. Et dans une telle crise larvée, je ne vois pas comment cela peut se faire.
1: Alors les électeurs de mars 2024 avaient voté Sonko Moy Diomaye, autrement dit Sonko c'est Diomaye et vice versa. Un bulletin, deux hommes, un projet, deux ans plus tard, un limogeage, un parti dissident et une réforme invalidée par le Conseil constitutionnel. Éric Topona, que reste-t-il en fin de compte du projet du PASTEF?
0: Je pense que beaucoup de Sénégalais, y compris ceux qui n'avaient pas voté pour le candidat de ce parti Diomaye Faye, sont déçus. L'avènement au pouvoir de M. Diomaye Faye représentait un espoir, puisque, pour répondre à votre question, le programme du PASTEF prônait le souverainisme, prônait la rupture. Face à l'épreuve de pouvoir, le président Diomaye Faye a dû se rebiffer. La réalité du pouvoir a rattrapé le président Diomaye et Ousmane Sonko.
1: Alors François, vous avez utilisé le terme réalité du pouvoir. Il y a également une réalité au Sénégal, avec un pays qui est dans une crise économique majeure, avec des négociations qui patinent avec le FMI. On parle de dettes cachées, sans parler du fait qu'une grande partie de la jeunesse de ce pays est formée mais ne trouve pas d'accès aux emplois dans le pays. Ils décident parfois de prendre des pirogues au risque de leur vie. Avec ce paysage, comment peut-on se payer le luxe d'avoir une bataille entre deux hommes au sommet de l'État alors que les Sénégalais avaient voté massivement pour le changement, la rupture? Ouldat Mama.
3: oui, c'est effectivement une tragédie nationale. Mais sur la question de la trahison, alors jusqu'à présent, on accusait le président Bassirou de Maïfaï de lenteur. On l'accusait également d'être assez complaisant vis-à-vis de certaines pratiques comme les fonds politiques, etc. Mais là, en s'opposant clairement et bien à un élément, une mesure phare du programme du PASTEF, là, il a prouvé, il a tourné le dos totalement et bien au programme du PASTEF, au projet qui avait été porté par cette formation politique et principalement par Ousmane Sonko, au prix, on l'a vu, de nombreuses vies, qui incarnait vraiment un espoir de changement pour le pays. Donc là, clairement, il a tourné le dos à, en tout cas, ce qu'il professait comme étant ses convictions. Sur le terrain et bien de la crise financière, il y a deux visions justement qui s'opposent entre la soumission à l'austérité demandée par le FMI et d'autre part et bien d'autres méthodes.
1: Mais justement, Oulad, est-ce que ce ne devrait pas être le principal sujet du gouvernement et de l'Assemblée nationale?
3: Oui, mais en sous-main, c'est un sujet quand même qui est important et qui tend justement les rapports entre, en tout cas, l'ancien tandem à la tête de l'exécutif. C'est une lame de fond qui est négligée dans notre analyse des rapports de force entre les deux hommes.
1: François Yondinka, Madouala.
2: Je crois qu'on peut évoquer cette différence de vision entre les deux hommes. La réalité du pouvoir qu'on évoquait tout à l'heure a fait en sorte que M. Joe Maïfaï arrondisse un peu les angles, parce que c'est bien, s'opposer c'est une chose, gouverner c'en est une autre. Lui fait face à ce qu'on appelle la réalité du pouvoir, face à des bailleurs de fonds qui imposent une vision qui n'est pas forcément celle, la vision originelle du PASTEF. Mais je crois qu'au-delà de ça, il y a un positionnement, il y a des égos, il y a des positionnements personnels. Il y a un président qui est là et qui veut y rester, et qui est hanté par le spectre de Monsieur Abdou Diouf, qui, vous vous rappelez, avait perdu la main sur son parti en 1996, était finalement, avait quitté le pouvoir en 2000. Donc, Monsieur Joe Maïfaï s'est dit, il n'y a pas un autre moyen pour lui de rester au pouvoir, de conserver le pouvoir, que d'avoir lui-même son appareil politique en face. Je crois qu'il y avait une posture de départ qui était celle de Monsieur Sonko, de considérer Monsieur Joe Maïfaï comme un homme de paille, à travers lequel il devait régner, peut-être prendre le pouvoir par la suite. La réalité a rattrapé les deux. Au-delà de tout ça, je crois que nous, les Africains, nous sommes un peu déçus parce que ce tandem constituait un espoir pour l'Afrique. On a vu deux jeunes qui ont bataillé, qui se sont battus pour accéder au pouvoir, qui sont arrivés avec de nouvelles idées. Et c'est vraiment décevant qu'on en soit aujourd'hui, tout ça en soit aujourd'hui réduit à une guerre d'égo.
1: Enfin, Éric Topona, qui les électeurs tiendront-ils pour responsables du naufrage, tout d'abord, du tandem Diomaye-Sonko et surtout de la situation actuelle dans le pays?
0: Lorsqu'on échange avec certains Sénégalais, les avis sont partagés. Les Sénégalais, vous les connaissez, ils sont conservateurs. D'aucuns pensent que le président Bassirou Diomaye Faye a trahi donc les idéaux du PASTEF, il a trahi la confiance de son ami Ousmane Sonko. D'autres estiment que l'ancien Premier ministre, le président Ousmane Sonko, n'aurait pas dû pousser le bouchon assez loin en manquant du respect au président de la République. Donc, je pense que pour l'heure, on s'en tient à cela. Il va falloir que les deux personnalités, les deux têtes de l'exécutif, essaient de l'État, essaient de les garder pour pouvoir chacun assumer ses fonctions. Et au final, bon, les électeurs trancheront. Si Ousmane Sonko est éligible en 2029, et Bassirou Diomaye Faye aussi, les Sénégalais décideront de qui va diriger le pays à l'issue de ce scrutin. Mais il va falloir vraiment que les deux personnalités essaient de mettre bas la terre et que chacun puisse assumer ses responsabilités, et les électeurs pourront décider le moment venu.
1: L'actualité politique au Sénégal, on continue bien évidemment d'en parler sur Radio France Internationale à travers nos journaux Afrique chaque matin, midi et soir. Également à travers la revue de presse Afrique tous les jours à partir de 6h45, temps universel. C'est le moment de faire une courte pause dans ce débat africain. Restez avec nous. Juste après le journal, la reprise des hostilités entre Américains et Iraniens au Moyen-Orient. Où en est donc l'accord conclu en juin dernier?
4: Il est minuit et demi à Paris et Pretoria, 22h30, temps universel.
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4: Bonsoir à toutes et à tous. À la une, le décès du footballeur sud-africain Jayden Adams. Le corps sans vie du milieu de terrain des Bafana Bafana qui venait de disputer le mondial a été découvert ce samedi matin dans une maison du centre-ville du Cap. Jayden Adams avait 25 ans. Nous irons aussi dans le nord de la Centrafrique, à la frontière avec le Soudan. Une semaine après la reprise de la ville d'Amdafok, la quasi-totalité de la population de la zone est toujours rassemblée près de la base temporaire de la mission des Nations Unies en Centrafrique. Nous irons également au Burkina Faso pour le sommet des ministres de la Défense, ministre de la Défense de la Confédération des États du Sahel. Rencontre à Ouagadougou pour évoquer le cadre légal de la force commune créée par le Mali pour lutter contre les groupes armés dans l'espace sahélien. Il était professionnel depuis 2020 et évoluait au Mamelodi Sundowns depuis janvier 2025. Jayden Adams, le jeune milieu de terrain des Bafana Bafana, avait disputé les trois matchs du premier tour de ce mondial 2026. Il avait tout juste 25 ans. L'annonce de sa mort ce samedi au Cap a plongé le monde du football dans la sidération. Le récit de Christophe Diremzian.
5: La nouvelle a choqué le monde du football par sa brutalité. Samedi matin, la police du Cap découvre le corps de Jayden Adams dans une propriété d'un quartier du centre. Ville. Aucune cause du décès n'est immédiatement identifiable, mais des médias locaux avancent déjà l'hypothèse d'un suicide, faisant le lien avec une douleur personnelle. Le milieu de terrain avait en effet appris le décès de sa grand-mère juste avant son deuxième match de groupe de la Coupe du Monde. Un mondial où il aura fait trois apparitions, deux comme titulaire contre le Mexique et la République tchèque, et un comme remplaçant face à la Corée du Sud. Le sélectionneur Hugo Broos l'avait en revanche laissé sur le banc lors du 16e de finale contre le Canada. Neuf fois porteur du maillot des Bafana Bafana, professionnel depuis 2020, formé à Stellenbosch, il avait rejoint les Mamelodi Sundowns en janvier 2025, devenant un élément essentiel du club, vainqueur de la Ligue des Champions cette saison, et sa participation au Mondial était un nouveau sommet dans sa carrière, après sa troisième place à la CAN 2024. Face à cette disparition, le président de la FIFA, Gianni Infantino, s'est dit incroyablement triste. Le syndicat sud-africain des footballeurs estime avoir perdu un joueur talentueux, un fier serviteur de ce sport et une jeune vie qui avait encore tant à offrir.
4: Christophe Diremzian, direction le nord de la Centrafrique, à la frontière avec le Soudan. Cela fait une semaine que les forces armées ont repris Amdafok. La localité était aux mains des groupes rebelles qui avaient attaqué la gendarmerie aux premières heures du jour le 30 juin dernier. Une semaine après la reprise de la ville, la quasi-totalité de la population de la zone est toujours rassemblée près de la base temporaire de la MINUSCA, la mission des Nations Unies en Centrafrique. Joël Dolipierre, porte-parole par intérim de la MINUSCA, parle d'un mouvement de population d'une ampleur exceptionnelle pour la région.
6: Les derniers chiffres partagés ce samedi par les autorités locales font état de 17 585 personnes qui ont trouvé refuge à proximité de la base temporaire de la MINUSCA, donc dans la localité d'Amdafok. Plus de 700 personnes se sont également déplacées vers la ville de Birao, près de la base de la MINUSCA également, suite aux rumeurs d'attaque de leur village se situant sur l'axe Birao-Amdafok. C'est toute la population de la ville d'Amdafok, mais ainsi qu'une dizaine de villages environnants affectés par les violences qui ont commencé le 30 juin. On œuvre pour vraiment faire en sorte que ces civils soient protégés, mais aussi pour continuer à ce que la présence de l'État soit maintenue. On facilite au maximum l'acheminement en toute sécurité des besoins humanitaires, mais également on protège ces différences humanitaires qui sont là auprès des populations, qui les soignent pour alléger leurs souffrances.
4: Mon propos recueilli par Amélie Tulé. En République démocratique du Congo, le président Félix Tshisekedi ordonne le retrait immédiat des militaires et policiers présents illégalement sur les sites miniers de l'ensemble du territoire. Une présence qui, selon lui, favorise la contrebande, les extorsions et nuit à la gouvernance du secteur. Vendredi, lors du Conseil des ministres, le chef de l'État a donc rappelé que seuls les personnels engagés dans des missions légalement autorisées peuvent intervenir dans les zones d'exploitation. Les ministres de l'Intérieur et de la Défense ont donc pour mission de mettre fin sans délai à toute militarisation illégale des sites miniers et démanteler les réseaux de fraude. L'Institut congolais pour la conservation de la nature a condamné vendredi avec la plus grande fermeté le lynchage d'un singe du jardin zoologique et botanique de Kisangani. L'ICCN dénonce un acte cruel et une atteinte grave au patrimoine naturel de la RDC. Dans un communiqué, l'institution rappelle que la faune sauvage constitue une richesse nationale, richesse protégée par la loi, et exhorte la population au civisme et au respect des textes relatifs à la protection de la biodiversité. Le reste, c'est Igor Strauss qui raconte.
7: Il s'appelait Manu et vivait au sein du jardin zoologique depuis près de 6 ans. Habitué à la présence humaine, il ne présentait aucun comportement agressif et ne constituait pas un danger pour la population. Mais lorsque le primate s'est échappé de son enclos avant d'être aperçu sur le campus de l'université de Kisangani, des habitants, au lieu d'alerter les responsables du zoo, l'ont poursuivi, caillassé, puis frappé à coups de bâton jusqu'à sa mort, provoquant la désolation des membres du jardin zoologique. Car au-delà de sa valeur patrimoniale, l'animal représentait un intérêt scientifique exceptionnel. D'après les responsables du zoo, il était issu d'un croisement rare entre un babouin mâle et un cercocèpe femelle, une particularité susceptible d'alimenter des recherches sur ses caractéristiques biologiques et comportementales. Dans son communiqué, l'ICCN rappelle que la préservation des espèces animales est une responsabilité collective et que les auteurs d'actes de maltraitance s'exposent aux sanctions prévues par la législation congolaise. Le même jour, le parc national des Virunga annonçait lui une excellente nouvelle, la naissance d'un 10e bébé gorille pour la seule année 2026.
4: Igor Strauss, le Burkina Faso accueillait vendredi les ministres de la Défense de la Confédération des États du Sahel, réunion pour évoquer la force unifiée au bras armé commun créée par le Mali, le Burkina Faso et le Niger pour conduire des opérations sécuritaires conjointes contre les groupes armés dans l'espace sahélien. La rencontre s'est tenue à Ouagadougou dans un contexte de tensions sécuritaires particulièrement accru au Mali. Willy Diallo, il a donc été question pour ses ministres d'échanger sur le cadre légal autour de cette force confédérale.
8: Selon le ministère de la Défense burkinabé, la coopération entre les trois armées est déjà une réalité sur le terrain. Ce texte vient juste en préciser les contours. Il s'agit par exemple de définir les droits, obligations et responsabilités des personnels militaires dans le cadre de leur déploiement au sein de la force unifiée. Pour le général Célestin Saint-Poré, ministre burkinabé de la guerre, cette force doit être le fer de lance de la lutte contre le terrorisme. Il insiste, nous devons nous préparer à de vrais affrontements et préparer nos armées à attaquer, d'où le renforcement de la coopération entre les trois pays. Pour lui, cette rencontre montre la détermination des États membres à accélérer la montée en puissance de la force unifiée. Mais selon les experts sécuritaires du Sahel, le principal obstacle, ce n'est pas tant le cadre juridique, mais plutôt un manque de coordination, le tout dans un contexte de recrudescence des attaques. Le week-end dernier, c'est le Mali qui faisait de nouveau face à une vague d'attaques coordonnées.
4: Oui, Diallo, direction la Côte d'Ivoire, port de la culture. Nous sommes à Abidjan, la galerie Fakouri de la capitale économique ivoirienne accueille le temps du rêve de l'enfant, architecture invisible. Une exposition qui réunit de grands noms de l'art contemporain ivoirien, comme le plasticien Ernest Doukou, l'artiste Wale Wale King ou encore Souleymane Keïta. Reportage Binta Diagne.
9: C'est un sanctuaire borné par deux portiques qui s'ouvrent sur des astres avec au milieu de la salle une barque et tout autour 19 œuvres composées par l'artiste plasticien Ernest Doukou. Des œuvres chargées de symboles comme le masque Ponou.
10: On voit des codes qui font référence au code informatique, les 001, le masque Ponou qui est au centre et une sorte d'auréole autour de la tête qui symbolise en fait l'ascension. Je veux amener le spectateur à prendre en compte la réalité du fait que ce qui est passé, il imprègne notre vivant.
9: Ernest Doukou s'inspire de la cosmogonie, de la mythologie de l'Égypte antique et des masques africains, des symboles que le public s'efforce de comprendre. Lat S, étudiant en architecture intérieure.
11: Je suis dans le fait de pouvoir essayer de décortiquer, de sortir encore le maximum d'informations en niveau avec moi mes références. Donc j'essaie de puiser vraiment de ce que j'essaie pour savoir, moi, pour qu'elle a ramené ça ici, pour qu'elle a convoqué ça.
9: En présentant les pièces de plusieurs générations d'artistes autour de leur lecture des rêves d'enfants, cette exposition pose la question de la transmission des symboles. Franck Herman Ekra, le curateur de cette exposition.
12: C'est important parce qu'elles ont été occultées par l'histoire de l'art sur le continent, alors qu'elles ont été appropriées ailleurs. Et le moment qu'on traverse est un moment de renivellement de la création contemporaine avec une plus juste écoute des humanités.
9: L'exposition est ouverte jusqu'au 29 août à la Galerie Fakouri. Binta Diagne, Abidjan, RFI.
4: Et puis, avant de refermer ce journal en bref, 6 personnes sont mortes dans l'effondrement d'un immeuble dans la nuit de vendredi à samedi à Douala, capitale économique du Cameroun. Selon la mairie, 4 personnes ont pu être extraites des décombres et conduites à l'hôpital. Il est minuit 40 à Paris, 2h de moins en temps universel.
13: Le débat africain, Namori Dosso.
1: Merci d'être avec nous dans la seconde partie du débat africain sur RFI. Ce samedi, place au regard des journalistes et éditorialistes du continent sur ce monde en perpétuel mouvement. À nos côtés, pour débattre aujourd'hui, François Yondinkam, grand reporter et chef du service économie au quotidien camerounais Le Jour, de Cotonou au Bénin, Wuldat Mama, journaliste spécialiste des questions internationales. Enfin, en ligne de Bonn, en Allemagne, Eric Topona, journaliste tchadien au sein de la rédaction Afrique francophone de la Deutsche Welle.
13: Donc le cessez-le-feu est terminé ? Il est mort ?
14: C'est une question très intéressante. Pour moi, je pense que c'est fini. Je ne veux plus avoir affaire à eux. Ce sont des ordures. Vous savez ce que sont des ordures ? Ce sont des ordures. Ce sont des gens malades, ils sont dirigés par des gens malades, et ce sont des gens vicieux, violents.
15: Oui, je pense qu'il y a eu une violation de cet accord par les frappes iraniennes qui ont conduit à une réponse américaine. Je pense que les Iraniens ont tort de faire ces frappes qui contreviennent à ce qu'ils ont eux-mêmes signé, qui était préparé à Islamabad et signé à Lucerne. Pour autant, aujourd'hui, nous sommes toujours dans le cadre des 60 jours. Ma compréhension, c'est que les réunions qui sont prévues dans ce cadre vont continuer de se tenir et il faut continuer d'avancer avec beaucoup de calme, de sang-froid et de patience. Et nous défendons toujours le même agenda.
1: Vous venez d'entendre le président américain Donald Trump suivi des déclarations d'Emmanuel Macron, le président français. Le cessez-le-feu est-il enterré ? La question se pose ce matin car les bombardements ont repris entre Américains et Iraniens. 3 semaines à peine après la signature du mémorandum d'Islamabad, paraphé à Versailles sous le regard du président français. Les États-Unis ont de nouveau frappé l'Iran, 2 nuits consécutives, près de 90 cibles militaires visées. En riposte à des attaques iraniennes contre des navires marchands dans le détroit d'Ormuz. Téhéran a répliqué au Koweït, à Bahreïn jusqu'au Qatar, pourtant médiateur du conflit. Tout cela au moment même où l'Iran enterrait son guide suprême, l'Ayatollah Ali Khamenei, inhumé ce jeudi soir à Mashhad. Et ces dernières heures, une frappe non revendiquée près de Bushehr, la ville où se situe la seule centrale nucléaire du pays, a été annoncée. Washington dément. Pendant ce temps, le baril de pétrole fait le yo-yo à Lagos, Dakar ou N'Djamena. Ce sont les automobilistes, les ménages, les budgets des États qui paie la facture d'une guerre qui se joue à des milliers de kilomètres. Alors, qui a intérêt à la reprise des hostilités ? Que veut vraiment Washington et son président Donald Trump ? Et surtout, le détroit d'Ormuz peut-il rester sous le contrôle iranien ? On en parle avec nos 3 invités du jour. Le cessez-le-feu du 17 juin n'aura donc tenu que 3 semaines. Wuldat Mama à Cotonou, au-delà des accusations de part et d'autre, qui avait intérêt à faire échouer cet accord ?
3: Non, je pense que personne n'avait vraiment intérêt à le faire échouer. Après, il y a eu un contexte qui favorise effectivement cette reprise des hostilités. D'une part, vous l'avez mentionné, les funérailles d'Ali Khamenei. Dans ce contexte-là, vous avez des gardiens de la révolution qui sont galvanisés. On a vu une tentative de démonstration de force. Et vous avez également donc les négociations qui patinent, principalement sur la question des avoirs gelés, parce que le pouvoir iranien réclame ces milliards gelés par les Américains. Et il y avait aussi également, et bien, les humiliations de la part de la partie américaine qui tentait de conditionner la libération de ces avoirs-là à leur utilisation en faveur d'achats de produits américains. Et puis, troisièmement, vous avez également des divisions internes avec les modérés du régime qui ont été chassés des manifestations publiques et l'apparition pour la première fois quand même publique du chef des gardiens de la révolution, comme pour montrer que c'est lui quelque part qui est aux commandes. Donc je pense que c'est un ensemble d'éléments. Et encore une fois, concernant cette humiliation sur les avoirs, pour les plus radicaux, c'est une façon de dire que l'approche des modérés est un échec. Donc vous avez un ensemble finalement d'éléments qui ont participé eh bien, à cette reprise des autorités, pour le moins du côté iranien.
1: François Yondinkam, à Douala au Cameroun, l'accord signé à Versailles sous parrainage du G7 avec la France en témoin ne semble donc pas avoir tenu. Est-ce l'Iran qui a saboté l'accord ou l'accord lui-même qui était un piège conçu pour donner aux Américains le casus belli d'une reprise ?
2: Je n'y croyais pas parce que nous avons quasiment affaire à 2 visions du monde. 2 positions presque ontologiquement irréconciliables. Du coup, de 2 côtés, on essaye de gagner du temps et on essaye de ménager sa monture. Parce que, ma consoeur le disait tout à l'heure, il y a eu de grosses divergences au sein même des gouvernants iraniens. Beaucoup ont estimé que, avec ce que l'on a vu, avec la résistance quasiment héroïque de l'Iran, qui a bousculé les États-Unis dans ses certitudes, il fallait aller plus loin. Il fallait rester sur le cap du nucléaire parce que il est aujourd'hui prouvé que l'arme balistique n'est pas susceptible de dissuader la puissance iranienne si elle veut frapper. Il y a les modérés qui croient qu'on peut discuter avec les États-Unis pour arriver à quelque chose de probant. Donc, pour moi, cette réaction iranienne montre que c'est l'aile dure du gouvernement iranien qui aujourd'hui est aux commandes, tient les manettes et veut obtenir plus. Et ils ont compris, tout se joue au détroit d'Hormuz. C'est-à-dire que dès que vous avez frappé les navires, dès que vous pouvez jouer sur le coup du baril, dès que vous avez frappé les proxys américains qui sont autour, disséminés au Golfe, eh bien les États-Unis sont ébranlés. Avec cette nouvelle géopolitique, il faut s'attendre qu'à tout moment, les hostilités reprennent. Parce que désormais, les Iraniens ont compris qu'ils ont une arme de dissuasion massive.
1: Alors justement, François Yandika, en parlant d'armes iraniennes, sachez que le trafic maritime est en forte chute dans le détroit d'Hormuz ces derniers jours, à la suite justement des hostilités entre Américains et Iraniens. C'est ce que rapportent nos confrères. Eric Topona, Bonn en Allemagne. Donald Trump a déclaré que le cessez-le-feu était terminé, qu'il ne voulait plus négocier avec les Iraniens, les traitant même au passage d'ordures. Est-ce l'expression d'une rupture définitive ou une technique de négociation que l'on connaît de la part du président américain ces dernières années?
0: Littéralement, le cessez-le-feu semble mort. Il est même mort, puisque les bombardements ont repris de part et d'autre et la confiance entre Washington, Tel Aviv et Téhéran est au plus bas. Diplomatiquement, par contre, la porte à des discussions n'est pas totalement fermée. Le processus engagé en juin est gravement compromis, mais les différentes parties se disent ouvertes au dialogue.
1: Justement, Eric Topin, vous parlez de parties ouvertes au dialogue. Sachez que des efforts diplomatiques sont menés actuellement entre les États-Unis et l'Iran, c'est ce que rapportent nos confrères de CNN. Néanmoins, la chaîne américaine annonce également que des préparatifs seraient en cours pour de nouvelles frappes américaines. En fait, on a du mal à comprendre. Est-ce qu'il y a vraiment discussion d'un côté ou est-ce la reprise d'hostilité purement et simplement?
0: Les Américains essaient de faire usage du bâton et de la carotte. D'un côté, ils accusent les Iraniens d'avoir frappé donc les navires qui passaient dans la zone donc du détroit d'Hormuz, et de l'autre, Donald Trump l'a dit, malgré la reprise des bombardements, nous restons ouverts au dialogue. Et j'apprends également que les partenaires européens continuent d'appeler à la désescalade et continuent d'œuvrer en coulisses pour une reprise des négociations. Je ne serai pas surpris dans les prochains jours que les parties s'entendent, mais nous connaissons Donald Trump. Il est un président imprévisible. Il va bombarder les positions iraniennes. Et après, il y aura encore un cessez-le-feu. Il y aura des négociations. Disons, l'objectif recherché par le président américain, c'est de détruire le régime iranien. Et donc, toutes les stratégies subtiles sont à l'œuvre.
1: Justement, Eric, vous parlez de stratégie bizarre. Vous parlez également de politique du bâton et de la carotte. Mais certains de nos confrères, notamment Outre-Atlantique, estime que la pression maximale de Donald Trump a fonctionné une première fois sur l'Iran et que l'Iran a bien fini par signer en juin dernier. Pourquoi cela ne fonctionnerait pas une seconde fois, Wildat Mama?
3: Les deux parties sont dans la possibilité de continuer un conflit chaud pour deux raisons différentes. Pour ce qui concerne les Américains, il s'agit du coup politique de la guerre que Donald Trump ne peut plus assumer. On l'a dit à plusieurs reprises, notamment à l'aune des élections de mi-mandat début novembre. Et pour la partie iranienne, il s'agit du coup militaire et du coup économique, de la guerre, de l'hostilité, d'une forme de mise au ban, de la entre guillemets communauté internationale. Donc de part et d'autre, on a plutôt intérêt à négocier. Donc il ne sera pas étonnant d'avoir un cycle effectivement de cessez-le-feu, reprise des hostilités, pour que les deux parties arrivent en position de force aux négociations. Mais il est intéressant effectivement de souligner ce qu'est devenu les détroits d'Hormuz aujourd'hui. 40 jours finalement d'hostilité ont révélé au pouvoir iranien le puissant levier que constitue ce détroit. Et ils ont été obligés quelque part de convertir ce potentiel parce qu'ils étaient dos au mur, poussés à une guerre asymétrique contre la première puissance militaire sur la scène globale. Il faut rappeler quand même que le régime iranien avait imposé aux navires un nouvel itinéraire de navigation qui rase les côtes iraniennes près de l'île de l'Arak, la création d'une autorité administrative du détroit et l'imposition d'un péage. Donc avec tous ces éléments-là, on avait l'agitation de la menace d'une nationalisation de ce goulot d'étranglement. Donc bien que la liberté de navigation était mentionnée dans le protocole d'accord, les doutes étaient dès lors permis sur les certitudes américaines quant à la reprise, encore une fois, de cette liberté de navigation.
1: Alors, on a noté que Trump dit vouloir intensifier les frappes, tout en laissant entendre que des discussions pour une paix durable pourraient continuer. Le ministre iranien des Affaires étrangères téléphone au Premier ministre du Qatar pendant que les gardiens de la révolution frappent le Qatar. François Yondin Kamadouala, chacun bombarde d'une main et négocie de l'autre. Cette diplomatie sous les bombes a-t-elle un sens?
2: Oui, c'est l'essence même de la guerre. Quand on est en guerre, on négocie au même moment où on bombarde. Il faut pas faire très attention à la rhétorique incendiaire de Trump quand il qualifie les Iraniens d'ordures avec qui il ne veut plus parler. Non, il parle avec les Iraniens, il continue. En fait, il n'a même pas le choix. Il est contraint de parler avec eux. Il est rentré dans un cycle de guerre, de violence qui est totalement improductif. S'en sortir pour lui est extrêmement compliqué. Il n'a pas d'autre choix que de négocier, même en bombardant. Donc actuellement, il a aussi construit un narratif autour de la prétendue cible qu'il est désormais, qu'il représente désormais pour les Iraniens. C'est vrai que c'est venu d'Iran, c'est vrai que certains Iraniens demandent aujourd'hui sa tête de manière claire. Et vous allez voir qu'il va surjouer une fois de plus sur ce narratif-là en disant qu'il est devenu la cible numéro un du régime iranien. On veut l'éliminer, on veut sa tête. Le tout pour lui étant actuellement de gagner du temps, d'essayer de voir comment gérer ce fait sur les vagues et pour arriver au mid-term qui sont pour lui un calendrier fatidique dans sa présidence. Donc, il va continuer à négocier tout en bombardant. L'essentiel ici étant d'établir un rapport de force et de présenter quelque chose d'acceptable aux Américains.
1: Alors, dernière question à ce sujet, au sujet de cette reprise des hostilités. Trois semaines de trêve, deux nuits de frappe, 90 cibles par nuit. Sommes-nous dans une guerre d'escalade contrôlée, chacun calibrant ses coups pour ne pas franchir la ligne de non-retour, ou ce point de non-retour a déjà été franchi sans que personne ne l'ait vraiment voulu? Éric Toponin.
0: Nous assistons à une guerre d'usure pour essayer de gagner du temps. Les Iraniens, conscients également de leur capacité de résistance, ne vont pas se laisser faire. Ils vont également riposter, même si les frappes américaines seront supérieures à leur riposte. Et au final, des négociations peuvent venir, mais nous assistons à une guerre d'usure. On frappe et on revient négocier.
1: Wildat Mama.
3: Je ne pense pas qu'on ait atteint le point de nos retours, encore une fois, parce que les deux parties n'ont pas les moyens de mener cette guerre. L'un sur le plan politique, l'autre sur le plan économique et militaire. On bande les muscles, il y a des piqûres d'orgueil de part et d'autre, des poussées de nationalisme de part et d'autre, surtout du côté iranien, avec encore une fois cette question, le contexte des funérailles. Mais à terme, je pense que le concret, le dur, le réalisme, les conditions, et encore une fois, des moyens à la disposition des parties de mener cette guerre qui vont les pousser vers les négociations. Alors, il n'y a rien de cohérent dans tout ça, mais de part et d'autre, ils n'ont pas le choix, ils vont continuer à négocier, comme vous l'avez dit à plusieurs reprises, et tout en continuant à se bombarder.
1: François Yondinka, Madouala.
2: Oui, je crois que cette guerre a ceci de particulier, qu'elle a révélé le caractère vulnérable des pays du Golfe qui avaient vendu leur modèle économique et de prospérité sur la paix, la quiétude. Aujourd'hui, ces pays sont vulnérables à la portée de l'Iran. L'Iran l'a prouvé, l'a démontré. Cette guerre aussi a révélé un puissant instrument stratégique aux mains de l'Iran, qui est le détroit d'Ormuz. Rien ne sera plus comme avant. Nous aurons aujourd'hui une nouvelle géopolitique dans le Golfe. Et c'est le principal enseignement de ce que nous vivons aujourd'hui.
1: La guerre au Moyen-Orient avec les bombardements américains et la riposte de l'Iran, on continue d'en parler sur RFI. Rendez-vous dans nos journaux et dans la revue de presse internationale du lundi au vendredi à 7h15, temps universel. 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
17: Ils ont pris la bonne décision, déjà parce qu'il n'y avait aucune faute, et ensuite parce qu'on veut voir un match avec les meilleurs joueurs. C'était la décision de l'arbitre qui était terrible, et ça, personne n'en parle. Tout le monde parle de ce carton rouge comme s'il était normal, et personne ne remet en cause la décision de l'arbitre de donner ce carton rouge. Je ne savais même pas ce que c'était qu'un carton rouge. Quand je l'ai découvert, je me suis dit, il plaisante. Ce gars a juste à lever la main pour exclure le meilleur joueur du prochain match. En voyant ça, je me suis dit, waouh, c'est beaucoup de pouvoir, c'est terrible.
16: I said, wow, that's a lot of power. That's terrible.
1: À défaut de trouver des solutions dans sa guerre au Moyen-Orient, Donald Trump a des solutions en ce qui concerne les règles du football, notamment au sujet du mondial qui se déroule sur le territoire américain en ce moment. Alors que l'attaquant américain Folarin Balogun avait été suspendu après un carton rouge contre la Bosnie le 1er juillet, eh bien, le chef d'État américain a appelé le président de la FIFA, Gianni Infantino, et trois jours plus tard, pour la première fois en 60 ans de Coupe du Monde, une suspension automatique a été levée. La FIFA jure que la décision est indépendante. François Yandinka Madouala, première réaction, comment est-ce que vous avez interprété cette ingérence du président américain dans le football mondial ?
2: Ridicule, risible. On va là vers l'anéantissement des valeurs même du football. Si on continue avec cette présidence Infantino qui est couchée à plat ventre devant toutes les puissances du monde, qu'un président réussisse comme ça parce que le tournoi se joue dans son pays à inverser une décision arbitrale, moi je trouve ça proprement scandaleux. Et ce qui est risible, c'est les arguments qu'avance M. Trump. On constate bien qu'il ne connaît rien en matière de football.
1: Ah, il n'a pas hésité à le dire d'ailleurs en conférence de presse. Il ne savait même pas qu'était qu'un carton rouge.
2: Oui, du coup, moi je me demande même pourquoi est-ce que à chaque fois il faut aller jouer aux États-Unis, si ce n'est pour préserver les intérêts économiques de la FIFA. Il faut arrêter cette dérive totalement commerciale, mercantile qu'impose M. Infantino à la tête de la FIFA. Moi je comprends qu'on veut gagner de l'argent, je comprends que des fédérations peut-être qui ont moins de pouvoir aient besoin de ces ressources financières-là, mais on ne peut pas affaisser l'éthique sportive, l'éthique footballistique juste parce qu'on veut plaire à un puissant. C'est contraire à toutes les valeurs que véhicule le football. C'est contraire à toutes les valeurs sportives. Donc, moi, je crois que c'est un précédent fâcheux. Il faudrait plus que ça se reproduise. Et la meilleure façon d'arrêter cette dérive-là, pour moi, c'est de travailler au départ de M. Infantino.
1: Ouldat Mama au Bénin, cette intervention américaine dans les règles du football mondial, comment est-ce que ça a été commenté, interprété par la presse et les médias au Bénin ?
3: Tout le monde est choqué, mais il faut dire que ça s'inscrit quand même dans la continuité des rapports entre Gianni Infantino et puis le président américain. On a vu ce prix de la paix qui était censé compenser sa déception à l'égard du Nobel. On a vu ensuite beaucoup d'appels du pied, de compromis, et puis on a vu la façon dont il s'est défaussé sur la question des arbitres, dont le meilleur arbitre du monde somalien, malheureusement pour lui.
1: Omar Artane, qui n'a pas pu arbitrer lors de ce mondial et qui a été renvoyé. Oui, dans son pays, rappelons-le.
3: Voilà, on sait les griefs de Donald Trump contre la Somalie. Ensuite, les supporters qui ont été refoulés des frontières. Donc, là aussi, la FIFA n'a rien dit. C'est soumis, encore une fois, à la politique américaine. N'a pas du tout intercédé en faveur, que ce soit des arbitres ou des supporters. Et là, vous avez effectivement cette décision qui n'est pas surprenante. Effectivement, on voit que Gianni Infantino mise sur l'argent. Il y a de toute façon une interconnexion particulière entre les intérêts commerciaux et puis le sport aux États-Unis, on le sait. On le sait, enfin c'est manifeste avec ce hydration break qui est inédit. C'est une façon d'amener davantage de publicité.
1: On a beaucoup parlé de Gianni Infantino et de la FIFA. Eric Topona, pour conclure, selon vous, peut-on encore considérer la FIFA comme une structure, une organisation totalement indépendante après ce qui vient de se passer ?
0: Moi, je n'ai pas considéré depuis toujours la FIFA comme une institution indépendante. On se rappelle de toutes les frasques du temps de cette terre. La FIFA a toujours été politique, a toujours été politisée. La FIFA a toujours été mêlée à des scandales qui ont ulcéré le monde du sport, et on l'a vu donc avec ce qui s'est passé récemment aux États-Unis, même si la commission de discipline de la FIFA a argué du fait que voilà, elle a transformé cette sanction en un match de suspension avec sursis. Donald Trump lui-même l'a dit, il a appelé son ami Infantino pour lui donner des injonctions, et c'est grand dommage. Il va falloir, comme l'a dit notre confrère du Cameroun, François, réformer la FIFA pour qu'elle retrouve ses lettres de noblesse, même si on sait que le football rime avec les puissants, le football rime avec argent.
1: Et c'est avec les mots et le point de vue de notre confrère tchadien que nous allons clore ce débat africain. Merci à tous d'y avoir apporté vos avis, vos analyses, vos points de vue. Merci également à l'équipe grâce à laquelle nous vous proposons cette émission chaque semaine. Taguimfa Traoré à la réalisation et Delphine Michaud à la coordination. De Tunis au Cap, en passant par Dakar et Mogadiscio, merci de votre fidélité. Rendez-vous la semaine prochaine pour de nouveaux points de vue africains sur ce monde en perpétuel mouvement.
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18: Anita Fallet.
20: L'incendie qui décime le sud de l'Espagne depuis 2 jours connaît une évolution favorable, mais les habitants de la région restent profondément touchés par les feux. Un feu causé par de fortes chaleurs qui touche une partie de l'Europe, dont la France. Dans ces conditions, une partie des employés du magasin de prêt-à-porter Uniqlo était en grève ce samedi. Aux États-Unis, l'administration Trump démonte une loi pour protéger les espèces en voie de disparition. Et puis du football à la fin de ce journal. Alors que le match Norvège-Angleterre se dirige vers les prolongations, nous irons vers le match Suisse-Argentine mené par la star Léo Messi. Dans le sud de l'Espagne, en Andalousie, l'incendie en cours depuis jeudi qui a tué 12 personnes pourrait bien être maîtrisé dans les prochaines heures. Ce samedi, le feu n'a pas progressé, ont annoncé les pompiers. Mais la peur des flammes, qui ont parcouru 6600 hectares en 2 jours, demeure. Reportage d'Élise Gazingel à Los Garrios, ville touchée par l'incendie.
21: À la sortie de Los Gallardos, des dizaines de véhicules sont sur le bas-côté.
22: J'attends qu'ils ouvrent la route pour accéder à ma maison parce que je suis évacué depuis jeudi soir.
21: Benito Navarro est l'un des 1400 habitants délogés à cause de l'incendie tragique qui a déjà coûté la vie à 12 personnes. Par chance, son ami José Castaño l'a recueilli chez lui dans ce village voisin.
22: Quand le feu s'est approché de là, juste ici, si près, j'ai eu peur et un sentiment de grande impuissance parce que c'était vraiment l'horreur.
21: Domingo Campoy, lui, est venu pour sa mère qu'il a évacuée in extremis jeudi dans la précipitation.
23: Ils m'ont dit que je pourrais y aller uniquement accompagné par la police municipale pour récupérer les médicaments de ma mère. Ils ne me laisseront même pas voir si les chiens vont bien. Il faudra y aller, prendre les médicaments et repartir. Et je ne sais pas quand on pourra y retourner normalement.
21: Tandis que certains sont autorisés à récupérer l'indispensable ce samedi, sur le terrain, les pompiers continuent à lutter contre les flammes et la Guardia Civil à rechercher de potentielles nouvelles victimes. Élise Gazangel, Los Gallardos, RFI.
20: Des incendies provoqués par la chaleur qui touche également la France. Un tiers du pays concerné par la canicule. Dimanche, 37 départements sont placés en vigilance rouge canicule. L'épisode de forte chaleur s'étend donc à travers l'Hexagone. De quoi dégrader les conditions de travail de certains salariés. À Paris, Strasbourg, Lille, Lyon ou encore Toulouse, les employés de la chaîne de prêt-à-porter japonaise Uniqlo dénoncent leurs conditions. Un quart des magasins sont touchés par une grève nationale. Ils déplorent un manque d'effectifs, des managers insuffisamment formés ou un turnover trop important. La goutte d'eau qui a fait déborder le vase, le manque d'installation pour faire face aux canicules successives qui affectent particulièrement les vendeurs. Sabrina Barèche est la représentante du syndicat CFDT pour l'enseigne.
24: Dans des zones comme les cabines d'essayage, sur la surface de vente, en entrée de magasin, il fait beaucoup trop chaud, les conditions sont trop importantes. Même les clients ont du mal à supporter cette chaleur. Alors imaginez-vous, nous, en travaillant dans ces conditions, avec un rythme effréné, nous avons eu plusieurs remontées, comme quoi il y a des personnes malheureusement qui ont des malaises malheureusement, et nous n'avons pas de projet ni de solution fixe pour tout le monde qui a été apporté. On ne sait pas de quoi il fait demain. On nous estime des températures qui vont exceller peut-être les 50 degrés. C'est déjà en magasin, on a plus de 30 degrés, voire 35, voire 38 pour certaines boutiques. Qu'est-ce que ce sera dans ces années à venir? On a besoin de solutions concrètes sur du long terme et qui s'appliquent à tous nos magasins.
20: Sabrina Barèche au micro d'Oriane Gendreau. Une délégation américaine est arrivée à Beyrouth ce samedi pour entamer des discussions avec le commandement de l'armée libanaise. Première étape pour la mise en œuvre de zones pilotes dans le sud du Liban, en partie occupée par les forces israéliennes. L'accord cadre conclu en juin entre Israël et le Liban prévoit justement leur retrait progressif. d'Israël de ces zones et le déploiement de l'armée libanaise. Et c'est dans ce contexte que se tiendront à Rome de nouvelles discussions entre Israël et le Liban la semaine prochaine. Décimé complètement l'Iran, c'est la menace de Donald Trump après des révélations publiées par plusieurs médias américains. Selon eux, Israël aurait transmis à Washington des informations prouvant que Téhéran voulait assassiner le président américain. Des informations invérifiables pour l'heure, mais qui ont tout de suite fait réagir le président américain. De son côté, le guide suprême iranien a promis de venger la mort de son père et prédécesseur, tué dans des frappes israélo-américaines en février. Il y a 5 ans, Cuba a été secouée par des manifestations historiques d'une ampleur jamais vue depuis la révolution de 1959. Une contestation durement réprimée qui avait fait 1 mort et des dizaines de blessés. Plus 1 millier de personnes avaient été arrêtées, dont plusieurs dizaines sont mortes en prison, faute d'accès aux soins. Aujourd'hui, la grave crise économique que traverse le pays pousse à nouveau des Cubains à descendre dans la rue, même si le mouvement reste de moindre ampleur. Les explications de l'opposant historique Manuel Cuesta Morua, lui-même arrêté à de nombreuses reprises.
5: Les manifestations se multiplient dans tout le pays et deviennent plus régulières qu'auparavant. Depuis les grandes manifestations du 11 juillet 2021, la société cubaine s'est éveillée à elle-même, mais aussi face à l'État. Et aujourd'hui, elle ne laisse passer aucune occasion d'exprimer le profond malaise qu'elle traverse. Le pays est devenu une immense casserole dont le fond résonne à chaque fois que les gens la frappent pour protester contre l'État. C'est exactement ce qui se passe en ce moment. Hier encore, dans le quartier où j'habite, à Alamar, des manifestations ont eu lieu à plusieurs endroits. Les habitants ont protesté de 1000 manières différentes, notamment en tapant sur des casseroles. Désormais, ces actions se déroulent même en plein jour. Ainsi, ce qui n'était au départ qu'une expression forte, profonde et nécessaire du mécontentement social est en train de se transformer en une véritable conscience civique. Et cette prise de conscience progresse, elle nous conduit, je l'espère, vers ce que souhaitent tous les Cubains, une société ouverte, prospère et un pays meilleur.
20: Des propos recueillis par Achim Lippold. Nouveau coup porté par l'administration Trump au climat, c'était une loi emblématique adoptée en 1973 pour protéger les espèces menacées et leur habitat naturel aux États-Unis. Elle vient d'être modifiée ce vendredi, accusée par les partisans du président d'imposer des contraintes excessives aux familles et aux entreprises américaines. Cette loi qui protégeait les habitats et les zones de vie d'espèces menacées a été vidée d'une partie de sa substance, Igor Strauss.
6: On lui doit entre autres la survie du pygargue à tête blanche, le fameux aigle devenu symbole des États-Unis. Selon cette loi, il était interdit de nuire, harceler, tuer ou piéger un animal protégé. Et dans l'application du texte de 1973, le terme nuire englobait également toute modification ou dégradation importante de l'habitat lorsqu'elle entraîne la mort ou des blessures chez des animaux sauvages. Or, c'est précisément à cette interprétation du terme nuire que s'est attaquée l'administration Trump en restreignant sa définition juridique. Désormais, elle n'inclut plus les habitats naturels, une mesure de bon sens pour les partisans de cette réforme qui ont dénoncé des décennies d'excès réglementaires. Mais pour les défenseurs de l'environnement, ce changement pourrait faciliter des activités industrielles aux conséquences néfastes pour les écosystèmes. Or, sans abri où vivre, élever leurs petits et chercher de la nourriture, c'est la survie même de ces espèces qui est en jeu selon eux. L'association écologiste Earth Justice a donc annoncé son intention de contester la mesure devant les tribunaux.
20: Igor Strauss. Ce sera donc les prolongations qui viennent de débuter entre la Norvège et l'Angleterre, toujours un partout. La Norvège, qui atteint pour la première fois de son histoire ce niveau de la compétition, n'a pas réussi à revenir après l'égalisation de l'Angleterre juste avant la mi-temps. L'Argentine, elle, affrontera la Suisse dans 2 heures. Elle est toujours là et toujours portée par Lionel Messi. À 39 ans, il a inscrit 8 buts depuis le début du mondial. Écoutez l'entraîneur Lionel Scaloni.
7: Son programme de préparation physique a porté ses fruits. Et je ne sais pas si vous avez lu ce qu'a dit Thierry Henry l'autre jour. Ils ont été coéquipiers, souvenez-vous, sur la façon dont, lorsqu'il se donne à fond et sent qu'il peut créer du danger, ce type, Messi, est une machine. Cela ne m'étonne pas, même si, naturellement, ceux qui ne le connaissent pas auraient pu penser qu'il ne serait pas à la hauteur au mondial, ici, à 39 ans. mais je l'ai dit tant de fois, tant qu'il le voudra, il sera le meilleur. Et je ne dis pas ça simplement parce que je suis son entraîneur.
20: Lionel Scaloni, le sélectionneur de l'Argentine. Argentine-Suisse, c'est à suivre sur les antennes africaines de RFI, si vous nous écoutez depuis les ondes africaines. Et je rappelle donc le score du match en cours Norvège-Angleterre, toujours un partout à la 92e minute de jeu.
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0: sont au cœur d'un livre blanc qui a été dévoilé lors du dernier sommet Africa Forward. C'était à Nairobi au Kenya. Une liste de 60 propositions au total transmises aux deux présidents kényans et français, William Ruto et Emmanuel Macron, par le philosophe et politologue Achille Mbembe. La force des sociétés, c'est le titre de ce livre blanc. 60 propositions au service des futurs Africains. De là, nous est venue l'idée à RFI de réunir plusieurs grands intellectuels africains pour débattre de ces propositions, de leur intérêt, mais aussi, évidemment, des limites potentielles. C'est un défi relevé puisqu'ils vont échanger ici sur ce plateau durant 4 émissions, un événement à découvrir en version audio et vidéo, une émission par semaine sur notre chaîne YouTube et sur les antennes de RFI. Afrique, le temps des possibles. On va y parler de gouvernance économique, de financement des économies africaines, d'intégration continentale, de l'Afrique dans le monde, de l'exploitation des ressources et bien sûr de l'avenir de la jeunesse. Pour la première de ces émissions, j'ai le plaisir d'accueillir d'abord en duplex de Johannesburg, en Afrique du Sud, où il enseigne l'histoire et la politique, celui qui est donc à l'initiative de ce livre blanc, Achille Mbembe, bonjour.
1: Bonjour.
0: Un grand merci. Vous allez échanger avec celui que nos auditeurs et internautes connaissent très bien aussi, Kako Nubukpo, bonjour.
2: Bonjour.
0: Économiste togolais, bien d'autres casquettes, ce serait trop long à détailler. Et vous aussi, vous avez beaucoup de casquettes, hein. Fatoumata Ngom, bonjour.
3: Bonjour.
0: Vous êtes écrivaine, vous êtes analyste de politiques économiques à l'OCDE, l'Organisation de coopération et de développement économique. Vous avez une formation d'ingénieur en informatique et en mathématiques financière, ce qui va nous aider aussi. On va se poser beaucoup de questions, chercher des réponses, alors que les démocraties sont fragilisées, que les régimes autoritaires gagnent du terrain, que les conflits armés se multiplient, que la mondialisation semble entrer dans une nouvelle phase à l'échelle mondiale. L'Afrique doit-elle repenser son modèle de développement? Comment revitaliser les institutions publiques, restaurer la confiance entre les citoyens et les dirigeants, faire émerger au final un nouveau bien commun dans ces sociétés traversées par les inégalités. Achille Mbembe, je reviens vers vous. Ce livre blanc part d'un constat assez sévère sur l'état du monde, sur la place de l'Afrique dans les transformations en cours. Quel était votre point de départ? Quel diagnostic en quelques mots, hein, on peut pas tout détailler, mais quel diagnostic sur la situation actuelle du continent?
4: On pourrait commencer par la situation du monde. Nous vivons ce que moi j'appellerais un tournant brutaliste. La situation anthropologique contemporaine est en pleine mutation. Aux approches complexes de l'existence sociale, de la conduite des individus, de la vie des communautés, s'est en effet substituée une vision, je dirais artificielle, de l'État, de l'entreprise, qui prétend qu'il y a de création de valeur que celle qui mène au gain et au profit matériel. Je pense qu'il y a là une contraction d'idée même de la grande transformation du continent qui nous est défavorable. Et que face à tout cela, il importe de chercher d'autres concepts qui permettraient d'aider le continent à jouer son rôle dans un monde en pleine mutation.
0: Donc vous diriez qu'il y a autant une crise économique, qui concerne d'ailleurs l'ensemble de la planète, qu'une crise de civilisation, finalement.
4: D'aborder notre avenir. C'est ma première intervention, oui. Et que, au fond, le modèle économique dominant qui a permis de accomplir d'énormes progrès, faut pas le contester, est en crise aujourd'hui et ne nous permet plus de faire la sorte de saut civilisationnel dont nous avons besoin.
0: Kako Nubukpo, ce modèle économique dominant, si on le cite, hein, c'est le capitalisme, bien sûr, c'est la mondialisation qui est à l'œuvre depuis quelques décennies, avec une apogée dans les années 90-2000, quels sont les blocages qui empêchent ou qui ont empêché l'Afrique de s'y insérer pleinement?
2: Oui, comme l'a dit Achille Mbembe, nous sommes à la fin d'un cycle. C'est-à-dire que le modèle taylorien-fordiste qui a été au cœur des grandes réussites

0: durant les Trente Glorieuses, hein, donc l'après-Seconde Guerre mondiale, est en panne parce que l'État social qu'il a permis de construire n'arrive plus aujourd'hui à faire face à la forte demande économique, sociale, demande d'inclusion des populations, au nord comme au sud. Donc au nord, on voit ce que j'appelle les laissés pour compte de la mondialisation, et on verra par la suite leur traduction en termes de vote extrême. Et puis au sud, il y a eu une sorte de blocage dans l'insertion au sein du commerce international. C'est-à-dire que on est resté dans l'exportation de matières premières, ce qu'on appelle l'insertion primaire au sein du commerce international. Et ça n'a pas facilité la montée dans les chaînes de valeur et donc les créations d'emplois, de croissance. Et du coup, on est, au fond, comme dit Achille Mbembe, dans une situation où il y a un nouveau modèle à construire. Vous savez, il y a un auteur, un philosophe italien qui a dit « Le vieux monde se meurt, le nouveau n'émerge pas encore, et entre les deux surgissent les monstres. » Et du coup, on est un peu dans cette phase un peu difficile.
1: Pour que les monstres ne surgissent pas, Fatoumata Nghom, on en arrive aux politiques publiques, hein, assez directement. Quels enseignements vous pourriez tirer des expériences récentes, hein, on ne va pas remonter trop loin dans l'histoire. Est-ce qu'il y a des trajectoires de réussite sur le continent africain qui sont susceptibles d'inspirer d'autres pays ?
2: Je voudrais aussi rebondir, avant de répondre à la question, rebondir sur ce que Achille Mbembe dit à propos du tournant brutaliste et du modèle économique dominant, donc par rapport à tout ce que les pays, en tout cas jusqu'à aujourd'hui, ont utilisé pour mesurer ce que c'était le progrès, à savoir qui est le PIB, le produit intérieur brut, donc qui a été depuis donc des années la mesure vraiment phare pour mesurer ce que voulait dire un pays qui croit, qui avance, etc. Et aussi dire que, rappeler que le PIB est né d'une vision de guerre, donc d'une vision véritablement brutaliste, parce que c'était pendant les années 1930 que les États-Unis, au cours de la Grande Dépression et aussi au cours de la Deuxième Guerre mondiale, ont voulu vraiment fabriquer un indicateur, un produit statistique pour pouvoir déjà mesurer l'étendue de la situation, donc par rapport aux effets néfastes donc de la Grande Dépression, et aussi pour pouvoir justifier de financer la guerre. Donc c'est comme ça en fait que le produit intérieur brut qui est aujourd'hui...
1: Donc vous diriez que ça n'est plus adapté,
2: cas,
1: ou...
2: ce n'est plus adapté, et donc au-delà du PIB.
1: Et donc est-ce qu'il y a des trajectoires intéressantes justement dans cette perspective-là, des pays qui ont réussi à penser le quotidien de ses habitants, pas seulement d'un point de vue chiffré, économique, mais aussi d'un point de vue bien-être.
2: Oui, donc tout à fait. Donc je peux citer, donc c'est pas un pays africain, c'est voilà la Nouvelle-Zélande par exemple, qui ont mis en place depuis des années un système de budget du bien-être qui inclut la croissance économique, tout ce qui est création de valeur économique, etc. Mais aussi le bien-être subjectif et objectif. Donc objectif, c'est vraiment les besoins des populations, comment construire un budget en tout cas qui pourrait répondre à ces besoins-là, aussi le bien-être subjectif, tout ce qui est spirituel, etc., les liens entre les individus dans une société. Et c'est ça véritablement qui guide les politiques publiques, que ce soit en Nouvelle-Zélande et dans d'autres pays aussi de l'OCDE, pour que les politiques publiques soient au service des populations et pas que juste de la création économique qui passe par voilà l'extractivisme finalement.
1: Rapidement, quelques nouveautés.
0: Pour compléter ce que vient de dire justement Fatoumata Nghom, rappeler que les six premières économies africaines, en termes de PIB, donc vous en avez trois dans le Maghreb, hein, Égypte, Algérie, Maroc, et trois en Afrique subsaharienne, Afrique du Sud, Nigérie, Angola, on voit que ces six premières économies font 65% du produit intérieur brut africain, mais trois parmi elles dépendent quasi exclusivement du pétrole. Mmh. Le Nigeria, l'Angola et l'Algérie. Ce qui fait que vous pouvez avoir, quand il y a une hausse du prix du pétrole, comme on l'observe maintenant en tendance, vous allez avoir des PIB très importants, mais qui ne reflètent absolument pas un mieux-être des populations. Mmh. Donc c'est vraiment pour appuyer ce que vient de dire Fatoumata Nghom, pour dire que nous sommes piégés par ce type d'indicateurs qui donnent des éléments d'information qui ne sont pas la réalité que vivent les populations au quotidien.
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1: Achille Mbembe, On entend souvent sur le continent africain que les régimes autoritaires seraient souvent plus efficaces pour conduire des politiques économiques à long terme. En tout cas, pouvoir décider de façon concertée et de façon efficace les politiques économiques. Est-ce que vous confirmez ou est-ce que vous nuancez cette idée ?
3: Faut contester cette idée. Faut pas la nuancer, il faut la contester parce que elle ne correspond à rien que l'on puisse retrouver dans notre histoire récente. Depuis la deuxième moitié du 19e siècle, nous avons vécu sous des régimes autoritaires, des régimes tyranniques. L'autoritarisme, au fond, aura été notre expérience fondamentale depuis cette époque, depuis l'époque du commerce légitime, dit légitime, à la fin de la traite des esclaves, le passage au commerce de rente, même chose à l'époque coloniale, même chose après les indépendances. C'est un modèle autoritaire improductif. Ceci ne veut pas dire que dans l'histoire du monde, il n'y ait pas eu d'expérience autoritaire qui ait permis de résoudre la double crise de l'accumulation de la légitimité. Les autoritarismes en Asie du Sud-Est ont permis de répondre à un certain nombre de besoins fondamentaux des sociétés asiatiques. Ce n'a pas été le cas chez nous. Et donc, le moment est venu, effectivement, d'en prendre compte et de comprendre qu'il nous faut changer de trajectoire du gouvernement.
1: Peut-on être un despote éclairé ? Les supporters des juntes militaires au Sahel disent « les libertés ne sont pas toujours respectées, mais on a une politique économique qui nous semble efficace ». Comment contredire ces arguments ?
3: Mais moi, je n'en vois pas du tout. De quoi on parle ? On parle de la Guinée, on parle du Mali, on parle du Burkina Faso, on parle du Cameroun ou du Gabon. Je vois pas du tout où est-ce que les gouvernements en place sont parvenus à répondre aux besoins fondamentaux des populations.
1: Fatoumata Nghom, est-ce qu'on peut construire un développement économique sans des institutions solides et des institutions démocratiques ? Est-ce que la démocratie, comme on l'entend en Occident, est-ce que c'est un passage obligé ou en tout cas est-ce que ça favorise le développement économique ?
2: Alors, pour la question, est-ce qu'il est possible d'avoir un développement économique sans des institutions inclusives et l'état de droit ? La réponse est clairement non. Que ce soit sur le court terme ou sur le long terme, d'avoir un développement durable économique au service des populations avec des institutions qui sont, par exemple, soumises à la corruption, aux flux financiers illicites, etc. Tout cet écosystème-là qui, finalement, empêche que ce soit les gouvernants, mais aussi les populations, d'accéder véritablement à leurs droits, finalement, leurs droits à la liberté, un droit à la jouissance de leurs droits, etc. Et je pense qu'il est urgent aujourd'hui en Afrique, dans la plupart des pays en tout cas, de mettre en place des institutions inclusives au service des populations à travers la démocratie, mais ne pas répliquer de façon aveugle le système occidental tel qu'on le connaît jusqu'ici. En Afrique, il y a des instances locales, endogènes, pour revitaliser en tout cas les institutions africaine aujourd'hui.
1: Kako Nubukpo, si on prend ce sujet par un autre bout, est-ce que les ruptures politiques qu'on a observées ces dernières années en Afrique, les coups d'État dans un certain nombre de pays, est-ce que ça ne marque pas aussi l'échec des démocraties africaines, des élites à produire des résultats économiques ? Tout ça est nourri aussi par la pauvreté.
0: Oui, en fait, ce qui se passe, c'est que pendant la période qui a suivi la chute du mur de Berlin et le fameux discours de la Baule du président François Mitterrand jusqu'aux années récentes, on a pensé que les alternances politiques engendraient forcément des alternatives économiques et sociales. Et donc il y a une sorte de réduction ou d'affaiblissement de la croyance des populations qui n'ont pas observé de changements notables dans leur mode de vie. Et du coup, c'était facile de vouloir jeter le bébé avec l'eau du bain. Et donc, on a vu, au fond, la montée des régimes dits illibéraux, pas seulement en Afrique, mais ce que ces régimes illibéraux vendent aux populations, c'est un meilleur niveau de vie, des processus de développement chiffrés par le PIB, on vient d'en parler. Mais comme disent les prix Nobel d'économie Acemoglu, Johnson et Robinson, et comme l'a très bien dit Fatuma Tangom tout à l'heure, on arrive à distinguer des pays à institutions dites extractives et des pays à institutions dites inclusives. Et ce que nous disent Acemoglu, Johnson et Robinson, après des milliers d'études économétriques, c'est que sur le long terme, les pays qui se développent sont les pays qui ont des institutions inclusives.
1: Beaucoup de dirigeants sur le continent africain se maintiennent au pouvoir, parfois en changeant la constitution, ce qui provoque assez régulièrement aussi des manifestations. Est-ce que le continent africain, les pays africains, parce qu'il ne faut pas faire de généralité bien sûr, est-ce que les pays africains ont intérêt d'un point de vue économique à avoir une forme de stabilité, ou est-ce que l'alternance est de toute façon utile pour favoriser le développement ?
2: Alors, je pense que ça dépend s'il y a des mécanismes de redevabilité. C'est vraiment la question, je pense, centrale à cette question-là. Est-ce que un gouvernement ou bien un parti politique peut rester en place pendant des mandats, etc. Et quel est aussi le coût du changement ? Parce qu'il y a aussi un coût. Pour moi, quand on a des alternances qui se mettent en place de façon successive, ça peut avoir un effet négatif parce qu'il faut recommencer à zéro. Les gouvernements font plutôt des stratégies nationales de développement, par exemple. Donc, il y a toujours cette impression finalement de recommencer
1: en général,
2: à zéro.
1: Les plans sont à 10 ans, à 15 ans.
2: Exactement. Voilà. Donc on a cette impression de recommencer à zéro par rapport à la durée du mandat qui est de 5 à 7 ans. La question finalement, c'est est-ce qu'il y a aujourd'hui en Afrique un vrai mécanisme de redevabilité, c'est-à-dire de rendre des comptes aux populations qui ont élu finalement les dirigeants. On constate hélas que non, à part les sanctions électorales comme on a pu le voir au Sénégal et dans d'autres pays. Il n'y a pas aujourd'hui un mécanisme en tout cas qui oblige les chefs d'État, les gouvernements et aussi les ministres de rendre des comptes, de respecter leurs engagements et de finalement faire un couplage entre le discours électoral et la politique intérieure nationale qui est menée après les élections. Et on voit que les Africains aujourd'hui sont déçus. Quand on regarde les chiffres de l'Afrobaromètre, on voit que 49% des Africains n'ont pas confiance en leur gouvernement. Ce chiffre est assez parlant de mon point de vue et il est aujourd'hui urgent en tout cas que la confiance se restaure au niveau du continent africain et que les gouvernements en tout cas délivrent leurs promesses.
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1: Alors il y a l'échelle nationale, l'échelle gouvernementale et puis l'échelle continental. Achille Bembe, dans le livre blanc que vous avez remis à William Ruto et à Emmanuel Macron, vous insistez sur la nécessité de revitaliser les institutions. On pense par exemple à l'Union africaine. Qu'est-ce que ça signifie concrètement pour vous ?
3: Mais en fait, il faut tout reprendre, je dirais. En réalité, c'est ça la grande aspiration que on voit sourdre des sociétés partout où on va aujourd'hui. Des voix de jeunes, des jeunes générations, des femmes, les groupes sociaux marginalisés. Il y a un grand besoin de transformation à tous les niveaux. Au niveau continental, bien entendu, parce que 60, 65 ans, je sais pas combien c'est, mais en tout cas c'est plus d'un demi-siècle, ont montré suffisamment que on ne pouvait aller nulle part avec de petits États qui ne pèsent d'aucun poids dans la géopolitique mondiale. Et donc, le niveau purement national, avec la balkanisation qui caractérise le continent, tout cela ne peut pas nous amener très loin. Et qu'on a besoin de repenser une articulation continentale qui fasse de l'Afrique un centre à lui-même, ouvert sur lui-même et sur le monde, et que l'on puisse élaborer des politiques transfrontalières qui permettent de nouer justement des nœuds dans une trame géographique et spatiale beaucoup plus large. Or, on se trouve en ce moment face à des institutions régionales ou sous-régionales relativement affaiblies. Je pense par exemple à la CEDEAO, c'est le cas évidemment de l'Union africaine, dont on sait qu'elle est financée presque à plus de la moitié par des fonds étrangers et qu'elle n'est pas à même de répondre aux défis mondiaux tels que nous les impose le tournant brutaliste. Donc, toutes ces questions, à mon avis, doivent être mises sur le tapis. Mais je voudrais revenir à un point extrêmement important sur lequel Fatoumata et Kako ont également insisté au début de notre conversation. Le modèle dominant de l'économie en ce moment doit être transformé. Et c'est en partie ce que dit le livre blanc. Tout ne va pas être résolu par un nouvel influx de capitaux. Il faudra compter sur la force des sociétés. Bien entendu, on a besoin d'investissements. On a surtout besoin de redevabilité. Fatoumata insistait à ce sujet tout à l'heure. Pour le moment, et c'est pas uniquement le cas de l'Afrique, la plupart des États au monde aujourd'hui sont redevables à des agences de notation, à leurs créditeurs, et pas du tout à leurs citoyens. Et donc, je pense qu'il faut revenir à ces questions fondamentales si on veut poser correctement la question de la transformation africaine.
1: La force des sociétés, Kako Nubukpo, ce qu'on appelle le contrat social, qui parfois n'existe pas du tout ou qui n'est pas respecté, ça veut dire qu'il faut repenser ce qu'est l'État, ce qu'est la justice, ce que sont les administrations, leur rôle, celui des collectivités locales. C'est à cet échelon-là qu'il faut déjà commencer par refaire société.
0: Tout à fait. Pour illustrer ce que vient de dire Achille Mbembe, on ne peut pas demander au marché financier l'autorisation de construire un hôpital. Pour illustrer l'inanité de la situation dans laquelle nous sommes aujourd'hui. Moi, je crois que, pour revenir à la CEDEAO et à l'Union africaine, ce qui s'est joué, c'est une défaite paradigmatique, au fond. Parce que quand vous prenez la CEDEAO, son modèle, c'est le plan d'action de Lagos, donc de 1980, avec le Nigérien Adebayo Adedeji, qui était secrétaire exécutif de la Commission économique des Nations unies pour l'Afrique, avec au fond cette idée que le néolibéralisme n'était pas la seule voie de développement et d'émergence des économies et des sociétés, et du coup qu'on devrait avoir un État plus stratège. Et au fond, c'est ça qui a été battu en brèche. Ce qui fait que nous avons ce devoir de contribuer à la construction d'une économie endogène, fondée par exemple sur les communs, fondée sur la participation des sociétés, fondée sur une cohérence plus accrue entre les États, les territoires et les sociétés. Et pour vous donner un exemple, la vision 2063 portée par l'Union africaine, c'est une vision qui peut être très belle sur le papier, mais c'est une vision qui est complètement hors sol, parce que elle n'a pas été construite avec les populations. Vous voyez, donc ça a été un travail de technocrates qui était de bonne foi, mais pour moi, hors sol. Mmh. Et donc, que ce soit la CEDEAO ou l'Union africaine, on a besoin d'éléments paradigmatiques nouveaux pour construire une nouvelle économie.
1: Fatoumata Ngom, les réformes institutionnelles, trop de technocrates hors sol, comme le dit Kako Nubukpo.
2: Absolument. Et je voudrais aussi vraiment marteler le fait que tout commence par les sociétés. Et malheureusement, les sociétés africaines aujourd'hui ne savent pas, de mon point de vue en tout cas, tout le pouvoir qu'ils ont. Parce que quand on dit démocratie, c'est vraiment le pouvoir du peuple, par le peuple et pour le peuple. Donc c'est le peuple qui élit les gouvernants. Et le vote doit être vraiment, un vote sanction, oui, mais un vote conscient, donc en toute conscience de ce que ça veut dire d'élire un parti politique ou un gouvernant, un président de la République, etc. Et ce que ça veut dire en termes de reddition des comptes. Donc il serait vraiment important que l'on parte de cette définition-là, donc le pouvoir du peuple, par le peuple et pour le peuple, pour vraiment redonner à la société, comme Achille Mbembe le disait, toute sa force et tout son pouvoir, ou en tout cas que la société se rappelle de cette force-là qu'elle a et qui finalement n'est pas utilisée de façon pleine et consciente, que ce soit en période électorale ou bien...
1: Donc des modèles plus participatifs.
2: Plus participatifs,
1: moins
2: exactement.
1: Verticaux.
2: Moins verticaux. Et afin que les gouvernants sachent qu'ils sont là pour le peuple, pour les sociétés et pas pour des logiques personnelles ou bien mercantiliste. Et il est aujourd'hui important, en tout cas, que tout parte de la base, comme on dit, et puis que les gouvernants sachent qu'ils sont là pour le peuple et pas pour eux-mêmes.
1: Fatoumata Ngom de l'OCDE, l'économiste Kako Nobukpo et l'historien Achim Bembe sont nos invités exceptionnels pour cette série d'émissions Afrique, le temps des possibles. Avant de parler de la question des prédations indissociables de notre sujet et des relations entre le continent et le reste du monde, respirons un instant avec les mamans du Congo et Robin Yango.

0: Nyango. C'était les mamans du Congo et Robin sur RFI. Quelle gouvernance économique pour l'Afrique? C'est l'épisode 1 de notre série d'émissions de réflexion sur l'avenir du continent avec Achille Mbembe, Kako Nubukpo et Fatouma Tangom. Tout n'est pas de la faute des Africains. L'Afrique vit dans un ensemble mondial. Achille Mbembe, dans votre livre blanc, vous évoquez l'idée d'un monde de prédation. Quand on entend le mot prédation, on pense d'abord au secteur minier, hein, aux investissements plus ou moins directs qui ont été faits ces dernières années par des puissances étrangères. De quoi parlez-vous exactement sur ce sujet dans votre livre blanc ?
1: Dans le livre blanc, il y a un chapitre, en fait le chapitre introductif, qui s'intéresse justement à la question des minéraux de la transition et qui met en avant une série de propositions visant à sortir de la sorte d'économie extractive, au fond, qui domine ce secteur. Mais j'aimerais revenir, si vous me le permettez, sur un point que Fatoumata et Kako ont mis en avant. C'est l'idée selon laquelle la production de la richesse, qui est l'objet de l'économie, ou en tout cas un des objets de l'économie, l'accumulation, la prospérité matérielle, nécessite des formes particulières de gouvernement qui garantissent, je dirais, les libertés fondamentales au sein de communautés politiques où, justement, par le biais de la représentation, l'on peut librement donner son consentement à la loi et à l'ordre. Or, les autocraties africaines, depuis l'époque coloniale, je dirais, ont débouché au fond sur des formes de pouvoir arbitraire, non réglementé et donc incontrôlé. Et je pense qu'être soumis à des pouvoirs auxquels on n'a guère consenti ne peut pas être une proposition d'avenir.
0: Kako Nubukpo, j'évoquais ce sujet des prédations, de l'exploitation des ressources naturelles, hein, qu'a évoqué également Achille Mbembe. Quand on pense exploitation, on a aussi la captation des données numériques, la captation des flux financiers, des cerveaux aussi, des technologies. Voilà. Est-ce que l'Afrique y a gagné dans le mouvement de mondialisation de ces 30 dernières années où les échanges en toutes sortes se sont multipliés?
2: Oui, il y a deux choses.
0: Où est-ce qu'elle a été à la traîne et victime de tout ça?
2: Il y a deux choses qui rejoignent le propos d'Achille Mbembe et de Fatoumata Ngom. C'est que l'insertion primaire de l'Afrique au sein du commerce international s'est traduite par une montée de l'extractivisme. C'est-à-dire que le paradoxe, c'est que la transition numérique et écologique, ces deux transitions ont besoin de minerais dont l'Afrique est quasiment le monopoleur.
0: Donc le monde est dépendant de l'Afrique, finalement.
2: Oui, le monde est dépendant de l'Afrique, mais que ce que ça produit en Afrique, c'est ce qu'on appelle la reprimarisation des économies. C'est-à-dire que sur 50 ans, le processus d'industrialisation qui avait démarré et en net recul à l'heure actuelle, parce que ce que j'appelle la dictature des urgences du monde a engendré un retour vers une conception primaire de l'Afrique. En même temps, il n'y a pas que de mauvaises nouvelles. Via le phénomène dit du leapfrog, donc du rattrapage, on voit que sur le numérique, sur certains aspects liés aux innovations, la jeunesse africaine fait preuve de beaucoup d'agilité, de dextérité, de capacité d'innovation.
0: Mais elle n'est pas plutôt pillée, les cerveaux ne sont pas plutôt pillés par d'autres pays dans le monde?
2: Oui, c'est une question un peu complexe parce que sur longue période, moi ce que j'observe c'est que l'Afrique est toujours dans un système d'extraversion. C'est-à-dire que les logiques externes dominent toujours les logiques internes. À partir de là, il y a aussi une extraversion intellectuelle. Les modèles que nous répliquons en Afrique, on l'a dit en début d'émission, ne sont pas nos modèles. Les ressources humaines que nous avons tendance à survaloriser en Afrique, ce sont les ressources humaines formées dans le reste du monde, et pas forcément en Afrique. Et donc, pour moi, il y a une extraversion structurelle qui est lié à l'histoire longue de l'Afrique et dans sa relation avec le reste du monde.
0: Qui est le plus dépendant de l'autre, l'Afrique ou les autres grandes zones géographiques? Est-ce que la mondialisation peut être bénéfique au continent africain?
3: Oui, bien sûr, mais à condition finalement que cette dissociation que l'on observe aujourd'hui entre la création de valeur d'un côté et la captation de la valeur, que cette dissociation-là soit abolie. Il est aujourd'hui inacceptable que l'Afrique soit le continent dont on extrait les matières premières, dont on extrait aussi les cerveaux, comme vous l'avez dit, et que la valeur finalement de ces inputs-là soit créée en dehors du continent. Et ça rejoint aussi un point que je voulais aussi évoquer, c'était finalement le rôle de la diaspora aujourd'hui. Quel doit être notre rôle aujourd'hui pour le développement de l'Afrique et aussi pour une sorte de retour sur la terre mère, si je peux parler d'ainsi, pour pouvoir finalement contribuer de façon consciente au développement de notre continent dont on a tous à cœur et qui aujourd'hui en tout cas mérite que l'on s'y intéresse un peu plus. Donc il est temps peut-être aujourd'hui que la valeur qui est créée revienne au continent, parce que sinon ça perpétue finalement des logiques de domination qu'on ne peut plus voir en tout cas.

0: l'accès aux ressources naturelles, l'accès aux routes commerciales et donc aux matières premières, tout ça, on le sait, déclenche aussi des conflits armés. À Chinbembe, c'est une réalité. L'économie est devenue un moteur des guerres économiques. Comment inverser cette tendance ?
1: De tels modèles entraînent nécessairement des disruptions qui ne permettent pas de consolider le lien social, qui ne permettent pas aux populations d'avoir accès à la santé, avoir accès à la nourriture, à l'eau, à un lopin de terre, à un bout de pâturage, à l'éducation, à l'égalité des sexes, à la protection, si vous voulez, des droits humains fondamentaux. Et donc, je pense que tout cela montre la nécessité qu'il y a d'accélérer, comme le suggérait Kako tout à l'heure, la quête d'alternatives endogènes qui permettent de libérer la capacité des communautés à produire originalité, singularité et à nourrir les sources vives de la création sociale. Il faut aller jusque-là. D'où, par ailleurs, j'ajouterai rapidement, l'urgence de réconcilier les intérêts purement matériels et les valeurs, et de remettre au centre du débat sur les futurs Africains la question essentielle des fins que l'économie permet d'atteindre. Pour le moment, ces deux débats sont dissociés. On parle des investissements, des capitaux, des profits, comme si ça n'avait strictement rien à voir avec les finalités, le sens, les valeurs fondamentales que l'on essaie d'atteindre.
0: Kako Nubukpo, puisque l'on parlait de la guerre, hein, des conflits militaires qui se développent, alors pas forcément entre des armées conventionnelles, hein, à chaque fois on a aussi une insécurité plus locale, on a des gangs, je ne sais pas comment on peut les appeler, hein, qui rackettent des populations, qui peuvent couper un convoi de carburant. Tout cela, comme le disait Achim Bembe, entame les investissements dans ce qui est essentiel, dans l'éducation, dans la santé, dans les infrastructures.
2: Oui, c'est ce que disait Fatoumata tout à l'heure, c'est-à-dire que l'enjeu, c'est que la création de valeur puisse rester en Afrique, et j'ajouterais, puisse être convenablement réparti. Parce que ce que nous constatons aussi, c'est que l'Afrique est le continent le plus inégalitaire au monde. On a un degré d'inégalité inter-État aussi élevé qu'en Asie, qui a le record du monde de ce type d'inégalité. Mais on a un degré d'inégalité intra-État aussi élevé qu'en Amérique latine, où vous avez les latifundias qui cohabitent avec les paysans sans terre. Et donc, quand vous prenez le continent africain, l'Afrique australe, qui a le PIB par habitant le plus important, est paradoxalement la partie de l'Afrique la plus inégalitaire aussi. Et donc, pour moi, les insécurités dont vous venez de parler sont liées à une inégalité dans la redistribution de la richesse qui fait que certaines couches des populations ne se sentent pas représentés par l'État.
0: Et donc ça, c'est bien de la faute des gouvernements et des politiques publiques qui n'ont pas réfléchi la bonne répartition, Fatoumata Ngom, entre les villes et les campagnes, entre les populations plus aisées et moins aisées.
3: Exactement, parce que malheureusement, la pauvreté peut être un carburant, en tout cas, ou un stimulant à toutes ces activités illicites, illégales, dont vous avez parlé, et qui aussi, finalement, il faut le dire, génèrent des flux financiers illicites qui peuvent vraiment être très, très conséquents et qui, les chiffres l'ont montré, peuvent dépasser les montants annuels, enfin à l'année finalement, de l'aide publique au développement que l'Afrique reçoit. Les chiffres de l'ONU, par exemple, démontrent que l'Afrique perd en tout cas 88 milliards par année de dollars en flux financiers illicites. Et quand on regarde les derniers chiffres, c'est 85 milliards au titre de 2024 d'aide publique au développement. Donc on voit aussi que l'Afrique est aujourd'hui saignée à travers les flux financiers illicites qui incluent l'évasion fiscale, qui inclut les manipulations de prix des transferts, qui inclut la corruption et aussi les activités illégales comme les kidnappings, les demandes de rançon, etc. Donc, comment aussi mettre en place une gouvernance qui arrête le saignement, comme le disait aussi Thabo Mbeki dans son rapport sur les flux financiers illicites, comment plus mobiliser les ressources qui aujourd'hui sont déjà présentes dans le continent et qui malheureusement, les États ni les communautés n'en voient la couleur.
0: Alors après tout ce qu'on a dit, Achille Bembe, l'Afrique a tout de même besoin du reste du monde, a besoin des grandes puissances. D'abord les États-Unis, avec le retour de Donald Trump à la Maison-Blanche, est-ce que c'est une nouvelle étape, selon vous, dans les relations entre les États-Unis et l'Afrique? Comment vous voyez l'évolution de cette relation dans les prochaines années? Il y a des fans de Trump et il y a des opposants à Trump sur le continent africain, il y a un peu de tout.
1: Au début de notre conversation, je parlais du tournant brutaliste de notre monde. Si vous voulez, Trump, à mes yeux, représente précisément un des grands acteurs de ce tournant brutaliste. Ceci étant, je pense qu'il faut que l'Afrique apprenne à compter sur elle-même. Je le dis, à la suite de Fatoumata et de Kako, les réserves et les capacités endogènes ne manquent pas du tout. Par exemple, l'Afrique dispose d'environ 4 000 milliards de dollars d'épargne à moyen et à long terme. On sait aujourd'hui plus ou moins en quoi consiste l'écosystème financier du continent. Il comprend une pléthore d'acteurs, des banques centrales, des fonds souverains, des fonds de pension, des compagnies d'assurance, des banques d'investissement, des banques commerciales, des caisses d'épargne, des bourses, etc., etc. Et donc, il faut s'appuyer sur nos forces, en sachant très bien que on ne répondra pas à la rareté des ressources sans une chaîne interdépendante de réformes multi-échelles destinées à libérer le potentiel continental. Et donc, le secteur financier africain, c'est ce que dit par exemple l'actuel président de la Banque africaine de développement, il faut le mettre à contribution pour construire un système continental d'autoprotection et d'auto-assurance. C'est la seule manière, à mon avis, de répondre au tournant brutaliste que nous avons évoqué au début de notre conversation.
0: Kako Nobuko, ça veut dire que l'Afrique n'a pas besoin de l'aide au développement, finalement, si les ressources sont déjà là. Il faut compter sans les autres?
2: Non, ce que nous voulons, c'est d'un multilatéralisme équitable et d'une solidarité rationnelle. C'est-à-dire que nous voudrions une mondialisation qui permette l'épanouissement des populations, qui nous fasse sortir de cet extractivisme qui est mortifère. Et donc, ce que pose le retour des blocs aujourd'hui comme problème pour l'Afrique, c'est l'apanage de ce qu'on appelait dans l'histoire économique le mercantilisme. Et quand vous parliez tout à l'heure de la guerre, en fait, le mercantilisme, c'est la guerre. Parce que le mercantilisme pense que le commerce international est un jeu à somme nulle. Ce que l'un gagne, l'autre le perd forcément. Or, ce n'est pas la vision que porte l'Afrique dans le monde. Ce qui fait que, moi, je pense que nous avons besoin du reste du monde dans le cadre d'une solidarité rationnelle, mais nous avons besoin d'élargir l'espace fiscal africain. Pour vous donner un exemple, si on fait un effort d'accroissement de nos recettes fiscales à proportion de 2% du produit intérieur brut africain, qui est de 3 000 milliards de dollars, disons 2880 à peu près, pour être précis, ben ça nous fait déjà 60 milliards de dollars, presque le montant de l'aide publique au développement.
0: La solidarité rationnelle, qu'évoquait Kakoum Nouboukho. Qu'est-ce que ça veut dire pour vous, Fatoumata Ngom?
3: Alors, moi, je voudrais d'abord...
0: Cette double expression, solidarité rationnelle.
3: Exactement. Je voudrais d'abord alors revenir au mandat initial du Comité d'aide au développement, donc qui, à l'OCDE, regroupe les pays qui sont des bailleurs et qui fournissent l'aide au développement. L'objectif, c'est que plus aucun pays ne dépende de l'aide. Donc, l'objectif de l'aide aujourd'hui, en théorie, ce n'est pas de perpétuer finalement des logiques de dépendance, etc. Mais c'est vraiment de faire en sorte qu'aujourd'hui, les pays qui dépendent de l'aide pour des raisons humanitaires, de solidarité, comme vous l'avez dit, etc., n'en dépendent plus à partir de certaines périodes. Donc aujourd'hui, en tout cas, il y a l'aide publique au développement qui se modernise. Parce que quand on dit aide, ça c'était surtout avant, c'était plutôt les dons et les prêts concessionnels. Mais de plus en plus, on intègre par exemple les instruments du secteur privé qui sont... les prêts au secteur privé, les participations ou les investissements dans les entreprises ou les garanties. Achille Mbembe l'a dit tout à l'heure, aujourd'hui sous l'égide en tout cas de la Banque africaine de développement, il y a par exemple la nouvelle architecture financière pour le développement de l'Afrique, c'est NAFAD en anglais, je pense, qui aujourd'hui met en place une facilité de garantie en tout cas pour pouvoir diminuer le risque qui aujourd'hui empêche en tout cas que l'argent, les 4000 milliards dont Achille Mbembe a parlé, de pouvoir pénétrer finalement dans l'économie au service du développement et au service des secteurs les plus en besoin, que ce soit la santé ou l'éducation en tout cas.
0: C'est l'heure de conclure cette émission. C'est vous qui allez conclure, Achille Mbembe. On dit souvent, c'est une expression assez répandue, en Afrique, on est ensemble. Comment est-ce que on pourrait faire émerger un commun, des biens communs, un monde commun à l'échelle africaine, à la lumière de tout ce qu'on vient de dire? Qu'est-ce que ça signifie, cette notion, dans le contexte contemporain?
1: J'en ai dit un ou deux mots dans mon dernier ouvrage, qui s'intitule justement « La communauté terrestre », ce qui est au fond à la fois une réalité, dans le sens où nous sommes condamnés à vivre sur cette planète la seule où la vie est possible, en attendant peut-être que on en découvre d'autres. Donc c'est ça la réalité, c'est que de communauté terrestre en tant que horizon politique, il n'en existe pas pour le moment, puisque nous appartenons à des États-nations avec des frontières, des gouvernements, des assemblées, etc. Mais nous sommes condamnés à coexister. Et c'est à organiser cette coexistence à la fois sur le plan continental et sur le plan mondial que nous sommes appelés. Et cette coexistence exigera, bien entendu, que l'on dialogue, que l'on communique, là où, pour beaucoup, il s'agit de le faire par la force. Je ne peux conclure notre conversation que par ces mots, un écosystème, une biosphère en danger, combustion du monde en procès, et donc il y a des questions qui nous défient, qui vont au-delà de nos intérêts régionaux ou nationaux. Et donc il faut un système qui répond, d'où l'appel pour un nouveau multilatéralisme raisonnable, raisonné, pour emprunter une expression de mon ami Kako.
0: Un grand merci à vous, Achille Mbembe. Vous étiez donc en duplex de Johannesburg en Afrique du Sud. Merci à vous, Fatoumata Ngom, analyste des politiques économiques à l'OCDE. Je cite votre dernier ouvrage, Le silence du totem, aux éditions L'Harmattan. Et merci à vous, Kako Nouboukho, l'Afrique et le reste du monde. C'est aux éditions Odile Jacob. Merci pour cet échange très riche. On ne va pas s'arrêter là, hein. Comme promis, on se retrouve la semaine prochaine, où nous parlerons cette fois plus précisément de la jeunesse dans les pays africains, de son avenir. Comment peut-elle être le moteur du développement du continent? Pas mal de pistes à explorer. Afrique, le temps des possibles, une série d'émissions que vous retrouvez en vidéo sur la chaîne YouTube de RFI. Merci à nos équipes de réalisation.
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4: Tanita Fallet.
8: L'Angleterre est en demi-finale de la Coupe du Monde de football. Les hommes d'Harry Kane se sont imposés 2-1 face à la Norvège, qui, de la Suisse ou des Argentins pour les affronter. Réponse dans la nuit. Les deux équipes s'affronteront dans moins d'une heure lors du dernier quart de finale de ce mondial. Nous serons aux États-Unis dès le début de ce journal. Au Nigeria, les élèves et professeurs enlevés mi-mai dans le sud-ouest ont été libérés vendredi après 50 jours de captivité. Et puis, en Turquie, nouvelle vague d'arrestations contre des membres de l'opposition. Le tableau des demi-finales bientôt complet. L'Angleterre s'est finalement imposée face à la Norvège lors des prolongations. Eric Mamrut, vous êtes à Miami où s'est déroulé le match qui vient de se terminer.
9: Effectivement, la victoire et la qualification de l'Angleterre face à la Norvège. Victoire des Three Lions sur le score de 2-1, alors que pourtant ce sont les Norvégiens qui avaient ouvert.